0: Oh là là, je crois que j'ai pas assez dormi. Hein.
1: Bah, j'ai pas dormi du tout.
0: Merde. Vas-y, j'ai un peu soif là. Tu veux un truc? T'as combien?
1: Ouais, je veux bien.
0: J'ai du jus, j'ai du thé, j'ai quoi d'autre?
1: T'as quoi comme jus?
0: J'ai du jus de canne.
1: Jus de canne. Allez.
0: Un peu de rhum?
1: Allez, moi je veux.
0: Pourquoi pas? Merde.

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1: L'Europe est devenue le paradis des immigrés. En provenance de tous les coins du monde, ils s'y déversent par millions pour y accroître le chômage, y créer l'insécurité, y procéder à une colonisation à rebours. Mais dorénavant, ce sont aussi les trafiquants de drogue, les terroristes et les immigrés clandestins qui pourront circuler en toute liberté sans être

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1: Andréane Mélard.
2: Le journal sur RFI. Bonjour Gaëtan Plenet.
3: Bonjour Andréane, bonjour à tous.
2: Les bombardements israéliens continuent dans le sud du Liban.
3: Et l'avenir de l'accord cadre signé il y a quelques jours entre les deux pays est incertain. Accord rejeté par le Hezbollah. Les recherches se poursuivent au Venezuela après le double séisme dévastateur de mercredi dernier. Déjà 1450 corps sans vie retrouvés. On est en Colombie dans ce journal auprès de l'importante communauté vénézuélienne installée dans le pays. On est aussi en Russie où la pénurie de carburant se confirme. L'Ouganda, où le principal groupe de médias indépendants a été fermé par le chef de l'armée. La canicule qui se termine en France, où les 10 derniers jours ont été particulièrement éprouvants pour les sans-abri. Et puis le mondial masculin de football, l'Afrique du Sud éliminée et le Canada première nation qualifiée pour les 8e de finale.
2: Le Hezbollah libanais dit se réserver le droit de défendre sa patrie et son peuple.
3: On est loin de l'esprit d'apaisement espéré avec la signature la semaine dernière d'un accord cadre entre Israël et Beyrouth. Accord qui, en plus de ne pas empêcher les frappes israéliennes, elles ont fait deux morts hier dans le sud du pays, est de toute façon rejeté par le Hezbollah. Et le chef du Parlement, lui-même allié au mouvement chiite, affirme que le texte ne sera pas adopté en l'état par les députés. Hier, ses opposants à cet accord ont manifesté à Beyrouth, tentant de fermer des routes dans la capitale. L'armée libanaise les en a empêchés, mais ça montre une fois de plus la division à l'œuvre dans le pays où vous êtes notre correspondant, Paul Ralifé, en direct de Beyrouth. Paul, la communauté chiite, on le sait, a payé un lourd tribut dans cette guerre, hein, des milliers de morts, des dizaines de localités détruites dans le sud, plus d'un million de déplacés. Alors est-ce que ça a entraîné pour autant une rupture avec le Hezbollah ?
4: Gaëtan, tous les sondages effectués ces dernières semaines montrent que les chiites continuent d'avoir une opinion favorable du Hezbollah. Le Hezbollah et l'autre grande formation chiite, le mouvement Amal du président du Parlement, Nabih Berri, ont resserré les rangs. Ils sont soutenus par l'establishment religieux chiite et la classe fortunée de la communauté. Pour les chiites, la guerre actuelle est existentielle. S'ils la perdent, la moitié d'entre eux risquent de ne plus pouvoir regagner leur ville et village. Et la communauté pourrait être marginalisée dans le système politique confessionnel libanais.
3: Mais ça veut dire quoi, Paul? Que la division, elle est confessionnelle? Les chiites sont seuls face aux autres communautés?
4: En fait, la ligne de fracture qui traverse le Liban aujourd'hui est politique, même si elle a une forte coloration communautaire. Deux projets s'affrontent. Celui qui plaide pour la fin de l'état d'hostilité avec Israël, pour aboutir à terme à une paix, à une normalisation des relations avec l'état hébreu. Et celui qui rejette la normalisation et appelle à la lutte contre l'occupation, y compris par des moyens militaires. Ça, c'est le projet appelé résistance. Et il est soutenu par une écrasante majorité de chiites et des minorités plus ou moins importantes, sunnites, chrétiennes et druzes. À l'inverse, la majorité des chrétiens, plus de la moitié des sunnites et des druzes et une petite minorité de chiites, veulent en finir avec ce qu'ils appellent la guerre perpétuelle. Dans les deux camps, on trouve des personnalités publiques, des journalistes, des artistes et des intellectuels de renom de différentes communautés. Alors pour simplifier le tableau, on peut dire que le Hezbollah et ses soutiens représentent la moitié des Libanais, leurs détracteurs l'autre moitié.
3: Merci Paul Ralifé, en direct de Beyrouth. Et puis concernant la guerre en Iran, un responsable américain affirme à nos confrères de l'AFP que Washington et Téhéran vont cesser leurs attaques mutuelles pour le moment, dit-il, après un week-end marqué par des affrontements, et ce malgré, là encore, le protocole d'accord qui a été signé il y a un petit peu moins de deux semaines. Des frappes pakistanaises cette nuit dans l'est de l'Afghanistan, elles ont visé une faction dissidente des talibans pakistanais. Kaboul parle de 38 morts et 163 blessés et dénonce un acte d'agression lâche.
2: Au Venezuela, à chaque jour, son nouveau bilan toujours plus lourd.
3: Et pourtant toujours aussi provisoire, au moins 1450 morts après le double séisme de mercredi. Mais l'ONU parle encore de 50 000 disparus, potentiellement bloqués sous les décombres des bâtiments endommagés quand ils n'ont pas été entièrement détruits, ce qui est le cas pour près de 200 d'entre eux. En Colombie voisine, pays qui accueille la plus grande communauté vénézuélienne au monde, on souffre à distance et on tente de se mobiliser. Reportage à Medellín de Najed Benrabah.
5: Dans un hangar de la zone industrielle de Medellín, Mika Petrocelli ferme les derniers cartons de la journée avec de l'adhésif. À l'intérieur, des vêtements, des produits d'hygiène et des denrées alimentaires. Cette vénézuélienne vit à Medellín depuis un an pour étudier le cinéma et le théâtre. Elle est bouleversée.
6: Nous sommes ici pour aider parce que moi, personnellement, étant loin, j'ai un grand sentiment de culpabilité. Donc s'il est possible d'aider, même à distance, c'est là que je serai. Et je sais qu'il y aura beaucoup de Vénézuéliens.
5: Autour d'elle, des dizaines de bénévoles s'activent. Parmi eux, Geoffrey Chacon. Il charge le premier camion qui doit prendre la route vers la frontière colombo-vénézuélienne.
1: Tout a été monté littéralement en quelques heures. En clair, on a suggéré l'idée à 10h du matin le jeudi et déjà à 20h, nous avions constitué une armée prête à agir. J'aimerais être là-bas, mais c'est mieux pour nous de rester ici et d'envoyer de l'aide avec notre salaire.
5: Quelques mètres plus loin, Arles Pereda, le président de la Colvens, l'association des Vénézuéliens de Colombie, téléphone à l'oreille, finalise l'itinéraire du convoi.
7: Nous avons environ 17 points de collecte. Ici, il y a environ 20 tonnes d'aide humanitaire. Il ne s'agit pas de faire des dons que maintenant, mais d'être constant. Cette situation d'urgence va durer au moins jusqu'en décembre.
5: Tous les bénévoles partagent la même conviction. Ce n'est que le début de la mobilisation. Najed Benrabah, Medellin, RFI.
2: Des problèmes, des défis, les mots de Vladimir Poutine ne sont pas forcément les plus alarmistes, mais ils reconnaissent quand même que la situation est difficile.
3: Le président russe l'admet, nous observons actuellement une certaine pénurie de carburant, dit-il, alors que les attaques ukrainiennes se multiplient contre les infrastructures d'hydrocarbures. Et les automobilistes russes ont de plus en plus de mal à trouver de l'essence à Moscou, Anissa El-Jabri.
8: À Moscou, cœur du pouvoir, des dizaines de voitures en attente devant les stations-service. Dans la région d'Irkoutsk, des files tellement longues que la région a installé des toilettes mobiles pour que les conducteurs puissent se soulager en attendant de pouvoir être servis. Cette région de Sibérie est même passée ce dimanche en régime d'alerte renforcée face à la pénurie de carburant. Il n'y a pas de tableau officiel, mais des mesures de rationnement de carburant selon des sources ouvertes concerneraient aujourd'hui une région sur deux en Russie, d'autres songeant à les instaurer. Vladimir Poutine, qui se tient depuis le début de la guerre, la plupart du temps éloigné des problèmes du quotidien, a même fini par convoquer ce dimanche soir une réunion diffusée en direct à la télévision. Bloc économique du gouvernement, vice-premier ministre et tous les dirigeants des sociétés pétrolières se sont vus intimés de stabiliser la situation, notamment parce que les récoltes gourmandes en carburant viennent de commencer. Vladimir Poutine a aussi tenu ce week-end deux jours de discussion avec Alexandre Loukachenko. Rien n'a filtré de cette rencontre avec l'homme fort de Biélorussie, mais elle relance l'hypothèse d'une nouvelle escalade militaire du Kremlin face à l'augmentation des coûts de la guerre. Anissa El-Jabri, Moscou, RFI.
2: Je ne crois pas à la liberté de la presse, déclare le chef de l'armée ougandaise.
3: Le général Muhoozi Kainerugaba, alors que le principal groupe de médias indépendants du pays a annoncé être assiégé par les militaires. Plusieurs de ces médias, notamment NTV et le Daily Monitor, ont cessé d'émettre dans la nuit de samedi à dimanche. Ce pourrait n'être qu'un début, Patient Legodi.
9: Le général Muhoozi Kainerugaba a annoncé cette fermeture sur les réseaux X dans la nuit des samedis à dimanche. Je cite, NTV et Monitor sont fermés à partir d'aujourd'hui. Le chef de l'armée affirme ne pas croire à la liberté de la presse et précise que son père, le président Yoweri Museveni, a validé l'opération. Cette offensive s'ajoute à plusieurs mois d'arrestations de responsables politiques et des militants menés par le général. Pour beaucoup d'observateurs, il prépare ainsi sa succession à la tête du pays. Le Daily Monitor n'est pas une cible nouvelle. Le journal avait déjà été suspendu 13 jours en 2013 après avoir évoqué un complot présumé visant à préparer Muhoozi Kainerugaba à la succession de son père. Hier dimanche, sur X, le général est allé plus loin. Je cite encore, « La fermeture des NTV et des monitors n'est que les débuts. Nous allons arrêter beaucoup plus de personnes. » Le programme Afrique du Comité pour la protection des journalistes a dénoncé une escalade inquiétante. L'Ouganda occupe la 143e place sur 180 au classement de Reporters sans frontières.
2: Une nouvelle cellule interministérielle de crise sur la canicule doit avoir lieu cet après-midi en France.
3: Présidée par le Premier ministre Sébastien Lecornu, pour nous dit-on faire le bilan de la vague de chaleur que vient de subir le pays, mais aussi préparer et anticiper d'éventuels nouveaux épisodes à venir, peut-être dès la semaine prochaine. En tout cas, ce matin, force est de constater que ça va beaucoup mieux, plus de vigilance rouge nulle part, on respire mieux après les températures records de ces derniers jours. 10 jours particulièrement éprouvants pour les sans-abri, vivants et parfois même dormants à même le sol sur le bitume. Brûlant, reportage de Marius Lafont.
10: Il est difficile de donner un premier bilan humain de cette canicule parmi les personnes sans abri. Mais la chaleur comme le froid a un impact sanitaire, rappelle Bérangère Grisoni, la présidente du collectif Les Morts de la Rue qui lutte contre le décès des personnes sans abri.
11: Avant-hier, le collectif avait eu connaissance de 4 personnes décédées depuis la fin de la semaine dernière. Peut-être qu'il y a eu beaucoup plus de décès depuis la semaine dernière.
10: Les séquelles de la canicule aussi peuvent tuer, surtout chez les malades ou les enfants sans abri. Et surtout, il y a la crainte que la chaleur revienne.

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1: Il y a des anniversaires que l'on n'oublie pas. Les 1 an, parce que c'est le premier palier. Les 7 ans, parce que ça y est, on est des grands. Les 10 ans, parce qu'on a enfin 2 chiffres à notre âge et ça fait plus sérieux. Les 15 ans, parce qu'on est devenu d'un coup très stylé et très confiant. Eh bien, cette année 2025, vous savez quoi, le Labo des Savoirs a 15 ans. Et on a invité d'anciens et d'anciennes salariés de l'association pour cette émission en public. Après la nostalgie, les témoignages et les rires des bénévoles à la fin de la saison dernière, c'est parti pour une nouvelle émission Nostalgie, pour vos oreilles et notre plus grand plaisir. Pour les auditeurs et les auditrices les plus assidus, vous reconnaîtrez certaines des voix, et pour les plus jeunes, vous les découvrirez. Pour cette première émission de la saison, nous enregistrons en public au Grand Bain à Nantes, dans le cadre de notre Festival des 15 ans. Et nous avons la joie, l'honneur et le plaisir d'accueillir à nos micros Gabriel. Bonjour.
2: Bonjour.
1: Guillaume.
3: Bonjour.
1: Dounia.
4: Bonjour Célie.
1: Et Sophie.
5: Coucou Célie.
1: Alors tout le monde n'a pas pu se joindre à nous aujourd'hui, mais ce n'est pas pour ça qu'on les oublie. Une pensée toute particulière pour Cathy et Agathe.
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1: Alors, je vais beaucoup dire « on » parce que on a préparé cette émission à deux avec Pierre, qui est malade aujourd'hui, donc je vais être la seule voix de cette émission. Mais donc, on fait un petit peu tâche dans ce paysage de professionnels de la radio. On va donc vous laisser le micro pour ce début d'émission et nous permettre de finir d'écrire le conducteur. Parce qu'en tant que bon bénévole, on est toujours un peu en retard. On a un petit peu travaillé quand même, donc vous avez une petite fiche devant vous qu'on va vous demander de lire pour vous présenter mutuellement. Et pour commencer ce bal, nous allons avoir une présentation de Dounia par Guillaume.
3: Et c'est parti. Salut Dounia.
4: Salut Guillaume.
3: Alors toi, tu es une des dernières salariées du Labo des Savoirs, dernière en date, hein, puisque tu as terminé tes missions en juillet dernier. Tu as occupé au Labo des Savoirs à peu près tous les postes et rôles, donc bénévole, salarié, chargé des partenariats de la communication, ça c'était entre 2019 et 2020, puis rédactrice en chef et directrice entre 2020 et 2025. Et donc là, tu es de retour sur le banc des bénévoles depuis cet été. Mais après ce marathon effréné au Labo des Savoirs, tu as décidé d'en commencer un nouveau. Donc là, aujourd'hui, tu vas être indépendante en gestion et production de projets de culture scientifique. Tu pourrais nous raconter ce que ça veut dire. Et tu es également présidente du Café des Sciences et tu y organises le festival Double Science. Ça aussi, tu pourras peut-être nous en parler. En tout cas, merci beaucoup d'être avec nous aujourd'hui.
4: Ben merci pour cette présentation.
1: L'année 2017 a vu passer une éclipse annulaire en Patagonie et une éclipse solaire totale aux États-Unis. Et justement, Dounia, 2017, c'est l'année de ta première chronique au micro du Labo des Savoirs. On va donc écouter un petit extrait.
4: On est à une dizaine de jours de Noël. Vous avez peut-être qui va pas tarder à arriver ce fameux repas de famille et vous allez être coincé entre deux. Oh non, non, merci, mais j'ai trop mangé. Et là arrive ce moment fatidique où votre oncle, un petit peu trop penché sur la bouteille, vous annonce « Ah non, mais moi je dis qu'on ne devrait pas donner des vaccins à nos enfants, c'est trop dangereux, on nous ment !» Et puis c'est faire le jeu de l'industrie pharmaceutique. Et là je vous sens prêt à bondir indigné, dégainant « Mais tu racontes n'importe quoi !» Et vous êtes tombé dans le panneau, dans le gouffre sans fin du débat d'opinion.
1: On voit que tu commences fort avec l'exemple du tonton bourré pour expliquer la méthode scientifique. Qu'est-ce que tu peux nous dire suite à l'écoute de cet extrait ?
4: Du chemin a été fait, de toute évidence. De mémoire, c'était une émission, c'était la première fois que j'avais un micro dans les mains, et c'était en direct, et c'était animé par Maxime Labatte. Autant vous dire que j'étais pas forcément dans mes petits chaussons, donc j'ai essayé de jouer un peu la carte de l'émission Rigolo. C'était une émission sur la bêtise humaine, enfin je crois, ou la bêtise sur... On était un peu bêtes. En fait, c'était une émission un peu bête, pas très prise au sérieux. Donc j'ai mis les deux pieds dedans et on va dire, on va voir ce que ça va donner. Et donc c'était pas forcément très sourcé, ça ressemblait plus à un billet d'humour ou un billet d'humeur. mais ça a permis de se familiariser un petit peu avec cet objet étrange qui s'appelle le micro et un studio radio. Et ouais, j'en garde un bon souvenir tout de même.
1: Merci beaucoup déjà d'avoir joué le jeu. Et je te laisse le micro pour, à ton tour, présenter Gabriel, Gabi.
4: Eh bien, merci d'avoir accepté notre invitation aujourd'hui, qui retrace un petit peu l'histoire du Labo des Savoirs. Tu es journaliste scientifique, réalisatrice, rédactrice en chef, formatrice, et le tout en trois langues. Car évidemment, tous ces beaux métiers ne suffisaient pas, et tu le fais un peu partout. Tu as travaillé pour la télévision, avec Arte et l'émission Roots, ou avec l'émission C'est toujours pas sorcier, entre 2019 et 2020. Et côté Labo des Savoirs, tu as été la rédactrice en chef entre 2011 et 2013, donc à ses tout débuts. Et pour reprendre tes mots, c'était une période très intense et très créative, avec une équipe d'une trentaine de bénévoles.
2: Tout à fait. Merci beaucoup, Dunia, pour cette présentation. Oui, j'ai eu vraiment ce plaisir d'être la rédactrice en chef du Labo de Savoir à une période qui était charnière. Je n'étais pas la première. Il y avait Aurélie Angot qui a travaillé pendant les deux premières saisons, en tant que rédactrice en chef, et qui a fait un formidable travail. Aurélie, si tu nous écoutes.
3: C'est elle qui a trouvé le nom, Labo des Savoirs aussi, d'ailleurs.
2: Oui, et Guillaume qui était là aussi, dès le départ, avec elle. Et moi, j'ai rejoint l'équipe pour la saison 3 et 4. Mais c'était un moment charnière parce que c'était le moment où l'émission est passée sur une émission qui était faite par des bénévoles. Avant, c'était Aurélie Angot, une jeune journaliste scientifique qui a produit ensemble avec l'équipe autour, dont Guillaume faisait partie, les émissions. Mais là, on avait une nouvelle approche, il fallait créer une nouvelle ligne éditoriale et recruter les bénévoles pour créer vraiment le Labo de Savoir comme il existe aujourd'hui. Et moi-même, je venais plutôt du monde de la télévision. J'ai travaillé aussi bien en Allemagne pour la ZDF, la BBC, Arte. Et j'avais fait une pause dans ma carrière aussi pour m'occuper plus de mes enfants. Et j'avais la chance de prendre ce challenge en main, de recruter cette équipe qui venait en grande partie aussi des cours que je donnais déjà à l'époque pour les doctorants à Nantes Université.
1: Eh ben, merci beaucoup pour ces présentations et ces compléments. Et comme tu peux t'en douter, on a aussi retrouvé ton premier passage au Labo des Savoirs. C'était dans l'émission Les sciences se communiquent en 2011.
2: Nous sommes heureux d'accueillir aujourd'hui, ce soir, le professeur Olivier Grasset, directeur adjoint du laboratoire de planétologie et géodynamique de l'Université de Nantes. Bonsoir.
5: Bonsoir.
2: Vous avez été l'une des personnes initiatrices et l'organisateur de l'exposition Voyage planétaire pour le grand public qui a eu lieu à la Cité des Congrès à Nantes. Quand vous êtes venu l'idée d'organiser cette conférence?
1: On tient également avec Pierre à remercier fortement Jérémy Frexaz, bénévole de l'association, qui a fait tout un travail d'archivage des anciennes émissions, ce qui nous permet de vous faire écouter ce soir 2011, la troisième saison du Labo des Savoirs. Comme c'était à cette époque, il y a presque 15 ans maintenant, on te laisse le micro pour revêtir la casquette d'intervieweuse, et cette fois, tu vas nous aider à présenter Sophie, l'actuelle salariée de l'association.
2: Bonjour Sophie.
6: Bonjour Gabriel.
2: Ça fait vraiment plaisir de se revoir ici.
6: Plaisir partagé.
2: Tu es journaliste scientifique et l'actuelle rédactrice en chef du Labo de Savoir. Tu es journaliste surtout spécialisée radio, mais tu aimes toucher un peu aussi à d'autres médias, dont la presse écrite, le web, mais aussi d'expérimenter avec les documentaires et même la fiction en court-métrage. Tes thématiques que tu aimes bien, c'est toutes les sciences, mais surtout aussi la santé et l'environnement. Tu es ici au Labo de Savoir depuis 2021. Tu as commencé en tant que bénévole. Alors, tu as vraiment, comme ça, fait l'expérience de travailler en bénévole et arriver après en tant que rédactrice en chef. Et tu encadres et fais même la technique de notre émission aujourd'hui.
6: Oui, aujourd'hui, je suis double casquette. Merci pour cette présentation, Gabrielle. C'est chouette de se faire présenter comme ça.
1: Eh bien, on connaît la routine. Tu n'y coupes pas non plus. Voilà une de tes premières interventions sur les ondes de Prune pour le Labo des Savoirs. Alors nous, on a choisi une émission des Utopiales en novembre 2019 dans l'émission Coder l'avenir. Et comme vous allez l'entendre, Sophie avait déjà besoin de parler de ce qui la passionne et de changer le monde.
6: Je viens aux Utopiales depuis presque 10 ans, donc j'ai découvert la SF quand j'étais toute jeune et je me suis rendu compte qu'il y avait 2-3 codes un peu surutilisés. Et déjà le thème de cette année c'est coder l'avenir, et alors moi parler de notre avenir aujourd'hui ça me fait penser du coup à la Sophie de 12 ans qui découvrait pour la première fois les expositions, les conférences, les ateliers, les projections de science-fiction. Et à cette époque 2019, bah, c'était mon avenir, et bon j'avais vraiment pas forcément envie d'y être, parce que pour moi tout aurait été plus simple si j'avais été dans un monde de science-fiction. Déjà parce qu'on aurait tous des costumes steampunk, et ça c'est quand même vachement stylé. Mais surtout parce que la science-fiction, c'est un monde où tout est plus grand, plus extraordinaire, plus fou. Les codes sont multiples, les univers infinis. Mais bon, comme je disais, parfois, il y a besoin d'un peu de renouveau.
1: Pour les personnes qui ne sont pas avec nous au grand bain, Sophie s'est caché la tête et les yeux en écoutant cet extrait. Est-ce que tu veux... réagir.
6: Je vais me permettre de réagir. Je vois pourquoi c'est un des premiers extraits. Il y a un souci que j'ai encore parfois. Je parle extrêmement vite, très vite. Je suis pressée de parler, donc on ne comprend pas forcément ce que je raconte. Après, c'est mignon de m'entendre. Je me dis que c'était ma moi du passé, donc je vais respecter ce que j'avais écrit à l'époque. Mais bon, il n'y a pas beaucoup de science hein, dans ce que je raconte pour l'instant. Il y a juste moi qui raconte ma vie. Donc j'espère que maintenant, il y a plus de science quand je cause.
1: Et je profite de cet extrait pour vous rappeler que Les Utopiales, le festival international de science-fiction, aura lieu cette année du 30 octobre au 2 novembre et que nous y serons. Et pour terminer la boucle, je te laisse la parole, Sophie, pour nous faire découvrir ou redécouvrir Guillaume, qui est là depuis les tout débuts de l'association.
6: Mais tout à fait, merci Célie. Bonjour Guillaume.
3: Bonjour.
6: Tu es donc sûrement l'un des plus anciens autour de la table aujourd'hui. Tu étais dans le bureau de l'association au moment de la création du Labo des Savoirs. Tu étais alors service civique. Je pense du coup que c'était vers 2010, si je ne m'abuse. Ensuite, tu as rejoint l'équipe salariée pendant 2 ans avant de te lancer en indépendant dans le journalisme scientifique, la radio, les podcasts. Et aujourd'hui, tu es producteur de podcasts documentaires. Donc, tu es resté pas loin de ce monde-là. Et tu reviens... 15 ans plus tard, pour nous raconter un peu tout ça.
3: Oui, c'était ça. Qu'est-ce que je peux raconter? Ben, ouais, j'étais content que tu mentionnes Aurélie Angot, parce que c'est quand même elle qui a lancé ce projet-là. Et effectivement, il y avait un moment charnière, celui où t'es arrivé, Gabrielle. Mon Labo des Savoirs est devenu une asso à part entière, ce qui n'a pas été un moment simple.
2: Tout à fait. c'est normal, c'est souvent comme ça. Hein, quand c'est quand même un moment qui est critique. Il faut avoir plusieurs points de vue hein, qui parfois se frottent. C'est pas facile, mais comme ça on crée des compromis et on crée parfois plus qu'un compromis, mais quelque chose qui grandit et qui devient vraiment quelque chose de bien, je pense.
3: Oui, c'était compliqué parce que c'était une émission de Prune pour laquelle Prune avait obtenu des financements, notamment l'Université de Nantes avait pu recruter une journaliste scientifique, donc Aurélie Angot. C'était la première fois sur cette radio qui est une radio faite par ses bénévoles. C'est vrai, c'est un peu le programme de cette radio, c'est que des bénévoles font l'antenne très rapidement. Moi, quand je suis arrivé à Prune, c'était pour une émission d'histoire, et 2 semaines plus tard j'étais à l'antenne. Du coup, je m'imaginais pas ça du tout en envoyant mon petit dossier à la rentrée, et ça c'est, j'espère que c'est toujours le cas au Labo des Savoirs. En tout cas, c'est ce qui me plaisait quand j'y étais, c'était que c'était très facile de rejoindre ce projet là et très rapidement de se retrouver assez autonome mais accompagné à l'antenne. Et donc c'était une émission de Prune, et à un moment ce projet a grossi en termes de financement, et donc il a fallu en faire une asso à part entière. Moi, c'était plutôt c'était ça le moment charnière qui était pas simple à gérer avec Prune, j'ai ce souvenir-là. Et puis après, Gabriel a lancé ce projet-là d'assaut à part entière avec des bénévoles, et puis ça a continué avec toujours une équipe très très grande. Et aussi une émission qui s'est retrouvée diffusée sur, je ne sais pas combien de radios aujourd'hui, mais je sais qu'à l'époque, c'était plus de 30, je crois.
2: Je pense pouvoir, à un moment, c'était même plus que, ouais, voire bien 50, plus que 30, même 50. Hein. Ouais. Il y avait même une radio, je me rappelle, en Angleterre.
3: Et en Belgique, voilà, on avait la francophonie. Et peut-être pour finir et pas être trop long, moi, le souvenir que j'ai de ce moment où j'étais rédac-chef du Labo des Savoirs, c'était un moment où on essayait d'autres choses que l'émission. Peut-être toi, tu avais lancé ça aussi avec le calendrier de l'Avent mathématique. Donc voilà, c'était un espèce de jeu concours en décembre avec des énigmes de maths. On a refait ça, mais aussi avec Maxime Labatte qui a été très actif dans cette dimension-là de l'association de Labo des Savoirs, des projets de médiation scientifique extérieure, beaucoup d'émissions radio en direct. Donc j'ai ce souvenir-là de ce foisonnement au-delà de l'émission qui était le socle de ce qu'on faisait, l'émission hebdomadaire, voilà, de plein de tentatives d'expérimentation autour de la radio et pas que. Mais voilà, une espèce de grande joie à essayer plein de choses. J'ai ce souvenir-là, moi.
2: Absolument. Pour moi aussi, le Labo des Savoirs, c'était vraiment le lieu d'expérimentation. De dire, c'est un laboratoire du journalisme scientifique. Je venais plutôt du journalisme scientifique professionnel, mais qui tombait dans une association en train de travailler avec beaucoup de bénévoles, mais pour moi une relance professionnelle à ce moment-là aussi. Et ça, c'était vraiment une période de grande créativité, expérimentation et grande joie de création ensemble. Et ça, c'est vraiment, je pense, ça continue aussi.
1: Alors, c'est pas parce que vous avez parlé longtemps que, Guillaume, tu vas échapper à nos recherches assidues de chronique pour l'instant nostalgie. Pour cet instant-là, on a choisi l'émission Les sciences de la ville qui a été diffusée en 2015 et en voici un extrait.
3: Bonjour à toutes et à tous, vous écoutez le Labo des Savoirs, l'émission scientifique de la Radio Prune. Aujourd'hui, et comme chaque trimestre, une émission qui suit la thématique abordée dans Tête chercheuse, le trimestriel de l'actualité de la culture des sciences en Pays de la Loire. Et il s'agit ici du numéro 20 du magazine consacré aux villes avec pour titre « Des villes habitables ». Et c'est ce sujet urbain qui sera notre thème ce soir dans une émission intitulée « Les sciences de la ville » réalisée et animée par Thomas Prévost et Guillaume Mézières.
1: Une petite réaction.
3: Ouais, j'ai eu peur que ce soit plutôt les premières chroniques en 2009-2010 qui ressortent. Mais bon, c'était 2015. Mais moi, j'avais commencé en tant que service civique. Je faisais une chronique qui s'appelait le mot du jour dans l'émission animée par Aurélie Angou. Ouais. Mais j'aurais été content de les réécouter aussi, mais ça me faisait un peu peur.
1: On n'a pas été fouillé malheureusement aussi loin. Et merci beaucoup d'avoir joué le jeu avec nous. Et donc je vous propose de tourner cette petite page nostalgie, de faire une pause musicale de 3 minutes et on se retrouve juste après avec nos invités pour parler de la médiation scientifique d'hier et aujourd'hui.

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1: C'était Micro-Orange de Opinion et nous sommes de retour à l'écoute du Labo des Savoirs pour cette émission exceptionnelle de rentrée avec les anciens et anciennes bénévoles de l'association pour parler de médiation scientifique. Alors la médiation scientifique, qu'on a longtemps appelée vulgarisation scientifique, est un sujet de société très important à nos yeux. La mission du Labo des Savoirs et de tous les acteurs et actrices du milieu, c'est d'apporter la connaissance scientifique, souvent opaque et élitiste, à tous les publics et de susciter la curiosité de toutes et tous pour des sujets divers et variés. Alors vous qui pratiquez ou avez pratiqué la médiation scientifique, qu'est-ce que ce terme signifie pour vous ? Dounia ?
2: Moi, j'aime bien faire la distinction entre le journalisme scientifique, la médiation scientifique et la vulgarisation scientifique. Pour moi, la vulgarisation, c'est un moyen, c'est une façon de transmettre des connaissances scientifiques en utilisant différents formats. La médiation, pour moi, c'est vraiment la pratique où tu es en contact et avec un retour du public, où tu es un atelier face à des ados, des enfants, tu es médiateur ou médiatrice dans un centre de culture scientifique, tu présentes des expositions, où tu conçois des dispositifs où le public va interagir, va participer. Et après, il y a encore le journalisme scientifique, où vraiment il y a cette question de la source, de l'information, de l'écriture, parce que tu peux être journaliste scientifique et ne pas vulgariser. Et tu peux vulgariser sans être journaliste scientifique aussi. Donc il y a ces trois choses-là qui se superposent un petit peu suivant ton format, suivant tes sensibilités aussi. Et je pense qu'il faut prendre un petit peu des trois de toute façon. Il faut prendre un petit peu de journalisme scientifique quand tu vas avoir cette pratique aussi d'interroger tes interlocuteurs, d'aller chercher des sources. De la vulgarisation parce que tu veux que ton propos puisse être compris par le plus possible, et la médiation aussi pour réfléchir à comment et avec quel format aussi tu présentes ce que tu as essayé de vulgariser. C'est un peu gloubi-boulga, mais on essaie d'épatouiller la pelote de nœud.
1: Guillaume ou Gabriel, est-ce que vous avez des choses à compléter peut-être ?
3: Tout à fait. Je suis vraiment contente que tu fasses cette grande distinction entre la médiation et le journalisme scientifique. Parce qu'un journaliste peut utiliser les techniques de la vulgarisation, les techniques de la médiation, de faire le lien entre le monde de la science et le grand public. Mais le rôle du journaliste, c'est surtout d'enquêter et après d'informer et mettre, enquêter, hiérarchiser les informations trouvées, donner la parole aussi à plusieurs voix et informer sur les sujets qui sont impactants pour la société. Et c'est autre chose, et être libre. Cette liberté du journaliste scientifique ou du journaliste tout court, parce qu'un journaliste scientifique, c'est d'abord un journaliste tout court. Aujourd'hui, c'est vrai, il y a beaucoup parmi nous qui font un peu le deux, qui travaillent d'un côté autant que journaliste scientifique, mais qui participent aussi dans des actions de vulgarisation des sciences. Ça existe. Quand j'ai commencé moi-même dans le métier, on faisait vraiment une ligne très, très nette entre les deux. Je disais, il ne faut jamais mélanger les deux. Aujourd'hui, pour des raisons économiques, des modèles de... C'est le cas que beaucoup de collègues, dont moi aussi, ont fait les deux.
1: Guillaume, tu voulais rajouter quelque chose ?
4: Ouais, peut-être dans ce qui se disait, il y a quelque chose qui semble incomplet ou peut-être problématique dans l'idée de la médiation des scientifiques qui produisent le savoir et après nous, médiateurs et différemment les journalistes qui serions là pour prendre cette connaissance et l'apporter. Enfin, ce qui me pose problème là-dedans, c'est l'idée d'être comme éducateur ou quelque chose comme ça. Après, bon,

0: Il y a ce travail qui consiste, bon, pour moi j'ai l'impression, à raconter des histoires et puis à aider à transformer le regard, et que la science elle est aussi là, enfin, dans ce que je trouve magnifique comme un outil de lecture sur le monde. Bon, il y a sa rigueur, il y a sa méthode, mais il y a aussi aller contre des intuitions, des ressentis, voir l'invisible. Donc il y a plein de choses comme ça que je trouve assez magnifiques, mais ce que j'aime dans ce métier-là, ou dans ces métiers-là de la médiation du journaliste, c'est comment on peut transformer un rapport au monde... Grâce aux sciences. Mais ce qui manque pour moi, c'est comment on s'adresse aussi aux scientifiques dans ce métier-là. C'est pas que les scientifiques qui produisent le savoir et on les aiderait à s'adresser au public, c'est aussi qu'est-ce qu'on adresse et quelles questions on adresse aux scientifiques eux-mêmes sur leur travail et leur position dans la production de ce monde. Et c'est ce que j'ai aimé au Labo des Savoirs, c'est aussi que c'était beaucoup des bénévoles qui venaient du monde de la science, qui venaient aussi avec des questionnements, peut-être des problèmes ou des choses à creuser sur leurs études, leur travail en tant que scientifique, et qui avaient envie d'explorer ça aussi, de parler aussi de leur propre, de ce monde-là avec ses hiérarchies, ses codes, etc. La science, c'est pas qu'une méthode, c'est aussi une institution avec différents rapports de pouvoir, avec des désillusions, des fois des choses comme ça. Et en tout cas, moi, ce que j'ai aimé au Labo des Savoirs, c'est que ça, c'est quelque chose qui s'adresse aussi aux scientifiques pour interroger eux-mêmes leurs pratiques. Voilà, je crois que c'est quelque chose avec lequel je suis ressorti, moi, de cette expérience du Labo, c'est une frustration dans la façon dont les questions sont posées, quand elles sont posées en termes de dialogue science-société, qu'il faudrait réconcilier la société avec la science, que la société fait plus confiance et qu'il faudrait... Enfin voilà, je trouve que le débat, il est très vite résumé des fois. J'ai l'impression que c'est pas le savoir scientifique qui manque, que le savoir, il est là. En fait, il est disponible, il est accessible partout, mais que c'est pas... Peut-être mon rôle, je le vois pas comme apporter du savoir supplémentaire pour que les gens enfin comprennent. Je pense que ce qui est l'enjeu, c'est de transformer un rapport à la science, un rapport de la science elle-même au monde qu'elle contribue à produire en plein d'aspects. Voilà, donc c'est des questions un peu vastes, mais peut-être que dans cette idée d'apporter la connaissance au grand public, je trouve qu'il manque tous ces aspects-là. Notamment cette idée de qu'est-ce qu'on dit aux scientifiques et qu'est-ce qu'on a envie de changer dans la façon dont on fait science aujourd'hui.
1: Sophie, ouais, je me permets de rebondir sur ce que tu dis, Guillaume, par rapport à cette idée de médiation aussi du côté des scientifiques. Alors déjà, dans la première partie de ta question, Céline, moi, la médiation scientifique, souvent j'ai l'impression de la recevoir quand j'interview des scientifiques et qu'ils m'expliquent des choses et qu'ils utilisent des métaphores et qu'ils, de temps en temps, ils prennent vraiment le temps de vulgariser leur sujet, où moi je suis jamais spécialiste puisque je suis journaliste, donc j'ai beau essayer de m'éduquer au maximum sur les sujets des scientifiques, ça reste eux les spécialistes en face, et donc j'ai l'impression souvent d'être la destinataire de cette médiation, on va dire, de leur sujet. Et après, je fais comme je peux pour essayer aussi, moi, de transférer ces connaissances-là. Mais j'ai l'impression que, dans l'autre sens, il y a une médiation du journalisme. Par exemple, les scientifiques qui arrivent au Labo des Savoirs, souvent, ils n'ont pas forcément l'expérience du plateau radio. Ils sont peut-être soit timides, soit mal à l'aise. Pas tous, hein. Il y en a qui sont parfaitement à l'aise avec l'exercice, mais parfois j'ai l'impression que c'est une médiation à double sens, où les bénévoles ou moi-même, quand on est dans une émission, on leur pose des questions un tout petit peu hors de leur champ de recherche, on s'interroge sur des choses un peu plus globales, on les fait bouger aussi dans leur manière de raconter la science, ou en tout cas leur métier, et que c'est aussi pas forcément agréable quand on n'a pas l'habitude, mais que ça leur permet de s'initier à la médiation en général, en tout cas au rapport aux journalistes et au public. Et donc, le Labo des Savoirs, pour moi, est cette espèce d'espace où la médiation scientifique et la médiation journalistique, on va dire, a ces deux sens, pour ensuite une meilleure compréhension globale de plein de choses, et surtout des interrogations sur des sujets. Ça nous amène, moi, dans ma pratique journalistique, et les scientifiques dans leur pratique, je pense, à s'interroger aussi sur pourquoi on étudie ce sujet, comment on le raconte, et pourquoi c'est important et intéressant d'en parler.
2: Alors, c'est parfois cette activité de médiation, donc vous l'avez dit, ou de partage, elle peut être portée donc par des professionnels, elle peut être portée par les scientifiques eux-mêmes et elles-mêmes, quand et s'ils ont le temps, l'argent, l'accès à des médias. Elle peut être portée aussi par des amateurs ou des amatrices passionnées de science. Je fais un petit aparté pour vous conseiller cette émission sur les sciences amateurs qui a été diffusée il y a peut-être 2 ans, 3 ans. Est-ce que vous avez des choses à dire sur les perspectives qu'il peut y avoir sur des idées ou des réflexions sur la suite du journalisme, de la médiation scientifique, de la vulgarisation? C'est quoi le futur pour vous? de vos métiers?
3: Déjà, je veux souhaiter un grand courage à toutes les personnes qui veulent se lancer dans le journalisme scientifique aujourd'hui. Parce qu'on a eu une crise des médias spécialisés, de la presse papier, il y a quelques années, qui perdure encore. Je trouve que c'est très difficile maintenant de pouvoir exercer son métier de journalisme scientifique, journaliste tout court et journaliste scientifique encore plus, aujourd'hui avec la concentration des médias qui existe et la difficulté pour des médias indépendants à perdurer et à pouvoir avoir une liberté d'information, une liberté de chercher des sujets et d'enquêter. Donc ça, déjà, c'est pas très joyeux, mais c'est un peu le constat que je fais aujourd'hui en 2025. Et je trouve qu'on a un peu les mêmes difficultés en médiation et en vulgarisation également, ce sont des métiers qui se sont professionnalisés aussi beaucoup ces dernières années, avec beaucoup de personnes qui souhaitent, et c'est heureux, de vouloir transmettre des savoirs, d'ouvrir des portes de laboratoire, vulgariser des articles scientifiques, voilà, de rendre la science accessible au plus grand nombre. Ce n'est pas forcément le cas de tout le monde, dans le sens où les moyens accordés ne sont pas là, voire sont en baisse. Et aujourd'hui, quand on entend beaucoup de politiques dire que l'esprit critique est presque une cause nationale, où on voit après la crise du Covid qu'il est important de... Imaginez que je fais plein de guillemets, redonner confiance à la science aux Français, alors que ça ne veut absolument rien dire d'avoir confiance en la science. Il y a un décalage qui se crée vraiment entre ce qui nous semblerait nécessaire, nous, dans notre milieu très fermé, de gens qui font du journalisme, de la vulgarisation et de la médiation, et la réalité des moyens qui peuvent nous être accordés à nos actions. L'avenir, sincèrement, bonne chance. Nécessaire, mais bonne chance. Il va falloir des gens passionnés, résilients, formés et militants, je pense, pour qu'on puisse continuer à exercer ces professions très variées.
2: Est-ce qu'il y a des remarques, des réflexions complémentaires? Il n'y a pas d'obligation.
4: Si, je veux bien réagir. Je suis d'accord que c'est difficile aujourd'hui de se lancer dans le métier. C'est difficile de continuer à travailler dans le métier. Mais pour moi, c'est vraiment un des métiers le plus formidable. Ils sont importants à continuer à exister. On y arrive quand même. Et pour avoir quelque chose de positif, les sciences étaient longtemps confiées dans les rédactions scientifiques, qui sont très bas dans l'hiérarchie de l'information des médias. On parle d'abord de la politique interne, politique à l'international, on va parler de l'économie, on va parler même d'abord de la culture, jusqu'à ce qu'on arrive enfin en sciences. Ça, depuis Covid, ça a changé. Et ça a changé aussi sur les médias nationaux depuis 2023, comme un exemple, avec 5 collègues de l'AGSPI, l'Association des journalistes scientifiques de la presse d'information, dont je fais partie, et Sophie fait partie aussi. Nous enseignons aux journalistes à l'antenne de Radio France, que ce soit France Inter, France Culture, France Info, mais aussi en région, anciennement Bleu, maintenant les chaînes d'ici, c'est que c'est la recherche scientifique, qu'est-ce que c'est la science, comment lire un papier scientifique, comment faire la différence entre un communiqué de presse et comment trouver un angle, comprendre ce que c'est la méthode scientifique derrière, et nous les mettons aussi en contact avec des chercheurs. La semaine prochaine, je vais avoir à nouveau une session, et nous les mettons aussi en contact avec des chercheurs qui sont spécialistes du changement climatique, de la biodiversité, de la santé, de l'énergie, l'agriculture, parce que ces journalistes qui sont normalement traité par ces sujets-là. Aujourd'hui, ces sujets de l'énergie, le changement climatique sont partout. Et que ce soit un journaliste qui est en charge des émissions de sport, Il faut le prendre en compte avec la prochaine Coupe du Monde de football, parce que ça va faire très chaud, ou que ce soit un journaliste qui traite plutôt les thèmes juridiques. Pareil, aujourd'hui, toutes ces questions sont présentes. Et ils sont plus formés à ça. C'est vraiment, c'était une approche du tournant initiée par la directrice de Radio France, et plus que 200 journalistes à l'antenne de Radio France ont été formés. Et c'est juste un exemple. Je pense qu'il y en a d'autres initiatives. C'est vrai ce que Dunia a dit, la situation n'est pas rose du tout, mais il faut continuer à se battre. Il faut continuer à... C'est important.
1: Sophie ? Oui, je te rejoins complètement, Gabrielle, sur ces sujets, sur le fait qu'il y a beaucoup de sujets scientifiques, notamment environnementaux, qui sont sortis de la case science et qui sont désormais assez transversaux dans l'actualité en général. Sur le fait aussi que les journalistes, se forment ou sont formés de plus en plus pour les traiter, puisque c'est pas quelque chose que moi j'ai appris en école de journalisme. Par exemple, on a très peu parlé de science quand j'étais en école de journalisme, et je suis sortie en 2021, hein, donc c'est assez récent. Mais il y a aussi des super initiatives. Tu as parlé de la formation des journalistes de Radio France. Je me permets de mentionner Expertise Climat, qui est une association qui met en lien les chercheurs, chercheuses, experts sur des sujets climatiques et biodiversité avec des journalistes. Et donc, on peut par exemple faire des visios sur l'état de l'océan avant un gros sommet sur la pêche avec un scientifique qui nous explique ce que lui connaît. Et en tant que journaliste, nous, on prend plein de notes et on arrive avec 2-3 billes ensuite pour traiter de cette actualité-là. Donc, il y a plein de choses super, effectivement, qui sont mises en place là-dessus. Bon, il y a aussi des programmes spécifiques traitant de l'environnement qui ont été sucrés l'antenne à la rentrée sur plusieurs radios, notamment France Inter. Il y a aussi des initiatives qui marchaient très bien ou qui allaient marcher très bien, qui étaient en cours de route et qui ont été un peu freinées. C'est beaucoup d'aller-retour. On continue de se battre pour ça et pour en parler de plus en plus. Mais bon, mais quand il s'agit vraiment du journalisme scientifique un peu plus spécifique et où on s'éloigne un petit peu de sujets, on va dire, plus généraux, là, on peut rencontrer un peu plus de difficultés à publier des sujets. Mais après, peut-être c'est aussi un effort de traitement. Enfin, moi, je sais que souvent, on m'a expliqué que les propositions que je faisais en tant que journaliste indépendante à certains grands médias, donc j'essaie de vendre des sujets à des médias, et on me dit, c'est trop technique, c'est pas assez intéressant, c'est pas assez concernant. Et donc, c'est effectivement peut-être aussi une façon de présenter qui n'est pas forcément la bonne, donc je suis encore en train de m'interroger là-dessus. Mais il y a aussi des choses où, clairement, c'est peut-être aussi que ça fait un peu peur de parler de sujets très scientifiques, très pointus, et c'est peut-être moins sexy que d'autres sujets comme le sport ou la culture, et encore, ces sujets sont tout aussi importants. Donc ça reste quand même effectivement assez difficile, je trouve, de parler de science à tout le monde dans les médias généraux, même dans les médias spécialisés, puisqu'il manque aussi de moyens de plus en plus. Mais on peut complètement saluer, et je rejoins ce qui a été dit avant, le fait que maintenant l'environnement, la biodiversité et ces sujets-là sont beaucoup plus abordés par les journalistes généralistes. Guillaume ?
0: Oui, moi j'aurais envie de finir ce petit tour de micro en disant bravo la radio et bravo la radio bénévole. Enfin, je pense qu'il faut aussi trouver des lignes de fuite ou des bifurcations, et que peut-être que c'est pas souhaitable de travailler dans des magazines, de faire des articles sur le climat entre une pub pour un SUV et une autre pour une montre de luxe. Enfin, peut-être qu'il y a un problème aussi dans l'économie des médias, et on le voit bien de ce qui s'est passé avec Science et Vie qui a été racheté, et qui finalement il y a une ligne qui est posée qui est pas chose qui questionne la liberté journalistique, ou en tout cas, mais bon, c'est un questionnement qu'on pourrait projeter sur tous les médias, on le voit bien en ce moment. Donc peut-être qu'il faut trouver d'autres façons de faire, et que la radio, qui est un très très vieux média, continue d'être un espace, je trouve, de liberté, de bricolage. C'est possible de faire beaucoup de fiction et des choses très très belles avec assez peu de moyens par rapport à l'image. Moi, c'est ce que j'aime dans le son, et que les scientifiques se posent aussi ces questions-là. Enfin, il y a c'est encore des choses peut-être marginales, mais on pourrait imaginer qu'elles le soient un peu moins, hein, quand je pense à ces scientifiques qui, au moment de recevoir leur diplôme, disent ne pas vouloir aller occuper les postes qu'on leur promet, et voient ces endroits de dissonance. Donc il y a de plus en plus ce discours-là qui commence à sortir de la part des étudiants, ingénieurs ou scientifiques. Donc peut-être que les journalistes, les médiateurs, en tout cas tous les gens qui travaillent dans ces qui sont commensaux des professions scientifiques doivent aussi être en dehors, un peu plus en dehors de l'université ou de certaines institutions, avec un pied dedans, un pied dehors. Et je pense qu'il y a beaucoup de scientifiques qui inventent ça, et peut-être que les journalistes aussi doivent essayer d'inventer des façons de faire du journalisme scientifique un peu dans les médias, mais aussi en

0: bricolant par ailleurs et en trouvant d'autres ressources.
1: 2021, donc la loi de programmation de la recherche, mais 2021, c'est aussi l'année qui a suivi la première épidémie de Covid. Et il semble du coup difficile de parler de cette période sans aborder la question du traitement médiatique de la recherche, qui est un peu mise en branle pour séquencer le génome du SARS-CoV-2 et développer un vaccin ARN en un temps assez record. L'autre face de la pièce, c'est l'ultra-personnalisation des chercheurs, avec notamment des profils comme le professeur Raoul qui ont accaparé l'espace médiatique, répandu des fausses informations au sujet de cette maladie. Donc le sujet de la santé, c'est pas vraiment le seul à nécessiter de la vulgarisation. Il y en a plein d'autres. Est-ce que, selon vous, il y a un manque de médiation scientifique à ce sujet? Et également, est-ce que le Covid a changé, en tout cas cette période de pandémie, a changé quelque chose dans la façon de faire de la médiation? Gabrielle?
2: Oui, tout à fait. Je pense que ce moment, cette période de confinement qui a mis en place, et aussi la pandémie qui a généré aussi pas seulement la pandémie mais aussi une infodémie qui s'est déclenchée aussi avec des fausses informations qui se sont répandues aussi rapidement que le virus même, ça a mis à jour des problèmes qui se sont accumulés pendant des années. Je pense sur les 20 dernières années avant, il y avait déjà la tendance que les médias, ça allait de moins en moins bien, les journaux étaient moins vendus, et très vite, quand il y avait des coupures, ça tombait sur les journalistes scientifiques. Dans beaucoup de médias, la décision était prise qu'on n'avait plus vraiment besoin d'avoir les journalistes scientifiques à l'intérieur des rédactions qui pourraient travailler de chez eux, et on va les encadrer soit par l'économie, soit par la culture, soit par l'actualité. Et quand la pandémie a commencé, il y avait quand même beaucoup de rédactions qui se sont rendues compte qu'on n'a plus des spécialistes dans nos rédactions qui peuvent bien traiter ce sujet. Ça a eu un effet à la suite assez éveilleur qui a même amené des rédactions à re-embaucher des journalistes à l'intérieur de la rédaction. Ça a mis en place par exemple ces formations que nous sommes en train de donner. Ça a amené aussi un changement dans nos pratiques. Dans nos pratiques du journalisme, c'est devenu quand même beaucoup plus stressant de travailler aujourd'hui. Il faut travailler beaucoup plus vite que quand j'ai commencé dans le métier il y a plus que 30 ans maintenant. On avait plus de temps de faire les recherches, plus de temps d'aller sur le terrain, de proposer des choses qui étaient variées. Et c'était devenu quelque chose qui est devenu vraiment beaucoup plus rapide, plus mécanique. Et cette période de Covid était révélateur là-dessus aussi. Et qui a amené, par exemple, que tout d'un coup, je pouvais travailler de chez moi ici à Nantes. Tout d'un coup, voilà, c'était possible de travailler chez moi. C'est possible d'encadrer l'équipe, c'était possible de faire des tournages, de visionner. Toutes les techniques étaient là. Et là, c'est un côté positif qui est quand même aussi resté post-Covid, que certaines de ces techniques sont restées en place et on continue à les utiliser.
1: Sophie ?
3: Je ne sais pas si c'est quelque chose qui a changé depuis le Covid. C'est quelque chose que moi j'ai réalisé et j'ai l'impression, et le grand public et certains collègues, mais je vais parler en mon nom pour être sûre de ne pas faire de généralité, c'est remettre en question les bons clients. Bon, alors les bons clients, c'est une expression nulle que j'aime pas et qu'on utilise un peu parce qu'on voit très vite ce que ça veut dire, mais on a tendance en tant que journaliste ou en tout cas dans des rédactions à avoir un carnet d'adresses de personnes qu'on sait sollicitable rapidement sur des sujets établis. Donc si on veut faire un sujet sur le vaccin, on va appeler toujours docteur machin. Si on veut faire un sujet sur mon chien qui m'a mordu, est-ce que c'est grave, ou les piqûres de moustiques, on appelle un tel ou un tel. Et donc il y a comme ça, notamment dans le domaine scientifique, des scientifiques bons clients, on va dire, qui sont repérés par les journalistes ou les rédactions, qui savent qu'en cas d'actualité où il faut pouvoir réagir très vite, donc dans la journée, c'est sûr, parfois même dans des demi-journées ou dans quelques heures, il faut trouver quelqu'un qui intervient à l'antenne pour expliquer quelque chose. Donc on a toujours un peu les mêmes personnes. Ces personnes-là sont interviewées sur des sujets qui parfois ne sont pas les leurs, ou ne sont plus les leurs, ou des sujets qui sont... Un peu généraliste, et ils deviennent un peu toutologues. Ils parlent un peu de tout ce qu'il faut parler dans les médias et qui sont pas forcément leur sujet de recherche. Et j'ai l'impression, mais c'est peut-être moi qui m'imagine et qui rêve de ça, que comme on a interviewé beaucoup de personnes qui n'y connaissaient rien sur le Covid, à raison, puisque personne n'y connaissait rien, on s'est aussi rendu compte, enfin personne n'y connaissait rien, non.
2: Il y avait quand même des spécialistes qui existaient, et après qui étaient un peu plus tard repérés aussi, ils étaient sursollicités souvent.
3: Donc après ils ont été sursollicités, mais au tout début c'est pas que personne n'y connaissait rien, c'est qu'on savait pas encore à quoi on avait affaire, donc on va dire que ceux qu'on interviewait par défaut, forcément on n'avait pas forcément les infos, puisque c'était très récent et qu'eux-mêmes n'étaient pas spécialistes à ce moment-là. Et donc j'ai l'impression que ça a permis de se rendre compte, en tout cas peut-être à une plus grande échelle, qu'un scientifique ou une scientifique n'a pas les réponses à tout dans le domaine scientifique et qui ne sont pas interchangeables. Et que quand on interviewe quelqu'un pour répondre sur un sujet scientifique, il faut s'assurer que cette personne travaille sur ce sujet, fait de la recherche sur ce sujet, fait de la pratique sur ce sujet, et qu'il y a deux, trois cartes jokers assez pratiques dans les médias qu'on ne peut plus voir, qu'on ne veut plus voir, et qui sont trop faciles, on va dire, pour répondre à ces sujets. Alors je ne sais pas si ça a vraiment changé depuis la pandémie de Covid. En tout cas, d'un point de vue personnel, moi ça m'a éveillée à ce truc-là, et maintenant je vérifie, notamment pour le Labo des Savoirs, quand j'interviewe ou qu'on choisit ensemble avec les bénévoles, un ou une intervenante, on regarde si ça correspond bien au sujet que cette personne traite au quotidien, et on fait une pré-interview en amont de l'émission pour être sûr que parler de tel ou tel sujet, ça correspond à ses connaissances et qu'on n'est pas sur un truc totalement à côté de la plaque, pour rester le plus pertinent possible.
2: Gabriel. Très très bien, c'est vraiment vraiment important. Et on dit parfois aussi, les chercheurs, ils savent beaucoup de choses sur peu de choses. Ils creusent en profondeur. C'est ça leur travail. Il faut qu'ils repoussent la barrière du savoir sur quelque chose qui est très spécialisé. On ne peut pas juste les interchanger entre eux. Mais nous, en tant que journalistes, bon, nous, on sait peu de choses, mais sur beaucoup de choses. Et c'est vraiment... le contraire.
1: Exactement. Alors, on arrive bientôt à la fin du temps qui m'est imparti, même si j'aurais bien aimé vous entendre parler encore un peu plus longtemps. Juste pour terminer, j'aurais bien aimé savoir ce que votre expérience, votre passage au labo vous a apporté et vous apporte peut-être encore dans votre pratique actuelle. Et puis également, si vous aviez... une ou deux recommandations à partager sur des livres, des émissions, des documentaires, des podcasts ou des sources que vous aimez aller fouiller pour avoir des informations, notamment scientifiques. Si c'est une question piège, vous avez le droit de l'éviter. Sophie ?
3: Je vais commencer parce que je suis encore au Labo des Savoirs, donc c'est plus facile de faire un bilan parce que je suis encore dedans. Il y a plein de choses que j'ai appris au Labo des Savoirs et que je continue d'apprendre. Moi, une de mes plus grandes joies, c'est de faire des conférences de rédaction avec des bénévoles qui ont toujours des idées géniales et qui me permettent de sortir de moi mes idées un peu classiques aussi de journalistes scientifiques qui traitent l'actualité parfois toujours un peu de la même manière. Je vais citer cette fameuse émission sur le houmous qui maintenant est devenue un peu célèbre, où parfois les bénévoles veulent faire une émission sur un sujet particulier et notre réponse est toujours la même: ok, faut des sources. Et ils ont trouvé des super sources et on a fait une super émission, en tout cas ils ont fait une super émission sur le houmous. Et donc un des grandes choses que je retiens de cette expérience à Labo des Savoirs, c'est que toutes les idées et toutes les sciences et tous les sujets sont intéressants à traiter du moment qu'on les raconte bien et qu'on les raconte à les intervenants qui savent de quoi ils causent, puisqu'en plus souvent ils le racontent encore mieux. Et donc ça, c'est un truc que j'aime beaucoup. Et alors, en source ou ressource, je vais continuer de réfléchir parce que j'en utilise des très variés. Mais voilà, j'ai pas de nom à donner tout de suite. Je reviens vers vous.
1: Guillaume ?
0: Moi, j'en retire cette grande joie à faire des expériences sonores et radiophoniques. Donc, je parlais tout à l'heure, et encore une fois, il est vraiment possible de créer des mondes juste avec des sons, donc avec assez peu de moyens, beaucoup moins de lourdeur que l'image, je trouve. Donc, j'en retire ça. J'en suis parti aussi avec l'idée d'essayer d'aller un peu plus loin que l'effet waouh que je vois un peu trop souvent, je trouve, dans le journalisme scientifique,

0: Avant, on pensait que, maintenant, on sait que, et c'est waouh. C'est, enfin, j'aimerais bien. J'essaie de trouver d'autres formes d'approche de la science, même si cette approche-là est super. Je parlais du plaisir qu'il y a à raconter de belles histoires et à transformer le regard. Ça existe aussi, cette joie-là. Mais je pense que j'aimerais bien que la médiation scientifique ou journalisme scientifique reste pas que dans cet endroit-là, du waouh, c'est génial. Et j'ai pas trop de sources à conseiller, mais plutôt un appel à rejoindre quelque chose que j'essaie de faire un peu là, moi, en ce moment, mais enfin, j'ai essayé là, sur scène, de créer des fictions autour des sciences, d'imaginer les sciences telles qu'elles pourraient être. En tout cas, j'avais fait une émission de radio sur scène où à la fin, j'ai interviewé des scientifiques, mais en leur disant, on est 15 ans après, il s'est passé plein de bouleversements formidables. Et du coup, vous continuez à faire de la recherche, mais maintenant, c'est mieux. Du coup, à quoi ça ressemble? Et je proposais même aux scientifiques de prendre un pseudo pour comme ça, ils pouvaient s'exprimer sans avoir à passer par leur service de communication qui vient surveiller la parole. Et du coup, je trouvais qu'il y avait un truc assez réjouissant là-dedans à imaginer, à faire de la science-fiction, mais la science-fiction qui imagine d'autres façons de faire science et d'autres questions. Vinciane Després a fait ça, en fait, c'est partie d'une adaptation que j'ai fait d'un livre qu'elle a écrit. Elle-même, elle s'inspirait d'une autrice qui s'appelle Ursula Le Guin, qui s'appelle Autobiographie d'un poulpe, où elle imagine des sciences qui n'existent pas encore, et elle imagine des scientifiques qui posent d'autres questions au monde, qui partent d'autres postulats, d'autres paradigmes. Mais voilà, je vais faire court et en rester là sur la description du livre. Mais en tout cas, moi, ça m'a inspiré l'idée de faire des fictions radiophoniques et d'imaginer des sciences telles qu'elles pourraient être. Et aussi, c'est une façon de faire venir des scientifiques et de sortir un peu de cette double casquette que je trouve qui est un peu bloquante des fois, des scientifiques qui soit mettent la casquette de citoyen, ou soit la casquette de scientifique, mais disent pas la même chose. Et ça, je trouve qu'il y a toujours un truc un peu dissonant. Et quand on est dans la fiction, et ben les scientifiques peuvent imaginer à quoi ressemblerait leur passion, leurs questions posées au monde, mais si c'était mieux et s'ils pouvaient travailler d'une manière qui leur semble désirable. Ça, je trouve ça assez chouette. J'aimerais bien voir ça plus. Alors, c'est un appel à contribution.
1: Gabrielle ?
2: Personnellement, je retiens vraiment la grande joie de création, d'expérimentation que ce Labo Le Savoir nous avait permis avec toute l'équipe de bénévoles, avec Guillaume. Comme tu disais, c'est beaucoup plus léger, il y a moins de risques avec le son qu'avec l'image, et en même temps c'est un peu magique parce qu'avec des mots on peut créer des images dans la tête des personnes qui nous écoutent. Moi qui venais vraiment de l'audiovisuel, je suis repartie dans le monde de l'audiovisuel, mais c'était vraiment toujours, mes parents disaient, on va faire du cinéma dans la tête des personnes qui nous écoutent. Et ça, vraiment, c'est une grande force. Et ici, au Labo Le Savoir, vous avez cette liberté d'avoir aussi le temps, pendant une heure, de pouvoir développer un sujet. Vraiment, je souhaite, prenez ça à fond, faites-vous plaisir, expérimentez avec des nouvelles narrations, comme Guillaume dit aussi, parce que vous avez la possibilité de vraiment tester, de vous faire plaisir à vos auditeurs. Voilà, c'est vraiment mes souhaits aussi pour l'avenir. Et pareil, bénévoles, si vous entendez, poussez la porte du Labo Le Savoir, on disait ça, découvrez ce monde des savoirs et le journalisme scientifique. C'est pas qu'on veut vous transformer tous en journalistes scientifiques, c'est pas du tout le but, mais vous allez en sortir différemment, avec un autre regard. Vous allez mieux comprendre comment fonctionnent les sciences, mais aussi comment fonctionne le journalisme. Et certains de nos bénévoles sont restés dans une carrière académique, je pense à Erwin Dehouk, qui est devenu enseignant à l'université Lyon 1, je pense.
0: Tu es parti aux États-Unis avant.
2: Hein, j'étais parti aux États-Unis, mais aujourd'hui, qui est voilà, enseignant, chercheur, ou d'autres qui se sont lancés dans la médiation, mais d'autres qui ont fait leur chemin dans de différents métiers. Mais c'est vraiment un enrichissement. Alors, je vous souhaite de venir. La porte ici, je pense, est toujours ouverte.
1: Dounia ?
3: Pour finir, je vais recouper un peu sur ce que tu as dit, mais en fait, la possibilité qu'on a en étant journaliste scientifique au Labo des Savoirs, qu'on soit salarié ou bénévole, c'est poser des questions. Et ça reste un espace où on peut à nouveau reposer des questions à des scientifiques, à des experts et des expertes, à toute personne qui est susceptible de nous apporter quelque chose. Et je trouve que c'est très précieux dans le monde dans lequel on est actuellement de pouvoir continuer à poser des questions. Et je pense que c'est ce qu'il y a de plus précieux et ça rejoint ce côté un peu expérimental et bienveillant aussi qu'on a au Labo des Savoirs de... on vient curieux, on vient poser des questions, avoir des idées, faire des émissions sur le houmous. Voilà, c'est un espace de liberté, d'échange et de curiosité. Et c'est ça, on réapprend à poser des questions et à s'en poser du coup soi-même et à rester curieux. Pour les sources, c'était une question un petit peu difficile, mais je vais répondre un peu à côté, mais je vais vous dire de lire tout sauf des sciences, en fait. De continuer à lire de la science-fiction, du fantastique, des essais, et de se nourrir autrement que par les sciences, et c'est ça qui va faire aussi de vous de bons vulgarisateurs, médiateurs, médiatrices ou des journalistes, c'est de se cultiver avec tout ce que le monde et la culture peut nous donner, et c'est comme ça qu'on pose les bonnes questions.
1: Et bien sur ces beaux mots, je vais clore cette émission. Merci beaucoup à tous les quatre, Dounia, Sophie, Guillaume et Gabriel, d'avoir pris ou repris le micro sur les ondes du Labo des Savoirs. Ce fut encore une fois un plaisir et un honneur d'échanger avec vous pour cet événement des 15 ans et pour ouvrir magnifiquement cette nouvelle saison.

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1: Et alors, il est retombé dans la charcuterie, le commerce. Là, au début, avant que Tonton Dédé, qu'il hérite de ses parents, alors ses parents, ils faisaient que les marchés. Et Dédé, il a continué à faire comme ses parents. Après, ils ont vendu la charcuterie et Dédé l'a gardé qu'à faire les marchés. Hein. Il fait que les marchés. Dédé fait que les marchés maintenant, voilà. Et voilà, et maintenant, il est à la retraite aussi. Mais c'est comme ça qu'on a vécu.

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2: Donc c'est pour la déco, et ça je viens d'avoir.
3: Donc bonjour, je m'appelle Lola Pradet, je suis maître verrier à Millau en Aveyron, et donc aujourd'hui,

0: Et nous sommes dans mon atelier de vitrail au 39 rue Droite.
1: Le vitrail évoque tout de suite, en tous les cas pour moi, la lumière, la matière. Le vitrail, c'est un peu comme un patchwork de verre qui vient habiller une fenêtre. Une fenêtre a deux fonctions principales, amener de la lumière à l'intérieur et offrir une vue sur l'extérieur. Le vitrail, lui, a la particularité de colorer la lumière, de la rendre visible, et propose, pour ne pas dire impose, son paysage, en tous les cas, une image à voir. Est-ce que vous êtes d'accord avec cette définition ? La définition du vitrail, pour vous, c'est quoi ?
0: Alors, je suis tout à fait d'accord avec cette définition. Et pour moi, le vitrail, c'est aussi le côté très spirituel, car initialement, le vitrail était installé dans les églises catholiques et servait avant tout à raconter et apprendre l'histoire de la Bible aux croyants qui, à l'époque, ne savaient pas lire. Donc c'était un peu, on parle des premières BD de l'histoire. Donc c'était vraiment raconter une histoire au travers d'images et de verres colorés. Dans le vitrail, il y a aussi tout ce qui touche à la lumière, forcément. Mais ça donne un côté très spirituel et sacré. C'est-à-dire que je rencontre beaucoup de gens ici ou ailleurs qui me disent que voilà, ils sont pas du tout croyants, ils aiment pas trop tout ce qui est religieux ou les églises, mais dès que on leur parle de vitraux, là tout de suite, on voit que ça touche quelque chose chez tout le monde et je trouve que ce côté-là, il est beau.
1: Oui, c'est tout à fait vrai. Moi, je suis fascinée par les vitraux, alors que je ne suis pas croyante. Je rentre facilement dans les églises pour voir les vitraux, parce que c'est quand même là qu'on en trouve beaucoup. Et pour vous, Lola Pradeil, comment s'est faite votre rencontre avec le vitrail ? Qu'est-ce qui vous a touché ? La lumière, la matière, ou la lumière qui traverse le verre ?
0: Alors, souvent, on me pose cette question et c'est un peu difficile d'y répondre. J'ai toujours été attirée par les arts, quels qu'ils soient. Quand j'étais plus jeune, je faisais photographie, sculpture, peinture. Et en grandissant, je me suis orientée vers des études de graphisme qui étaient assez larges, car j'aimais beaucoup faire la vidéo. Mais déjà, depuis toute petite, je travaillais énormément la couleur. J'ai toujours eu un peu une âme de coloriste. Et j'avais déjà, durant ma prépa, appliqué, vu une formation en vitrail. Mais à ce moment-là, je me disais, oh, c'est un peu un métier de niche. Et je pense que j'étais pas prête. Et en fait, c'est revenu quelques années après où voilà, j'ai arrêté mes études de graphisme. Et je me suis posé des questions et je me suis dit, je pense que je suis très manuelle et il faut que je fasse un métier artisanal. Car pour moi, vraiment, le métier d'artisan, c'était allier technicité et créativité. Et puis là, le vitrail est un peu revenu par hasard, parce que je cherchais une formation, il était tard dans l'année, et je devais me dépêcher un peu de trouver une école, et j'ai vu vitrail, je me suis dit, bon, pourquoi pas, coup de poker, je peux tester. Et donc, je me suis retrouvée en formation à Paris, à l'école des métiers du verre, pour faire un CAP vitrail en un an. Et là, je me suis tout de suite sentie à l'aise, et je trouvais qu'il y avait un côté très méditatif lorsque je travaillais. Et c'est la première fois vraiment que ça me faisait ça. Et quand j'ai découvert la technique de la peinture sur verre pendant ma formation, là, en fait, il y a eu un énorme déclic en moi. Et je me suis dit, je crois que c'est ça que je veux faire de ma vie. Et du coup, maintenant, c'est ça que je fais.
1: Alors, après cette formation, est-ce que vous avez suivi d'autres formations ? Comment s'est déroulé votre apprentissage petit à petit ? Avez-vous des références, des influences en la matière ?
0: Alors, durant ma formation, parce qu'à l'époque, j'avais quand même 22 ans, donc j'étais déjà, on va dire, bien avancée sur le parcours des études et adulte. Et en fait, je voulais un métier qui puisse me permettre de continuer à voyager et à bouger. Et en fait, je trouvais, à ce moment-là, je ne le savais pas encore, mais le vitrail allait par la suite pouvoir me permettre de faire ça. Donc, j'ai fini mon année de vitrail. J'ai passé le CAP, je l'ai obtenu. Ensuite, je me suis spécialisée en peinture sur verre pendant un an et demi. La formation initiale, elle durait une année en peinture, mais la professeure, elle gardait toujours des places pour ceux qui voulaient faire une deuxième année. Et en fait, moi, à ce moment-là, j'avais quand même envie de partir à l'étranger. dans le but de devenir bilingue pour ensuite travailler à l'intérieur.

0: international. Et du coup, ce qui s'est passé, c'est qu'en octobre de cette année-là, j'ai postulé en service civique. Et en fait, j'ai été acceptée. Et donc, 6 mois plus tard, je partais vivre dans les Caraïbes pour faire un service civique. Et donc, cette année-là m'a permis de me rendre compte que le vitrail, c'était vraiment ce que je voulais faire de ma vie. Parce que j'étais un peu perdue. Je pense qu'à ce moment-là, quand même, j'avais peut-être besoin de voir autre chose aussi. Et là, ça m'a vraiment confortée dans l'idée que c'était le métier qui me convenait et que c'était ça que je voulais faire. Mais j'ai quand même profité de ce break pour devenir bilingue en anglais. Et ce qui m'a aidée après par la suite, parce que ça me permet de travailler à l'international. Et là, aujourd'hui, vous êtes ici à l'atelier et j'ai des étudiantes lituaniennes qui viennent en Erasmus. Donc, je me dis que j'ai fait le bon choix quand même.
1: Donc vous avez voyagé, vous avez beaucoup voyagé. Avez-vous vu des nouvelles techniques ou un patrimoine particulier dans d'autres pays ou...
0: Je voyage beaucoup personnellement et personnellement j'ai toujours un peu cette déformation professionnelle d'aller visiter toutes les églises que je croise sur mon passage. Et après, professionnellement, j'ai voyagé, je suis partie aux États-Unis, donc à Los Angeles, vraiment un gros atelier de vitrail très réputé là-bas, peut-être un des plus gros ateliers des États-Unis. Et en fait, j'ai fait une résidence artistique pendant un mois. Et là, j'ai pu découvrir la technique du fusing. Donc, c'est une technique qui se fait très peu en France, mais en tout cas pas de la même manière. Et eux, ils travaillent à une échelle monumentale. Et eux, ils travaillent vraiment le vitrail contemporain. En France, dans les ateliers, ça reste quand même assez traditionnel. Il y a du contemporain. Mais voilà, en fait, durant chaque déplacement, pour chaque pays a ses codes. Chaque pays a importé ou développé une technique où la base reste là, même, c'est-à-dire qu'on va couper du verre et l'assembler avec du plomb. Mais les techniques d'assemblage ne sont pas les mêmes, les verres ne sont pas les mêmes, les façons de peindre ne sont pas les mêmes. Donc à chaque fois, ça reste une sortie de zone de confort, et que ça soit les États-Unis où je suis allée, ou l'été dernier, je suis partie travailler en Turquie, il y a 2 ans en Lituanie. Et en fait, à chaque fois, c'est vraiment une découverte de. Déjà un échange humain, parce qu'on est tous des passionnés, ceux qui font ce métier-là. Donc c'est très enrichissant et aussi un énorme échange de techniques.
1: Alors, on va parler technique. Comment on fabrique un vitrail déjà au départ?
0: Alors un vitrail, la définition du vitrail, ce sont des verres coupés et assemblés avec du plomb. Donc, soit les verres sont déjà ce qu'on appelle teintés dans la masse, c'est-à-dire qu'ils sont fabriqués par des souffleurs de verre, ou des entreprises qui, voilà, les font ce qu'on appelle des verres imprimés ou étirés de façon plus mécanique, mais ils ont déjà une couleur. Soit après, on peut travailler avec des verres qu'on appelle verre float, donc c'est des verres clairs comme du verre à vitre, et c'est nous qui allons donner la coloration avec des pigments, donc la peinture sur verre qu'on appelle grisaille, ou avec des émaux. Et après, voilà, l'assemblage final se fait avec du plomb ou avec du ruban en cuivre, et là on appelle cette technique-là Tiffany. Le plomb, ça a quand même un aspect très structurel. Et on sait d'expérience que ça tient pour. Voilà, on restaure une fois tous les 100 ans avec du plomb. Mais la structure est très stable. La technique au ruban en cuivre, Tiffany, du nom de son inventeur, en fait, elle est plus utilisée pour tout ce qui est petits objets décoratifs. Il y a des vitraux qui se font avec, parce qu'aux États-Unis, ils en ont fait beaucoup. Après, c'est vrai que moi, le Tiffany, je l'utilise que pour des objets décoratifs. Dès que je passe sur des projets, voilà, pour des clients, c'est avec du plomb.
1: Et quelles sont les techniques que vous aimez particulièrement?
0: Alors moi, celle que je préfère, c'est la peinture sur verre. Pendant ma formation, quand j'ai découvert cette technique, vraiment, je suis devenue un peu obsédée, dans le sens où le soir ou tout le temps où que je sois, si je voyais une architecture particulière, un paysage. En fait, j'avais ce truc de me dire, il faut que je le retranscrive en peinture sur verre. J'avais des idées qui foisonnaient et aussi une facilité avec ce médium-là de pas être comme devant une feuille blanche, ou me dire je suis en difficulté parce que je ne sais pas comment faire. Des fois, avec la peinture, c'est assez challengeant parce qu'on doit faire, on fait de la restauration et on doit être capable de refaire une pièce exactement comme elle a été faite sans avoir quelqu'un qui nous explique le processus. Donc, c'est vraiment regarder la pièce qu'on a en face, la décomposer en plusieurs couches, parce que dès qu'on fait une couche, il y a une cuisson au four pour stabiliser la peinture dans la masse du verre. Donc en fait, c'est ce travail-là de décomposition des étapes. Et en fait, ça a toujours été fluide. Donc j'ai vraiment un amour avec cette technique.
1: C'était fait pour vous, quoi. Mais du coup, est-ce que vous pouvez expliquer plus en détail ce que c'est que la peinture sur verre pour quelqu'un qui ne connaîtrait pas du tout ?
0: Alors en fait, la peinture sur verre, donc dès qu'on voit des vitraux avec des, par exemple des visages, des mains, des motifs, que ce soit des paysages sur les frises, pour les draper, etc., ça c'est fait en peinture sur verre. Donc la peinture sur verre, on l'appelle grisaille, c'est son nom. C'est une poudre, on le reçoit en poudre. Elle contient des oxydes métalliques et du plomb. Et donc, on peut la mélanger. Il y a plusieurs types de mélanges. Soit pour tout ce qui est très modelé, c'est eau, de la gomme arabique. Donc ça, c'est une autre poudre qui permet à ce que la peinture, elle adhère au verre quand, le temps qu'on puisse la travailler. Selon l'effet souhaité, on en met plus ou moins. En fait, c'est quand même une recette de, un peu une recette de cuisine et de chimiste. Et ensuite, on le dilue à l'eau. On peut rajouter un peu de vinaigre quand on veut faire des traits assez opaques, mais pour tout ce qui est valeur d'ombre et de lumière, on n'ajoute pas de vinaigre, parce que ça va être plus dur à enlever. Donc en fait, on vient peindre comme ça sur ces morceaux de verre. Quand on veut faire des ombres et des lumières, justement, on va faire une couche de ce qu'on appelle de modeler. On va badigeonner notre peinture sur toute la surface du verre, on va laisser sécher, et là on va venir enlever de la peinture au pinceau pour faire apparaître les valeurs de lumière. Et une fois qu'on a fait cette étape-là, on fait cuire. Et ensuite, successivement, on vient foncer les parties au fur et à mesure des cuissons. Et en fait, des techniques de peinture, il en existe. Ça, c'est un peu voilà, le côté basique, mais il existe plein de manières différentes. Et quand on voyage, on s'aperçoit que... Et je pense que chaque maître verrier ou vitrailliste développe après... ses aptitudes et selon qui préfère travailler avec de la grisaille et de l'eau, ou alors moi j'aime beaucoup quand je la travaille avec un médium et de l'essence de térébenthine, donc ça a un côté gras comme la peinture à l'huile, et là on n'a pas du tout la même chose et c'est pas le même procédé.
1: Le vitrail évoque aussi des temps anciens, les églises, le Moyen-Âge. Le travail du vitrail d'aujourd'hui est-il le même que le travail du vitrail d'hier, hein, ou au contraire non, et comment il a évolué au fil du temps?
0: En fait, ça reste les mêmes procédés qu'au Moyen-Âge, donc c'est ça qui est assez fascinant, c'est de se dire que on perpétue un savoir-faire qui a très peu évolué sur son aspect fondamental. Donc quand tous les ateliers de vitrail, en fait, il y a deux parties. Il y a la partie restauration des vitraux du patrimoine, donc que ça soit église, il y en a énormément en fait chez les particuliers, mais on le sait pas parce qu'on rentre pas chez tout le monde. Et ça, c'est un peu l'avantage quand on a un atelier de vitrail et qu'on est maître verrier, de en fait de s'apercevoir qu'il y en a vraiment partout, parce que les gens nous appellent, et de découvrir des choses très belles chez les gens. Pas le même style, bien sûr, parce que voilà, le côté religieux et sacré, ça reste souvent dans les lieux de culte. Mais justement, chez les particuliers, en fait, ça s'est beaucoup développé pendant la période de l'art déco, l'art nouveau, donc au 19e, ou là, enfin au 20e, où là, voilà, on le retrouvait dans beaucoup de bâtiments. Ça se fait beaucoup à Paris aussi, dans les immeubles haussmanniens, pour cacher un peu le vis-à-vis. Parce que voilà, l'avantage du vitrail, c'est que ça laisse passer la lumière, mais c'est aussi occultant. Donc quand on a une vue pas très agréable ou un voisin a une fenêtre de 1 mètre, là on peut mettre un vitrail et on conservera la luminosité tout en cachant le vis-à-vis. Donc après là, il y a quand même un regain ces dernières années pour le vitrail contemporain, où justement les gens qui viennent à l'atelier, en fait, ils sont assez surpris, parce que comme pour beaucoup et pour beaucoup de personnes, en fait, le vitrail, c'est les églises. Donc c'est Jésus, Marie, des saints, etc. Et quand ils viennent là, en fait, ils se rendent compte que c'est pas aussi vieux que ça en paraît, et qu'il est possible de faire des choses très modernes, très contemporaines, et qu'en fait, voilà, on s'adapte juste après à une demande ou pas, et après c'est à nous d'être force de proposition pour montrer que qu'on peut faire des choses très très contemporaines, quoi.
1: Est-ce que le numérique, par exemple, a impacté la manière de travailler le verre ou les vitraux?
0: Alors le verre, non, parce que la machine, elle remplacera jamais la main de l'homme pour tout ce qui est coupe, peinture. Après, il y a des méthodes d'application, par exemple pour la peinture, où ça, c'est pas du numérique, mais ça reste plus, on va dire, industriel. On peut utiliser, par exemple, la technique de la sérigraphie. Voilà, ça se fait. Il le faisait d'ailleurs au 19e siècle, quand il devait faire je ne sais combien de mètres, de milliers de mètres carrés en vitrail. Ils utilisaient la technique de la sérigraphie pour faire des peintures et que ça aille plus vite, parce qu'à ce moment-là, ils avaient une production de type industriel. Après, l'arrivée du numérique, il y a quand même beaucoup de vitrailistes qui travaillent soit sur tablette pour faire leurs maquettes ou changer les coloris. Après, moi, c'est pas mon cas. J'aime bien toujours faire mes petites maquettes à la main, voilà, de prendre le temps aussi. Je pense que numériquement, oui, ça va plus vite. Mais pour moi, je préfère quand même sur papier.
1: Et du coup, Lola Pradeil, c'est quoi être vitrailliste en 2023? Est-ce faire plus de la rénovation, de la création, de la décoration? Quelles sont les commandes ou les chantiers sur lesquels vous travaillez actuellement, par exemple?
0: En me lançant, je pensais que j'allais faire beaucoup plus de restauration que de création. C'est-à-dire que je me disais, voilà, c'est vraiment le nerf de la guerre du métier, la restauration, parce que c'est ce qu'on retrouve partout, qu'il y a la demande partout. Et en fait, il s'avérait que c'est l'inverse. Et j'adore la créa. Et voilà, j'ai pas mal de chantiers pour des particuliers qui veulent un vitrail. Donc soit c'est pour une séparation entre deux espaces, soit c'est pour une fenêtre. Là, je suis en train de travailler sur un chantier, mais justement, il y a les maquettes sur le bureau, où c'est un particulier qui a une double porte en bois, plus un verre de séparation, plus des placards, où là, il veut y inclure du vitrail à l'intérieur.
1: Mm-hmm. Vous pouvez me décrire plus cette maquette, par exemple ?
0: Donc, quand j'ai des clients qui viennent et qui veulent voilà, un vitrail, pour beaucoup, soit certains ont une idée précise ou quelques idées, soit pas du tout. Et c'est moi, au fil de mes questions, qui va les orienter. Généralement, ils viennent quand même à l'atelier. Donc là, je leur demande si c'est plus peinture sur verre, si c'est plus style art déco, art nouveau. Donc là, je vais un peu cibler leurs envies. Et donc là, ce client, lui, c'est vraiment dans le style art déco. Donc j'ai fait trois maquettes à échelle 1/10 dans le style art déco pour lui soumettre et voir voilà, s'il y en a une qui lui plaît ou si c'est un mélange, ou après on revoit les couleurs, les formes.
1: Qu'est-ce qu'on voit dessus du coup?
0: Par exemple, là pour le chantier, c'est des doubles portes et une fenêtre de séparation. Donc là, j'ai redessiné cette double porte et cette fenêtre de séparation à l'échelle 1/10. Et sur la maquette, on voit ce que sera le futur vitrail. C'est-à-dire qu'il y a la forme du vitrail, la forme des verres avec les plombs et les couleurs, pour donner l'idée de ce que sera le vitrail une fois fini.
2: Vous avez le pavé sur mon
3: feu ?
2: Oui. Bon.
3: Ça va être
2: bien de servir. Je vais attendre de vous les ayez colorés.
3: C'est demain ?
2: Ouais,
3: demain dans l'après-midi.
2: Très bien.
3: Comme ça, moi, je finis de colorer cet après-midi. Et puis, parce qu'après, vous, les couleurs, vous n'avez pas de...
2: Non, non, je vous laisse faire.
3: Ouais.
2: En fonction de ce que je verrai, je vais bien, mais a priori, ouais. Ce que je verrai, je vais bien, mais a priori,
3: ouais. Mais déjà,
2: si
3: là...
2: c'est là...

0: faire des croquis. Donc voilà le résultat, c'est magnifique.
1: Et au départ, vous avez demandé quoi? Vous avez donné quelles indications?
0: C'est elle, la professionnelle. Hein.
1: Donc carte blanche.
0: Carte blanche. Et je vois que j'ai bien fait parce que c'est parfait. Hein. Maintenant, il reste à mettre la couleur et quand il y aura la couleur, on verra. Mais a priori, ça ne peut pas être plus mal. Quoi.
1: Et donc ce sera où, c'est disposé où ce travail?
0: Dans mon appartement. C'est une double porte vitrée qui donne sur le salon et la cuisine. Une fenêtre vitrée qui donne sur un placard et une autre fenêtre qui donne sur un petit bureau. Tout sera dans le même style puisque du centre de la pièce, on voit les trois fenêtres. Quoi.
1: Et vous aimez les vitraux du coup?
0: Oui, j'en avais déjà un à l'entrée, sur la porte d'entrée, qui n'est pas coloré mais qui me plaisait. Donc s'il y avait de la couleur, ce serait encore mieux. Quoi. Donc ça me plaît beaucoup, oui, c'est très beau.
1: Et c'est en voyant la boutique que vous avez eu envie de faire ça?
0: Oui, je savais pas trop. J'avais du mal à entretenir ces fenêtres, parce que c'est des vieilles porte-fenêtres, donc c'est très ancien. Les vitres, je présume qu'elles y sont depuis l'origine, et c'est très compliqué à nettoyer. Donc avant de tout casser, je me suis dit peut-être on pourrait trouver une solution, et la solution, c'est le vitrail. Voilà.
1: Nous sommes avec Lola Pradeil, maître verrier et vitrailliste, ayant récemment ouvert donc son atelier boutique rue Droite à Millau. Vous avez beaucoup voyagé, vous êtes installé à Millau finalement. L'Aveyron, c'est un département qui est assez riche en vitraux d'hier et d'aujourd'hui. Les plus connus sont sans doute ceux de Pierre Soulages, créé pour l'abbaye de Conques. Il y a la moitié des vitraux de la cathédrale de Rodez qui sont des vitraux contemporains. À Millau, on peut aussi admirer des nombreux vitraux de Claude Bayon, un maître verrier situé rue de la Capelle. Et est-ce que vous, il y a des vitraux qui vous ont particulièrement marqué?
2: Alors moi, il y en a un que j'aime beaucoup, c'est dans une des petites chapelles de l'église Notre-Dame de l'Espinasse, sur la place Foch. Et donc, il y en a un que je trouve vraiment superbe, qui est vraiment très bien réalisé. Moi, le siècle que j'aime le plus en vitrail, c'est le 19e. Parce que je trouve que c'est le siècle où, en fait, il y a beaucoup de maîtres verriers, surtout des peintres, qui étaient aussi des très bons peintres académiques. Et donc, on sent que niveau peinture, au niveau du réalisme des mains, des visages, des drapés, il y a quand même quelque chose qui se passe, quoi.
1: Et celui que vous affectionnez particulièrement, est-ce que vous pouvez le décrire de tête, de mémoire?
2: Alors, de mémoire, voilà, il s'agit d'un saint représenté avec un chérubin, un enfant dans les bras. Après, c'est voilà, un vitrail qui est assez basique au niveau de sa composition, dans le sens où... il y a un fond damassé donc qui a été fait sans doute en pochoir. Il y a une frise avec des motifs qu'on peut retrouver dans beaucoup de vitraux différents. Et pourquoi je l'affectionne? Pour la qualité de sa réalisation. Parce que vraiment, le visage et les mains et le drapé. Et d'ailleurs, ce vitrail-là est classé. Donc pas tous dans l'église. Je crois que l'église, elle est classée pour justement la voûte qui est peinte. Mais celui-ci, il est classé.
1: Et qu'est-ce qui vous a amené à Millau?
2: Alors moi, je suis originaire de Millau. Donc j'étais partie pendant quand même 12 ans. J'étais partie, voilà, après la troisième à 15 ans. Puis j'ai fait mon petit bonhomme de chemin, un peu en France, un peu à l'étranger. Et l'été dernier, la vie a fait que je suis revenue ici. Et je me suis dit, bon... qu'est-ce que je fais? J'avais quand même, ça faisait des années que j'avais envie d'ouvrir mon atelier. Mais bon, c'est quand même assez engageant. Et puis ça fait un peu peur, je pense aussi, surtout dans le contexte un peu actuel. Le vitrail, voilà, c'est un sacré coup de poker parce que c'est un service qu'il n'y a pas ici. Puis on le trouve pas partout non plus. C'est demandé, mais bon, quand même, au niveau de la clientèle, voilà, il faut pouvoir quand même avoir une clientèle assez régulière pour pouvoir en vivre. Et puis je regardais un peu, je me disais bon, où est-ce que je m'installe. Je regardais un peu Paris, puis je me disais, bon, Paris, je pense

0: qu'il y a beaucoup d'ateliers là-bas, des grandes maisons. Et du coup, je pense que ça serait dur de me faire une place. Je regardais Montpellier, Bordeaux, parce que des fois, on se dit, bah, pour certains services, les grandes villes, c'est quand même mieux. Mais aussi, les charges ne sont pas les mêmes. Et puis, je me suis dit, mais en fait, je pense que Millau, c'est pas mal, parce qu'on est quand même largement ouvert sur le sud de la France. Donc, ça me fait quand même une sacrée zone géographique pour avoir du travail, quoi.
1: Alors, on a commencé cet entretien en parlant de votre apprentissage du métier de vitrailliste. Vous organisez régulièrement ici, rue Droite, dans votre atelier, des stages découvertes ou des masterclass présentant différentes techniques de travail du verre. Vous accueillez aussi, vous en avez parlé aussi au début, actuellement deux étudiantes lituaniennes. Est-ce que cela répond à un désir de transmettre un savoir-faire pour que la technique du vitrail perdure dans le temps ?
0: Oui, je pense que c'est vraiment important de transmettre ce qu'on a appris, car voilà, j'ai eu des maîtres dont une peintre aux États-Unis à l'atelier où je suis allée faire ma résidence artistique, qui m'a appris plein de choses et en fait entre gens passionnés on se reconnaît facilement. Donc j'en ai rencontré qui m'ont inspirée. Et là, pour avoir discuté avec mes étudiantes, je pense que des fois, c'est un peu aussi le sens de la vie. Voilà, on est inspiré par des gens qui ont une plus longue carrière que nous. Nous, on a commencé la nôtre depuis quelques années. Et il y a des élèves, des gens qui arrivent voilà, au début de cette carrière-là et qui trouvent notre parcours ou notre manière de travailler assez inspirant aussi à leur tour. Et c'est primordial de transmettre et après, je pense que quand on est passionné par ce métier-là, en fait, c'est pas une tâche qui est difficile de savoir le transmettre. Être pédagogue plus, parce que là, on doit s'adapter en fonction des caractères, des gens qu'on a en face, des manières d'apprendre, etc. Mais voilà, quand on est vraiment passionné par le vitrail, on a envie de transmettre ça, quoi.
2: Also, I think we can do small ones. Maybe this in the middle could be perfect in this.
0: Yeah.
2: And what about this? And ones, because I have three or big ones.
0: Maybe on this one too. It fits. Yeah, it fits.
2: Okay. And then small ones too.
0: Yeah. Yeah, maybe just.
2: Okay.
0: Yeah, you can cut one here.
2: Okay.
0: One here.
2: Okay.
0: Two here, and after it would be one small here.
2: Okay.
0: One here.
2: Okay.
1: Mais vous faites aussi des petits ateliers d'initiation, de découverte.
0: Oui, c'est ça. Donc à l'atelier, je propose des ateliers d'initiation et de découverte. Donc il y a plusieurs formules. Elles sont toutes consultables sur le site internet. Donc ça va de la formule de 3 heures à une formule d'une journée, 6 heures, et à des formules sur plusieurs jours. Donc 4 jours, soit pour création d'un vitrail, soit pour restauration d'un vitrail type 19e. Et après aussi des cours de peinture sur verre. Et aussi des masterclass, où là pour les masterclass c'est sur plusieurs jours, notamment en peinture sur verre, c'est pour des gens qui font déjà un peu partie du métier et qui veulent apprendre vraiment une technique en accéléré, en peinture sur verre.
1: Est-ce qu'on peut, pour finir, aller devant votre vitrine et que vous me parliez de ce que vous avez exposé dans votre vitrine ? Peut-être devant ces petites étagères-là ?
0: Donc là, en fait, c'est ma matériothèque. Donc c'est une étagère où il y a plusieurs pièces, échantillons qui sont présentés. Donc on peut voir à ce niveau-là toutes les couleurs pures de peinture sur verre, donc de grisaille sur la première ligne, les émaux sur la deuxième, et avec les couleurs de jaune d'argent tout à droite. Et après, sur l'étagère du dessus, c'est un peu plusieurs pièces qui représentent plusieurs siècles et techniques et types de peinture sur verre. Donc on a voilà, du 14e siècle, du 16e, on a de la nature morte avec travail à l'essence et au médium, on a travail à l'eau. Donc en fait déjà, ça aide mes clients quand ils viennent à avoir une idée plus précise de ce qu'ils aimeraient pour leur vitrail ou de ce qu'ils ne veulent pas. Voilà.
1: Au-dessus, on a des carrés de verre très colorés avec des couleurs de mélange et assez matirés aussi.
0: Alors ça, c'est la technique du fusing. Donc c'est la technique que j'ai apprise aux États-Unis. Et donc c'est pas les mêmes matériaux et c'est pas les mêmes façons de travailler. Et ce n'est pas cuit non plus à la même température. C'est-à-dire que tout ce qui concerne les émaux grisailles, ça cuit entre 580 et 650 degrés. Mais à cette température-là, le verre ne se déforme pas. Alors que pour le fusing, on cuit à partir de 800 degrés. Et là, le verre, il va commencer à se transformer. Donc en fait, il va rentrer dans un état... Il va commencer un peu à fondre. On peut voir sur les bords. Et même, ça reste pas plan. En peinture sur verre, le verre ne se déforme pas, il reste plan. Et en fusing, il commence vraiment à devenir visqueux. Voilà.
1: Et il se mélange d'une certaine manière avec la couleur aussi.
0: Voilà, c'est ça. C'est pas du tout le même travail. C'est pas les mêmes techniques, c'est pas les mêmes produits, c'est pas la même approche, c'est pas les mêmes résultats.
1: Et juste à côté, il y a aussi une belle pièce où là, on voit la couleur comme si elle coulait, elle se mélangeait les unes aux autres.
0: Voilà, donc là, ça fait aussi partie de la technique du fusing. Donc, sur toutes les deux rangées plus bas dont on a parlé précédemment, le travail se fait avec des poudres de verre, alors que la pièce, celle-ci, c'est avec des morceaux de verre.
1: Qui sont au départ les uns à côté des autres et qui se mélangent avec la chaleur ?
0: C'est ça.
1: Ouais, le rendu est très différent.
0: Et c'est ça qui est intéressant avec le verre, c'est qu'en fait, il existe une multitude de techniques différentes. Et selon l'aspect qu'on veut donner, c'est illimité en termes de créativité.
1: Avec les verres du fusing, c'est ça ? Vous pouvez refaire un vitrail à partir de avec des petits morceaux de verre fusing, faire un assemblage avec du plomb, tout ça ?
0: Oui, après la hauteur du plomb, parce que le plomb, on vient inclure les verres de part et d'autre, et la hauteur de la baguette, elle fait toujours 5 mm. Du coup, avec le fusing, souvent on dépasse un peu cette hauteur-là, donc là, ça serait un peu plus compliqué pour l'assemblage. Ou alors, on peut, oui, faire du fusing tant que ça reste un maximum d'une épaisseur de 5 mm.
1: Alors tout en haut, est-ce des souvenirs de voyage ? On voit l'Égypte, l'Inde, non ?
0: Non, ça pas du tout. Malheureusement, j'ai pas eu la chance encore d'aller dans ces deux pays-là. Mais j'aime beaucoup le côté illustratif. Et du coup, l'Égypte, c'est le temple de... Je sais plus lequel. Et donc, c'est un travail qui est fait à l'essence et au médium, avec de la couleur. Et après, pour l'illustration de Kali, ça, c'est une illustration d'une marque d'allumettes suédoise qui date des années, je crois, 50-60. Et je la trouve sympathique. Donc, cette pièce-ci, il s'agit d'une jungle en 3D. Donc, en fait, là, je suis en train de travailler sur ce concept que j'ai appelé les mini-mondes. Il s'agit d'une succession de trois plaques de verre peintes à la grisaille qui sont peintes sur le devant et le dos de chaque pièce. Et en fait, elles sont disposées dans un caisson en bois qui permet d'avoir une profondeur. Et en fait, on peut voir un peu en relief. Et quand on bouge un peu la tête devant, c'est vivant. En fait, et c'est vrai que ça, c'est une pièce qui plaît quand même assez, qui plaît beaucoup à mes clients. Donc,
1: Oui, c'est. De la 3D, ouais. Mais avec une technique très ancienne.
0: Voilà, c'est ça. Et c'est pour ça que le vitrail, c'est très innovant et contemporain, parce qu'en fait, si je vous dis que cette pièce, elle est faite avec la même technique de peinture que des vitraux que vous voyez dans l'église à côté de chez vous, il y a un peu cet aspect détonnant. Et donc, ça permet d'un peu dépoussiérer aussi déjà l'utilisation qu'on en fait, de montrer que... c'est pas uniquement sur les portes, fenêtres ou toute surface vitrée, basiquement, ça peut être en tant qu'objet de déco à part entière.
3: Bon, bah écoutez, je repasse Demain, on fait de l'après-midi et puis on voit les couleurs. Hein.
2: Ouais, c'est bon.
3: Très bien. On a fait une journée.
2: Merci, merci. Merci.

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0: Du poil sous les bras, c'est tout de suite sur Radio Larzac, le grand entretien avec une experte pour comprendre le monde qui nous entoure. Bienvenue dans Du poil sous les bras. Alors vraiment, soyez les bienvenus. Moi, ça me fait très plaisir que vous soyez là, au bout des ondes, toujours plus nombreux, nombreuses, à écouter, non pas tant ce que je dis moi, mais tout ce que mes invités ont envie de partager avec nous. Et elles sont généreuses, mes invités. Plus ça va, plus je les aime. Et j'imagine, j'espère en tout cas, que vous aussi, vous aimez les gens comme elles.
1: Les gens comme moi, c'est des gens qui choisissent une vie dans laquelle ils vont être heureux. Sachant que ça peut évoluer tout le temps. Donc des gens comme moi, c'est des gens pas très faciles à saisir parce qu'ils vont jamais vers là où on les attend. Et c'est des gens libres. Oui, je pourrais dire que c'est ça. Les gens comme moi, c'est des gens libres. C'est ça d'abord qui me définit peut-être. La liberté au maximum, le choix. Se donner le choix de vivre la vie qu'on veut, comme on veut.
0: Elle m'a tout de suite donné envie de l'écouter me parler d'elle. Je ne la connaissais pas avant de faire cette émission, pourtant elle est connue en Ariège et dans les Pyrénées. Elle vient de la montagne, j'imagine que c'est pour ça qu'elle est un peu plus libre que d'autres qui grandissent en ville. Et elle est comme la montagne. Alors c'est avec elle, aujourd'hui, que j'ai eu envie de vous emmener ailleurs.
1: Bonjour, je suis Violaine Béraud. J'ai été éleveur, je le mets au masculin, on va pouvoir en parler de ça. Pourquoi je le dis au masculin? J'ai été éleveur dans ma vie pendant 12 ans. Je serais encore éleveur si j'avais pas été malade. J'ai adoré cette vie. Mais éleveur très à la marge. Et je suis écrivain. Quand je dis je suis écrivain, c'est parce que c'est le métier dont je vis. Et c'est aussi ma passion. J'ai eu deux passions dans la vie, en fait, qui sont devenues deux professions, l'élevage et l'écriture. Et comme je ne peux plus élever, j'écris. Et heureusement, quand j'ai dû arrêter l'élevage, j'ai pu reprendre l'écriture et une passion a pu remplacer l'autre.
0: Bonjour Violaine, et merci d'être descendue jusqu'à moi. Et oui, descendue parce que pour aller chez Violaine Béraud, il faut marcher, il faut grimper même. Violaine Béraud est la co-autrice avec Florence de Beauve et Jean-Christophe Cavalin de Pastoral, un livre paru aux éditions Wild Project, une maison d'édition marseillaise et très écolo. Et Pastoral, eh bien figurez-vous que ça m'a enthousiasmée, ça m'a émue, ça, j'ai aimé. Violaine, Florence, Jean-Christophe ont écrit à trois mains une petite pépite littéraire qui m'a transportée dans la montagne avec ses bergères éleveuses. Ça m'a fait du bien. Bon, vous avez compris, je ne suis pas critique littéraire, je ne saurais pas trop vous parler de ce livre, mais il m'a fait du bien et c'est ça que j'ai envie de partager avec vous aujourd'hui. Un peu de bonheur, un peu de douceur. Alors on va écouter ensemble Violaine Béraud nous parler d'elle et de sa vie. On va avoir une pensée au passage pour Florence de Beauve, la bergère, qui aurait elle aussi eu toute sa place à ce micro. Et puis on a en tête Jean-Christophe Cavalin, qui lui est professeur à Aix-Marseille Université, spécialiste de littérature et de poésie. Et c'est vraiment un écrit à trois qu'ils et elles ont réalisé. Et j'espère que cette émission vous donnera envie de vous faire du bien et peut-être de lire Pastoral. Du poil sous les bras avec Violaine Béraud, c'est parti.
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0: Vous l'avez entendu, c'est une passionnée, Violaine, passionnée d'élevage, de montagne, d'écriture, mais c'est aussi quelqu'un qui a étudié la philosophie, l'informatique. Elle est autrice de romans qui parlent d'intimité, de violence, mais aussi de bêtes. Elle m'a intriguée. Je me suis demandé à qui j'avais affaire.
1: C'est marrant parce que tout a démarré à l'âge de 15 ans, mais les deux choses, l'élevage et l'écriture, c'est vers l'âge de 15 ans que je commence à me mettre à écrire, sans du tout penser en faire un jour mon métier. Et c'est à l'âge de 15 ans que je passe un été en estive avec des bergers. Au départ, pas avec des bergers, au départ dans un refuge de montagne pour faire le ménage et les repas pour les touristes. Mais il se trouve qu'il y a des bergers à côté, donc très vite, le matin, je me barre pour aller faire la traite et le fromage. Et j'adore ça. J'adore la vie avec les bergers, j'adore ce travail. J'ai 15 ans, j'écris, je lis et j'adore travailler avec les bergers. Et je rentre chez moi à la fin de l'été et je dis à mon père, j'ai trouvé le métier que je veux faire, je veux être bergère. Et il me dit, non. Lui, il vient de la montagne pyrénéenne et d'un milieu paysan très, très pauvre. C'était vraiment pauvre, la paysannerie pyrénéenne dans la génération de mes parents. Et donc, il me dit, non, tu vas faire des études. Donc, les livres, ça peut pas être un métier. Bergère ou éleveur ou éleveuse, je peux pas le faire. Donc, je fais autre chose et en fait, je fais un truc qui a rien à voir. Je fais de l'informatique et je me spécialise même, attention, en intelligence artificielle. Donc, j'ai un diplôme, Bac plus 5, intelligence artificielle. Et je suis partie pour une vie enfermée dans les bureaux. Et jusqu'à l'âge de 30 ans, j'écris. Alors j'écris en parallèle de l'informatique. Et je bosse en informatique et je gagne super bien ma vie. Et mes premiers romans sortent. Et il me manque quelque chose. Ce qui me manque, c'est d'être dehors et c'est les bêtes. Et donc à 30 ans, je change tout et je vais m'installer dans la montagne avec des bêtes. Et j'arrête d'écrire. C'est pas compatible. Les gens qui savent que j'ai été informaticienne et que j'écris et que j'ai élevé des bêtes, tout de suite, ils se disent « Ah, elle a arrêté l'informatique pour aller écrire et élever des bêtes. » Non, non, non, non. J'écrivais et j'étais publiée en étant informaticienne et j'arrête l'informatique pour aller faire de l'élevage en pensant continuer à écrire. Mais il se trouve qu'à partir du moment où je me mets dans l'élevage en le faisant de la façon que je le faisais, très à la marge, dans des conditions hyper rustiques, hyper difficiles en montagne, il n'y a plus la place pour écrire, mais plus du tout. Parce que moi, pour écrire, il faut que mon cerveau soit disponible, il faut que mon corps soit disponible. Donc, quand j'étais informaticienne, une fois fini mes horaires de boulot ou le week-end, j'étais tranquille pour écrire. Avec les bêtes, on n'est jamais tranquille, on a toujours les bêtes dans la tête. Et donc, pendant 12 ans, je fais de l'élevage, et pendant 12 ans, j'écris plus. C'est très prenant, c'est des métiers de passion. Donc, le principe de base de l'élevage, c'est que tu as toujours une bête qui ne va pas. On dirait que c'est fait exprès. Il y a toujours un truc de travers. Il y a toujours. Donc tu peux pas te libérer la tête. Tu y penses tout le temps. Et pour écrire, moi, j'ai besoin d'être très, très libre émotionnellement, en fait. Parce que moi, j'écris que sur l'émotion. Et donc, si ma vie et mes émotions de mon quotidien interfèrent trop, ça va plus du tout. Donc les deux. Enfin, je me suis même pas posé la question. Hein. J'ai constaté très vite. Quand j'ai commencé l'élevage, très vite, j'ai constaté qu'il n'y avait plus la place pour écrire. Et pendant 12 ans, à part un texte que j'ai fait, mais qui est lié à l'élevage, qui était sur le problème de la réintroduction de l'ours dans les Pyrénées, j'ai rien écrit. J'ai arrêté complètement l'écriture.
0: Prendre soin des bêtes à la montagne, c'est une activité sans fin, ça ne termine jamais. C'est pas des vacances d'être bergère, quoi qu'en pensent les touristes. Je vous lis un extrait de Pastoral. C'est Violaine qui écrit peut-être, ou Florence, on ne sait jamais qui écrit quoi, même si on le devine parfois. Je vous lis. Je me coupe de mes connaissances. Je refuse les invitations. Je suis réticente à accueillir du monde dans ma petite cabane. Je supporte mal les gens, leur bruit, leur lenteur, devoir adapter mon rythme. Je redoute les périodes de vacances scolaires et cette question qui revient. Tu auras fini à quelle heure ? Finir. Mettre fin à une activité. Non, je ne finis pas. Je suis en pleine forêt, à la garde. Il y a des feuilles, plein les arbres, et les chèvres sont gourmandes de feuilles. J'attrape mon sac à dos, un stylo et du papier. Ce jour-là, j'écris sur l'ours, sur ce traumatisme qu'est l'ours pour le berger et son troupeau. Une chèvre me regarde. L'ours est un sujet délicat. Je fais semblant de ne pas la voir. J'essaie d'écrire au plus juste. La chèvre, que je feins d'ignorer, attrape ma feuille entre ses lèvres. J'ai beau tirer dessus pour la récupérer, elle ne lâche rien. Tout mon texte est englouti. La chèvre a dévoré l'ours.
1: J'insiste quand même sur le côté rustique, parce que moi, par exemple, j'étais à 300 mètres de dénivelé, pas de marche, de dénivelé, de la voiture. T'as un pépin avec une bête, c'est pas comme quand tu peux te garer devant et l'amener chez le véto, quoi. C'est pas la même chose. En fait, tout est plus compliqué. J'avais pas l'eau, j'avais pas l'électricité. Plus t'es dans des conditions rustiques et de montagne, parce que la montagne, c'est quand même plus de l'effort, c'est physique. Plus t'ajoutes quand même des conditions difficiles au métier déjà difficile. Donc ça fait qu'il y a la place que pour ça. Au départ, quand je commence l'élevage, je m'installe pas dans des conditions aussi difficiles. Je m'installe dans le piémont pyrénéen. Donc, une petite ferme, mais accessible en voiture, avec du confort normal. Et en fait, j'ai envie de monter plus haut. Au bout de 5 ou 6 ans dans cette ferme, je décide d'aller. Je me rends compte qu'en Ariège, ça existe. Il y a des gens dans la montagne beaucoup plus haut. on peut vivre différemment avec les bêtes. Et moi, ça part aussi de la volonté d'essayer de me prouver que je peux vivre de l'agriculture, de l'élevage en l'occurrence, en sortant complètement des carcans de l'agriculture classique, c'est-à-dire je refuse les primes agricoles. Enfin, je fais des choix très, très particuliers et qu'on ne fait pas d'habitude. D'habitude, un éleveur ou un agriculteur en général, il vit d'abord des primes agricoles, plus que des produits du produit de son travail. Et moi, je trouve ça aberrant. Donc moi, je veux, au bout de quelques années où j'ai fait de l'élevage, je me dis, je veux arriver à montrer que je vais y arriver à vivre uniquement du produit de mes bêtes, du travail avec mes bêtes, du fromage, de la vente de la viande. Et donc, je fais tout à la marge, tout illégalement. Mais j'y arrive. Mais j'y arrive en vivant dans des conditions hyper extrêmes. L'idée, c'est d'avoir pratiquement aucune charge à payer pour arriver à m'en sortir. Et j'arrive à m'en sortir, sauf que j'y laisse la santé. Au bout de 12 ans, mon corps, il explose, je chope la maladie de Lyme, je suis dans un état absolument catastrophique parce que j'ai tellement tiré. J'ai l'impression d'être superwoman pendant 12 ans. Et plus ça devient difficile, et plus j'aime, et plus... Non, moi, rien ne m'abattra. J'y arriverai. Mais c'est pas possible. Je cherche à prouver que... D'abord, qu'on peut faire un métier qui est une passion. Moi, j'ai été informaticienne, j'ai gagné du fric. Je me suis rendu compte au bout d'un moment, et c'est pour ça que j'ai arrêté l'informatique, que c'était complètement aberrant de gagner autant de fric. Pourquoi ? Pour me payer 5 semaines de vacances. Et tous les week-ends, je me barrais en montagne pour aller marcher. Autant changer complètement la donne et dire que mon lieu de vie devient le lieu dans lequel je partais en vacances. J'allais marcher en montagne pour le plaisir, mais j'ai pas besoin de gagner autant de fric pour aller marcher en montagne pour le plaisir, et je peux m'inventer une vie en montagne où je serai dehors. Donc déjà, ça a du sens pour moi. Et après, pourquoi aller toujours plus dur et... Bon, ça, c'est des trucs de caractère, ça doit être lié à mon caractère. Mais c'est aussi parce que je pense qu'on s'enferme dans des besoins qui sont pas nécessaires. Moi, quand je suis montée là-haut et que j'ai commencé à vivre dans des conditions plus rustiques, je me suis dit, mais c'est vrai qu'on n'a pas besoin d'avoir un frigo, on n'a pas besoin d'avoir autant d'appareils électriques, on n'a pas besoin... Moi, j'en ai pas besoin. Après, c'est très personnel, ça dépend des personnes. Il y a des choses, par exemple, dont je me suis dit, ça, j'en ai besoin, et j'ai pas l'électricité. Par exemple, une machine à laver... Exemple concret, machine à laver le linge. Moi, il est hors de question de faire ma lessive à la main, quoi. Déjà, il n'y a pas d'eau chaude chez moi, etc. Bon, mais ça, je m'arrange. Je m'arrange pour qu'au village, il y ait une machine à laver commune et qu'on puisse être plusieurs à faire la lessive dans cette machine à laver-là. On contourne. Je ne vais pas aller abattre les arbres à la hache. Hein. Je suis ravie qu'il y ait des tronçonneuses qui existent. Donc, ce n'est pas refuser le progrès. Ce n'est pas se faire mal pour se faire mal. Mais c'est me prouver que je peux vivre avec peu d'argent tout en ayant l'impression de vivre dans le luxe. C'est ça, en fait. J'ai pas l'impression, tout le temps où je vis cette vie-là, j'ai pas l'impression de vivre une vie où je me m'auto-flagelle toute la journée. Pas du tout. Pas du tout.
0: Le livre de Violaine Béraud, Florence Debauve et Jean-Christophe Cavallin nous amène à questionner nos besoins, à ce qui est simple ou compliqué selon la vie qu'on mène. Avec des bêtes, tout s'enchaîne normalement, entre guillemets. Une attaque de loup peut faire partie d'une certaine normalité. Et pour autant, c'est un événement toujours dur à vivre. Dans Pastoral, on ressent cette dualité permanente et beaucoup d'intensité dans ces vies.
1: Quand tu es soit berger ou bergère, soit éleveur en montagne dans des conditions très rustiques, tu passes en 2 heures de temps de l'euphorie totale au désespoir total. C'est une vie de yo-yo permanent, donc il faut avoir un caractère qui supporte ça. Quand tu es dans le désespoir, il ne faut pas sombrer totalement, il faut avoir en tête que 2 heures après, ça va être peut-être à nouveau l'euphorie. Et quand tu es dans l'euphorie, il ne faut pas te laisser non plus complètement bouffer par ça, parce que tu vas péter les plombs, quoi. Et en fait, c'est une vie en permanence comme ça, quoi. Très dure et très belle à la fois. Moi, j'ai adoré parce que ça correspondait à mon caractère. C'est une vie en yo-yo en permanence. Ce qui était important pour nous avec ce texte-là, c'était de faire ressortir que c'est des émotions extrêmes. Donc déjà, ceux qui sont pas prêts à ça, ça va être difficile pour eux. Et puis ceux qui ont envie de ça, à ce moment-là, faut aller tester. Mais il faut pas aller tester 3 jours, quoi. faut pas quand il fait beau, et c'est quand même des métiers où on est dehors, où on se prend la météo, le climat de plein fouet, quoi. Et donc faut pas y aller que dans des bonnes conditions, faut le tester sur du long temps. Faut aller passer, on veut être berger, ben faut aller faire toute une saison d'estive avec un berger. On veut être éleveur, ben on fait du woofing, on reste longtemps et on bosse vraiment et on dit pas je prends mes week-ends. On y va vraiment, parce que quand t'as des bêtes, si tu travailles, moi je travaillais seule avec mes bêtes, le week-end ça n'existe pas, quoi. Les bêtes, elles mangent tous les jours, elles boivent tous les jours. Et on dit pas oh, je vais les traire tous les deux jours parce que c'est le week-end. Non, ça marche pas.
0: À un moment, Violaine ou Florence écrit être terrifiée mais enchantée. Voilà, à la montagne, on peut passer du grand ciel bleu à l'orage terrible en très peu de temps. Pastorale questionne notre rapport au temps, nos rythmes de vie.
1: Oui, il y a plusieurs choses dans le rapport au temps. Alors moi, je vais parler sur tout l'élevage, mais pour l'élevage, il y a ce qui se répète tout le temps. Les bêtes, elles doivent boire tous les jours, elles doivent manger tous les jours, donc il y a cette répétition. Tu ne peux pas te dire... même si tu vas faire la fête un soir avec des copains, le lendemain matin, au lever du jour, il faut être là pour les bêtes. Et donc, il faut être là dans ce quotidien, il ne faut pas se lasser de ce quotidien. Il faut continuer à avoir du plaisir avec ce quotidien qui a un côté très répétitif. Et puis après, il y a le rapport au temps. Quand tu vis dans des conditions extrêmes, tout prend du temps. Quand tu as 300 mètres de dénivelé pour monter jusqu'à chez toi, ben, ça prend du temps. Quand tu fais, moi, tout le temps où j'étais avec les bêtes, je faisais ma cuisine dans la cheminée sur le feu de bois. Tu veux avoir de l'eau chaude, ben, il faut commencer par allumer le feu. Pour faire un café, faut commencer par allumer le feu dans la cheminée. Enfin, donc ça veut dire que tout est organisé aussi. Ça veut dire que t'as du petit bois sec. Alors, moi, je vis dans une cabane minuscule, mais il faut être organisé. Il faut avoir toujours du petit bois prêt. Moi qui suis quelqu'un de hyper speed au départ, toujours excité, il faut que tout avance à toute allure, ça m'a fait complètement changer ma relation au temps, mon rapport au temps. Parce que tout prend du temps, un autre temps.

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1: Pastoral est donc un livre écrit à trois mains, je vous le disais, ou six, en tout cas coécrit par Violaine Béraud, mon invitée, mais aussi Florence Deboeuf, Bergère et Jean-Christophe Cavalin. Et dans Pastoral, il y a le rapport au temps, certes, mais aussi le rapport aux autres. Est-ce que s'installer avec des bêtes signifie préférer les humains ? Dans le livre, je lis à un moment, « J'adore plus que tout être seule et quasi inatteignable ». Mais une bergère, une éleveuse, est-elle réellement seule ou simplement peut-être accompagnée différemment ?
2: C'est très différent selon les situations. Moi, quand j'étais éleveur, j'étais dans un petit village. Enfin, j'étais au-dessus d'un petit village, donc t'as quand même toute la vie du village. Puis on était nombreux à habiter dans la montagne. Donc il n'y avait pas vraiment de solitude. Je croisais des gens. Et puis il y avait beaucoup d'entraide entre nous. On faisait les jardins en commun. Tu t'en sors pas tout seul. Ces métiers de paysannerie de montagne, moi j'étais seule pour m'occuper de mes chèvres, mais enfin j'avais du monde autour de moi pour filer des coups de main pour d'autres choses. Il fallait construire des râteliers, il y avait quelqu'un qui me filait un coup de main, moi j'allais porter des choses avec mon cheval. Enfin, on s'entraide les uns les autres parce qu'on ne s'en sort pas si on est tout seul. Donc c'est pas vraiment de la solitude. Après, dans le livre, Florence, elle parle beaucoup du problème des touristes. Ça, c'est un très, très gros problème sur les estives, hein, sur les bergers. Donc, moi, c'était pas vraiment mon problème parce que j'étais... Il y avait quelques chemins de randonnée autour de chez moi, mais en fait, j'étais plus cachée, quoi, on va dire. Mais c'est quand même très, très particulier parce que, pour moi, le tourisme, et vraiment, je parle ça du tourisme et pas de la randonnée, c'est un gros sujet de conflit. Parce que notre territoire de travail est le territoire de loisirs des autres. Et c'est le même territoire. Et comment on fait pour... Et on n'est pas sur les mêmes rythmes, mais pas du tout. Les gens, ils sont en loisir, et donc ils cherchent... En plus, ils sont en loisir, et on est dans une société qui cherche l'animation. Il faut toujours animer pour les gosses, il faut toujours proposer des animations. Donc ils sont là, et ils pourraient juste regarder. Mais non, ils ont besoin de venir parler. Alors c'est gentil, ça part d'une bonne intention, mais nous, on est dans le travail. Et on a toujours les mêmes questions qui reviennent. Et puis on n'est pas là pour s'occuper des enfants des gens, on n'est pas là. Et les gens sont tellement déconnectés de la réalité de l'élevage qu'il y a des questions hallucinantes. Je donne l'exemple dans le livre, je l'ai entendu plusieurs fois, croiser une femme qui a des enfants avec elle, ses enfants avec elle. On commence à parler et au bout d'un moment, elle me dit « Ah, mais alors les chèvres, pour avoir du lait, il faut qu'elles fassent des petits ?» Mais tu te dis, mais attends, mais t'es une femme, toi. Tu es un mammifère, comme la chèvre. Tu fais du lait quand tu as des petits. Enfin, t'es déconnecté à ce point de ton corps, du fait que tu sois un animal, du fait que tu sois un mammifère. Et ça, c'est des choses, moi, qui me stupéfient, quoi, qu'on soit si déconnecté de qui on est, quoi, de nos corps animaux. Et après, la solitude quand t'as des bêtes. C'est pas de la solitude, parce que même si tu vois personne de la journée, tu vois ton troupeau, ton chien. Moi j'avais un troupeau de chèvres, j'avais mon chien de travail, j'avais les chevaux avec lesquels je travaillais. Mais vraiment, tu te sens pas seul, hein, au milieu d'un troupeau, parce que ça communique, hein, ça dit des choses, hein, ça râle, ça. En plus, les chèvres, et puis des chèvres. Moi, j'avais une vieille race, les chèvres pyrénéennes, donc il y a du caractère, hein, c'est pas des chèvres dégénérées par la sélection des hommes. Et du coup, ça a vraiment de la vitalité, de la joie, de la colère, ça s'exprime beaucoup. Tu travailles avec un cheval, tu fais des portages avec lui, tu sues ensemble, t'es pas seul. Il y en a deux dans le travail, il y en a deux dans l'effort. Tu travailles avec ton chien, tu communiques avec ton chien, il est content de ce qu'il a fait, ou toi t'es content, ou vous êtes pas content, enfin, on est ensemble. Donc, moi j'ai jamais pensé à la solitude, jamais, dans ce métier-là.
1: Logique tout ça. Je ne me sens jamais seule, moi non plus, quand je suis avec des animaux, qu'ils soient humains ou non. Humains, non-humains, dans Pastoral, les pistes sont brouillées. Les non-humains ont parfois des noms d'humains. Je lis et j'ai le sentiment que les différences qu'on imagine entre humains et non-humains se brouillent un peu. En tout cas, qu'elles ne sont pas si marquées que ce qu'on voudrait nous faire croire.
2: La différence, c'est que dans le rapport à l'animal domestique, c'est que c'est toi qui décides de tout par rapport à un humain. C'est-à-dire qu'il y a un côté un peu despotique de l'éleveur.

0: parfois qu'avec des humains, parce que les animaux, c'est des éponges. Ils sentent tout, d'ailleurs, si on travaille de plus en plus avec les animaux en thérapie, c'est parce qu'ils sont capables de tout ressentir à un point extraordinaire. Moi, il m'est arrivé des expériences avec, que ce soit avec des chevaux, des chèvres, enfin, tout type d'animal. Mais on le voit chez soi avec un chien ou un chat, hein, ils ressentent tout de ce qu'on ressent. Et donc, parfois, on se dit qu'ils remplacent, ils peuvent remplacer l'oreille d'un ami, Moi, j'avais une jument qui avait été sans doute battue, qui avait vécu des choses difficiles. Et à un moment de ma vie où j'étais éleveur, où j'ai vécu une relation un peu difficile, cette jument l'a sentie dans les moments où j'étais pas là, pas bien. Elle s'imposait à moi. Un jour où j'étais vraiment très mal, je traversais le pré des chevaux, et alors qu'elle n'était pas du tout affectueuse, câline, elle m'a coupé la route. Et elle me disait, mais vraiment, j'avais l'impression qu'elle me disait, pleure un bon coup, Violaine, je suis là, prends mon encolure dans tes bras et vas-y, lâche, pleure. Je sais ce que c'est, tu peux pleurer. Et ça, c'est des trucs, elle est là au bon moment, quand il faut.
1: Je n'arrive pas bien à expliquer pourquoi je sens que cette émission est essentielle au milieu d'autres émissions plus axées sur des connaissances techniques, de la science. Il ne faut jamais oublier les émotions, les ressentis. Sinon, j'ai l'impression que nos savoirs sont comme incomplets ou inutiles. Et Violaine, Florence, Jean-Christophe ont bien réussi à faire passer les émotions dans ce livre pastoral. Personne ne m'avait avant autant ému avec la mort d'un bouc ou d'une brebis androgyne surnommée le Yel. Tenez, je ne résiste pas à vous lire encore un extrait, justement sur la mort du bouc. Tes genoux me plaquent au sol. Tu as été toute ma vie, toi et ton harem au poil long. Tu m'as choisi à peine née, comme ces enfants de rois qu'on marie dans leur berceau. J'étais ce prince des contes qu'un sorcier change en bouc bleu. Tu le voulais pour tes filles, pour leurs caprices, leurs flancs féconds. Je ne t'en veux pas, je n'ai plus la force. Un nuage m'est témoin. Tu n'as pas pris soin de moi, mais tu as fait au mieux. Tu m'as fait confiance. Tu m'as donné la chance de faire du bon boulot. Avec tes filles, dans ta maison. Pas dans ton bordel à bouc. Tes genoux me plaquent au sol, à cheval sur moi comme pour la mort. Je ne t'en veux plus, tu vois. Un nuage nous absout. Je te souhaite d'être heureuse, ma grande bête debout. Je m'en veux de te laisser seule dans tout le mal qui s'annonce. J'ai peur que tu souffres beaucoup. J'ai peur qu'il n'y ait personne. Nous nous sommes tant aimés. Un nuage nous pardonne. Finis-en, ma grande bête. Le nuage s'effiloche dans le ciel tout bleu comme un grand pardon. Je ne demande qu'une chose, que ta main ne tremble pas, et de sentir jusqu'au bout tes genoux serrer ma dépouille.
0: On va parler plus de l'écriture, ça fait partie de la construction du livre. C'est un livre qu'on a écrit donc à trois auteurs. Florence Deboeuf, qui est bergère, moi-même donc qui a été éleveur et qui écrit par ailleurs, et puis Jean-Christophe Cavalin, qui n'a rien à voir avec ça, qui est un prof de fac, un universitaire, et qui travaille sur des masters de création littéraire et d'éco-poétique. Voilà, c'est le sujet sur lequel il travaille. Et le projet, au départ, il part de Jean-Christophe, qui me connaît, donc il m'en parle. Et au début, il nous propose d'écrire sur notre expérience, Florence et moi, sur notre expérience d'éleveur ou de bergère. Il nous donne des thèmes particuliers, il nous demande d'écrire des anecdotes à la première personne et au présent. Donc moi j'écris par exemple sur ce bouc bleu, je dis bleu parce qu'il était bleu-gris, une couleur particulière. Donc j'écris sur ce bouc qui a été un bouc incroyable dans mon élevage, parce que je l'ai repéré vraiment tout petit, venait de naître dans un élevage au Pays Basque, parce que je savais que ce serait un bouc qui améliorerait mon troupeau, en fait, c'était le bouc dont je rêvais. Et il se trouve que ce bouc, parce que je le déparasite pas assez, finalement il a les poumons pris et un jour je dois le tuer. Et moi j'écris mes textes à la première personne au sujet du bouc, et c'est Jean-Christophe un jour qui arrive avec des textes qu'il a écrits lui, où il prend la parole de nos animaux, pour moi du bouc bleu et pour Florence du Yel, donc cette brebis qui n'est pas vraiment une brebis. Et ça, on n'avait pas du tout pensé à le faire, on voulait pas faire parler nos animaux. Et pour nous, ça devient quelque chose de très très émouvant. Alors tant mieux si ça émeut aussi les lecteurs. Mais moi, quand j'ai eu ce texte, c'était mon bouc qui me parlait par Jean-Christophe, mais il me regardait, et il me regardait comme je l'ai jamais vu me regarder. Il m'appelle ma grande bête debout. Et c'est très, très émouvant parce qu'il...

0: Ce bouc que moi j'ai dû tuer parce qu'il commençait à être malade des poumons, c'est exactement au moment où moi je deviens aussi malade. Donc en fait, quand on le fait parler, ce bouc il a conscience qu'il est malade, mais il a conscience que moi aussi je suis malade. Et il se fait du souci pour moi. Et ça, pour moi, c'est très, très émouvant parce que ça fonctionne vraiment comme ça, les bêtes. C'est des éponges et tu te doutes pas de tout ce qu'ils sentent et de tout ce qu'ils ressentent.
1: Ok, on parle littérature, mais n'empêche, on parle surtout de comprendre le monde, le vivant. Et dans ces passages où un bouc ou une brebis prennent la parole, et parce qu'ils la prennent au moment de leur mort, ça inverse les rôles. On se met à comprendre le monde autrement.
0: Oui, je crois que le rapport à la mort, qui est un rapport pas quotidien, mais enfin qui est... Ça arrive de devoir tuer une bête, ça arrive de perdre une bête. Ce rapport à la mort, il nous amène à des relations très particulières à nos bêtes. Et au moment où tu dois tuer, enfin moi, quand j'avais à tuer par exemple une bête comme ça, comme ce bouc bleu, je tuais moi-même et j'avais besoin d'être seule avec lui. Je pense qu'il comprenait ce que j'allais faire, mais il paniquait pas. Et on se mettait dans un état de... C'était presque un peu surnaturel comme moment. C'était rien que nous, c'était un truc hyper intime entre la bête et moi. On allait vers la mort, mais je l'accompagnais. Parce que le principe de l'abattoir, c'est terrible quand même. Hein. L'éleveur, il n'a pas le droit de rentrer au moment de la mise à mort. C'est incroyable ce truc-là. Tu ne peux pas accompagner ta bête jusqu'au bout. Pour moi, c'est inconcevable. Il faut être là jusqu'au bout. Et du coup, tu te mets dans une espèce de... Ouais, d'état second et d'état où presque le bouc qui peut te parler, où tu es totalement en phase.
1: Et le yel alors ? Faut qu'on dise un mot sur le yel. C'est une belle trouvaille. Là encore, ça mélange non pas les genres, mais les espèces humaines et non humaines.
0: Bon, moi j'avais un tout petit troupeau, donc les bêtes elles sont personnifiées, elles ont tout un prénom. Hein. Voilà. Florence, elle est bergère, elle récupère les troupeaux de 3 éleveurs, elle a 600 brebis. Donc elles arrivent avec des boucles, enfin moi aussi, ils avaient des boucles, mais elles n'arrivent pas avec des noms. Mais elle, au fur et à mesure de l'estive, elle en repère certaines et elle leur donne des surnoms, c'est même pas leur nom, mais c'est leur surnom lié à leur caractère. Et un jour, dans le troupeau qui lui arrive, elle voit une brebis qui est un peu bizarre. C'est pas une brebis, c'est pas un bélier, c'est... Et donc, elle l'appelle le yel. Et l'éleveur a décidé de garder cette bête alors qu'elle ne fera jamais de petits. Elle ne sert à rien, en fait. C'est une bête qui ne sert à rien dans le troupeau parce que les brebis, elles sont là pour faire des petits. Mais le yel reste et donc elle l'appelle le yel. En accord avec, enfin, même devant les éleveurs, je crois qu'elle l'appelle comme ça. Et puis un jour, le yel disparaît aussi. Et le texte qu'a écrit Jean-Christophe, c'est... C'est la raison de la disparition du yel et c'est magnifique. Et comme moi, j'ai été émue par le bouc bleu qui me parle, Florence a été très émue par le yel qui se suicide presque pour exister.
1: Violaine, Florence, Jean-Christophe, ce sont 3 gros bosseurs. Leur livre est plein de petits passages courts, percutants, très bien écrits, plein d'émotions. On lit... On respire, on fait une pause, on reprend, ça marche bien, c'est beau. Enfin attention, c'est pas que beau, c'est dur aussi parfois. Il y a des passages, courts ou heureusement, où on fait « gloups ».
0: Avec Florence, on a dit la même chose tout de suite. On a dit, nous, on est d'accord pour faire ce projet-là, à condition que ça nous permette de désidéaliser ces métiers de bergère et d'éleveur. Parce que l'idéalisation, génial, être dans la montagne avec ses bêtes en train de dessiner et d'écrire, comme si tu avais que ça à foutre de dessiner et d'écrire, comme s'il faisait toujours beau dans la montagne, comme s'il fallait pas surveiller le troupeau, comme s'il y avait pas des prédateurs, comme si, etc., etc. On avait envie de dire la réalité. Donc par moment, c'est beau et c'est vraiment ce truc idyllique de la bergère au soleil, étalée dans l'herbe avec ses moutons tranquilles autour. Ça existe, mais c'est pas ça tout le temps. Sinon, c'est Marie-Antoinette, quoi. Et c'est la ferme pédagogique. Il y en a partout des fermes pédagogiques. La ferme pédagogique, c'est tout sauf de la paysannerie. C'est-à-dire, c'est une fausse ferme où il y a tous les animaux. C'est comme la ferme des livres d'enfants. Il y a tous les animaux. Mais en fait, on ne vit pas du produit de la ferme, on vit de la visite des enfants. Donc, on peut leurrer les gens, hein, mais nous, on voulait dire la vérité, on ne voulait pas rester dans le leurre.
1: Alors là, c'est marrant, voyez-vous, parce que Violaine Béraud a cru que ce que je trouvais dur, c'est les attaques de loups, les accidents, mais pas du tout. Parce que ça, c'est comme de la violence normale qui fait partie intégrante du métier. C'est là, faut faire avec, c'est dur, mais c'est OK. Non, moi, je faisais allusion à quelques lignes, très peu, mais qui surprennent un peu. Il y a comme une ombre, parfois, une noirceur qui plane.
0: Parce que, oui, parce qu'il n'y a pas que la vie. Il y a ce prince charmant, donc, j'appelle le prince charmant dans le livre. Parce que, OK, il y a les bêtes et tout ça, et ça nous bouffe tout notre temps. Mais il y a aussi le fait qu'on est des êtres humains, avec des relations sociales, avec éventuellement un amoureux, avec des amis, avec de la famille. Et comment tout ça, ça joue aussi sur notre vie, sur notre mal-être, notre... Donc on voulait parler aussi de tout ça, de ce... On est des femmes au milieu de la montagne avec des bêtes, mais on reste des femmes quand même. Et ça, c'est la dureté anormale, quand ça vient de relations humaines qui sont anormales, oui, c'est la dureté anormale. Mais tu dois faire avec tout ça, c'est la vie. On est dans la vie des gens. On est dans la vie comme les gens, comme les autres gens. Donc, c'est en plus sur le reste, du reste, qui est déjà assez conséquent. Et donc, ça ajoute quelque chose en plus. Et on...

0: Il est marrant, ce livre pastoral. Il y a plus de choses qu'on ne croit dedans. Les animaux, le genre, la mort, ça brasse bien au-delà du pastoralisme. Le titre ne dit pas tout.
1: Oui, et puis ça peut faire réfléchir sur des choses sur lesquelles on n'a pas réfléchi. Par exemple, le rapport au tourisme. Quand on reprend les mots, les questions, que nous, il y a tout un passage sur ça, où on reprend les phrases qu'on entend tout le temps, ben les gens, ils vont se retrouver là-dedans. Ils les disent, ces phrases-là. Et qu'ils aient notre point de vue sur ces phrases-là. Qu'ils entendent ce que ça vient ébranler chez nous, ce que ça vient gêner chez nous. C'est important. C'est-à-dire, ils n'ont pas ce retour-là d'habitude, ils ne se rendent pas compte. Donc, nous, ce qu'on veut avec ce livre-là, avec Pastoral, c'est que les gens voient différemment une bergère quand ils la croisent en montagne, qu'ils soient un peu plus respectueux. Parce qu'on voit des trucs fous, hein. On voit des gens approcher des cabanes, moi, je vis en cabane. Et les gens, ils approchent avec leur téléphone, ils n'ont plus d'appareil photo, maintenant ils ont des téléphones, mais. Et ils photographient l'intérieur de ta maison. Mais c'est ta maison. Mais jamais tu vas photographier l'intérieur de la maison de quelqu'un en ville, en passant devant. Enfin, ça ne te viendrait pas à l'idée. Et là, ça ne leur vient même pas à l'idée de demander s'ils peuvent le faire. Tu es à côté. Ils ne demandent rien. Enfin, c'est le zoo, quoi. Et donc, c'est des choses comme ça qu'on veut leur dire. Non, mais réfléchissez. Vous êtes sur un territoire de. Vous êtes en loisir, mais vous êtes sur un territoire de vie, de travail. Soyez respectueux. On voulait aussi beaucoup écrire sur les cabanes, sur la vie en cabane, parce qu'il y a une mode là depuis quelques années. Tu vas en librairie, tu regardes le nombre de livres sur les cabanes. Vivez en cabane, construire votre cabane, enfin c'est hallucinant. Donc tout le monde veut vivre en cabane, surtout les gens des villes. Et ça marche super bien, 2 semaines en yourte, 15 jours dans une cabane dans les arbres, en fait tout ça marche du feu de Dieu. Mais les gens font parfois pas le lien entre je passe 2 semaines en été dans une cabane dans les arbres et je vis toute l'année dans une cabane, c'est pas la même chose. Et donc expliquer ça aussi, dire la réalité de c'est quoi vivre dans une cabane. C'est quoi avoir la température à 2 degrés de différence, la même température que dehors quand tu te réveilles le matin. C'est quoi que l'eau est gelée dans ta cabane pendant la nuit? Juste dire ce quotidien-là, c'est quoi de ne pas avoir de douche? C'est alors que tu fais un travail hyper physique et que tu arrives trempé, sueux. Voilà, c'est expliquer tout ça. Mais qui peut être quand même une vie en même temps qu'on adore. Moi, je vis toujours, moi, j'ai plus de bêtes depuis 12 ans ou 13 ans maintenant, mais je vis toujours, un peu moins haut, mais toujours dans une l'équivalent d'une cabane, quoi. C'est une grange, mais elle n'est pas accessible en voiture. J'ai toujours un petit panneau solaire pour avoir juste de quoi recharger mon téléphone, mon ordi et avoir quelques ampoules. Ça me suffit. J'ai pas l'eau courante. Je monte sur mon dos l'eau potable. Je récupère l'eau du toit pour tout le reste de l'eau. J'aime ça. J'aime ça, mais j'apprécie aussi de. Je bouge beaucoup pour mon métier d'écrivain. J'apprécie aussi d'arriver à l'hôtel et d'avoir une douche chaude. Hein. C'est très très appréciable. Mais c'est sûr qu'à chaque fois que j'arrive chez quelqu'un pour dormir ou à l'hôtel, que je tourne le robinet et qu'il y a de l'eau chaude qui coule, je me dis c'est génial quand même l'eau chaude. Ce que je peux ajouter, c'est que les éditeurs, ils relisent et parfois ils te disent il faudrait changer tel ou tel passage. Et nous, on a dit, ce qui est sûr, c'est qu'on refuse de changer tous les passages sur la mort ou des choses comme ça. On tient nos convictions et on sait que c'est pas politiquement correct. Par exemple, pour moi, c'est fondamental. Il y a un passage où je suis à table avec une famille, avec un enfant, et il y a de la viande à manger sur la table. Et l'enfant me demande c'est qui, et je dis c'est un petit de blondine, quoi. J'explique d'où vient ce chevreau. Et pour les parents, c'est insupportable. Il faut pas dire, ils me font des gros yeux. Et moi, je dis, moi, j'aime mes bêtes et je les mange. Et ça, pour nous, c'était important de le dire. Et ça remue un peu dans un milieu très vegan, très. Après, pour moi, on peut avoir une discussion sur faut-il continuer l'élevage? Mais alors on va loin, hein. Faut-il continuer la domestication? On peut avoir tout à fait, mais si on continue soit à manger la viande, soit à porter du cuir, soit à ce moment-là, soyons vraiment cohérents. Et après, moi, le gamin à table, je l'oblige pas du tout à manger de la viande. Je veux juste qu'il sache que la viande, ça vient d'une bête. C'est toujours ce problème de rapport à la mort.

0: et on a déconnecté la viande de l'animal. Et c'est important pour moi de lui dire, si tu as envie de manger de la viande, si tu as envie de manger un jour du chevreau, mange plutôt du bon chevreau qui a été heureux. Et puis tu connais sa mère, et ok, mange plutôt lui que d'aller manger un truc dégueulasse du supermarché. On fait ce qu'on veut, on mange ou on mange pas de la viande, bien sûr, libre à chacun, mais si on en mange, soyons cohérents. Et si on en mange, c'est pas parce qu'on vient chez moi quand j'avais des bêtes, que, alors qu'on mange d'habitude de la viande, il faut dire, oh non, non, non, là je peux pas. Ben non, c'est pas cohérent ça. Moi je mange pas beaucoup de viande, hein, mais je mangeais la viande de mes bêtes.
1: J'ai mentionné l'ours tout à l'heure. Eh bien, dans Pastoral, le loup et l'ours ne sont pas absents. Ils font partie de la vie de nos éleveuses, bergères. Impossible, si vous êtes en montagne avec des bêtes, de faire l'impasse sur leur présence.
0: C'est important pour nous de parler légèrement de l'ours et du loup, juste pour faire ressentir qu'on les a toujours en tête, les prédateurs, ours, loup, chien, parce qu'il y a les chiens aussi. On a toujours les prédateurs en tête quand on a des bêtes. Et juste dire c'est quoi la réalité d'une attaque d'ours, la hantise d'une attaque. Une attaque d'ours sur un troupeau de brebis en montagne, la crainte de tout berger, de tout éleveur, c'est le fait qu'elle déroche, ce qu'on n'a pas avec les chèvres. Moi, j'ai perdu une chèvre, je le raconte, qui, à cause d'un chien errant, saute, mais il n'y a qu'une chèvre qui saute, et elle fait sauter le chien, donc ça fait un mort contre un, donc ça... Là, c'est juste. Alors que les brebis, c'est pas nuage. C'est-à-dire que s'il y a une brebis qui saute, il y a 300 brebis qui sautent. Et en bas, si elles ont sauté une falaise, en bas, elles sont pas mortes, elles ont les pattes cassées. Il faut aller avec le couteau les achever une par une. Et ça, c'est dur. Ça, c'est horrible. De voir les bêtes souffrir, de devoir les achever. Pour rien, hein, c'est pas pour qu'ils bouffent l'ours, hein, ou le chien, hein, parce qu'il y a l'ours, mais les chiens errants, et un chien errant, c'est juste un chien qui n'est plus sous les ordres de son maître. Hein. Donc n'importe qui se balade en montagne avec un chien, le chien, il voit des brebis, il s'amuse à courir derrière, voilà. Le chien, il s'est bien amusé, il y a 300 brebis qui ont sauté. Ouais, mais il est gentil le chien. Et le problème de ces métiers-là, c'est qu'on a de la perte déjà. Parce qu'on nous dit, ouais, mais c'est pas gros, la perte. Mais ouais, mais c'est pas gros, mais c'est ça en plus. Tout le boulot, le travail de l'éleveur, le travail du berger, les éleveurs, ils disent qu'ils vont soigner les bêtes. C'est intéressant, le vocabulaire. On va soigner les bêtes. Soigner, ça veut dire alimenter, c'est prendre soin en général. Le boulot de l'éleveur, ce n'est que ça, c'est soigner les bêtes. Et si on leur fout des prédateurs en plus dans les pattes, ça ajoute la difficulté au métier. Donc on essaie, il y a déjà la maladie, il y a le climat, il y a déjà plein de raisons d'avoir des problèmes. Si en plus on ajoute des prédateurs, ça ajoute encore du problème. Et c'est pas une histoire d'être pour ou contre, parce que sur ces problèmes de loups et d'ours, ça c'est la question qu'on a toujours. Moi, dès que j'interviens quelque part, la première question, on ne parle jamais des chèvres, des brebis, du chien, jamais. Mais l'ours et le loup, tout le temps. Et toujours la question c'est, mais t'es pour ou contre ? Mais je ne suis pas pour ou contre. Moi, s'il y a un loup ou un ours, quand j'avais des bêtes, s'il y avait un loup ou un ours qui était passé derrière mon troupeau, tranquillou, mais j'aurais été ravie de voir un loup ou un ours vivre sa vie et passer à côté. Mais par contre, s'il attaquait mon troupeau, là, je me dois, c'est mon travail d'éleveur, je me dois de protéger mes bêtes. Donc il faut que je puisse défendre mon troupeau. Et actuellement, je n'ai pas le droit de le faire.
1: La question du loup est une question épineuse, alors que la question des poils de Violaine Béraud est une question toute douce.
0: Le rapport à mes poils, moi je suis quelqu'un de plutôt poilu, j'ai 57 ans, hein, dans la norme de ma jeunesse, fallait pas qu'une fille ait des poils. Maintenant c'est beaucoup plus cool et c'est appréciable, mais je reste encore avec des petits blocages de ma jeunesse, c'est fou, hein, les trucs de génération et d'ancrage dans la tête. Donc, j'ai tendance quand même à me laisser aller vachement. En plus, en vivant rustique comme je fais, je laisse aller. Et puis, j'aime tellement les poils chez les bêtes que je crois que ça m'a fait aimer les poils chez les gens, chez les femmes, parce que les poils chez les hommes, je les aimais déjà, mais chez les femmes, c'était pas évident. Mais peut-être que mon rapport aux bêtes m'a fait aimer les poils partout.
1: J'espère que la voix et les mots de Violaine Béraud vous auront transporté un peu dans la montagne, que vous aurez envie de vivre des coups de lune, de manger en compagnie de succulentes, d'attendre tranquillement que le bois sèche et que l'eau chauffe. Et peut-être aurez-vous un regard légèrement différent quand vous vous baladerez cet été dans la montagne et que vous croiserez bergères et bergers, chèvres et boucs, brebis et béliers. Je vous rappelle le titre de ce très chouette livre coécrit par Violaine Béraud, Florence Debauve et Jean-Christophe Cavallin aux éditions Wild Project, Pastoral, un livre paru en 2024. Et puisqu'à l'heure où je vous parle, nous sommes en 2025, eh bien sachez qu'un nouveau roman de Violaine Béraud sortira cette année, probablement intitulé « Du côté des vivants », ce sera chez Buchet-Chastel. Quant à nous, eh bien on se retrouve bientôt avec une autre invitée pour un autre voyage, pour comprendre un peu mieux le monde qui nous entoure.
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0: Bonjour, aujourd'hui pour les autres voix de la presse, nous recevons Cyril Bosque. Bonjour Cyril.
2: Bonjour.
0: Cyril, donc on s'est déjà rencontré une fois ou deux, je suis déjà passé te voir également.
2: Et, j'en ai quelques souvenirs.
0: Ouais. Et la raison de notre discussion aujourd'hui, c'est que début juillet, c'est l'inauguration du Centre des Arts Satiriques. Pour commencer, est-ce que ttu peux nous expliquer un petit peu comment t'en es venu à ouvrir un Centre des Arts Satiriques? T'es un passionné de la satire, mais plus particulièrement aussi du dessin de presse satirique.
2: Ouais. Eh ben moi j'ai une collection, un fonds d'archives de presse satirique contemporaine, donc de 45 à nos jours, assez importante. J'ai plus de 15 000 références. Et l'idée c'est de mettre ça en valeur. Donc il y a très très longtemps, il y a plus de 15 ans, on avait l'idée de faire ça dans nos caves, donc sous notre maison, dans notre petit village en Ardèche. Et puis ça a mûri doucement, et puis la municipalité de l'époque avait une maison dont elle savait pas quoi faire, ce qui fait qu'on a eu l'idée de racheter cette maison et d'en faire un centre d'échange, donc avec exposition, petites conférences, films, etc., pour discuter autour de la satire, alors principalement le dessin satirique, parce que c'est là où je suis un peu compétent, mais aussi, ça peut être aussi la sculpture, le one-man show, la chanson, toutes les formes d'art qui prennent les choses avec un côté décalé.
0: Mais c'est, pour toi, le dessin satirique et la presse satirique, hein, ça remonte déjà à quelques années, c'est une passion que tu as, dans laquelle tu t'es plongé il y a combien de temps, 10 ans, 20 ans?
2: 30 ans, 40 ans, ok. Non, quand j'avais 12 ans, j'étais lecteur de Fluide Glacial, 12, 13 ans. Et puis, vers mes 20 ans, je suis tombé dans, il y avait la grosse Bertha qui venait d'être créée par François Forcadell et Cabu, où on retrouvait tous les très bons dessinateurs, les anciens de Charlie Hebdo et puis les petits nouveaux qui arrivaient. Et donc, moi, j'étais lecteur, j'étais abonné de la grosse Bertha, qui, après une séparation, certains ont relancé Charlie Hebdo. Et j'ai toujours lu cette presse-là, parce que j'ai besoin de ce côté décalé de la satire, qui permet de rire des choses, y compris les plus sérieuses, surtout les plus sérieuses et les plus graves, et pour supporter cette saloperie de monde, quoi.
0: Et tu nous parlais de 15 000 références. Comment est-ce que tu as pu acquérir 15 000 références?
2: Eh ben déjà, je gardais tout ce que j'achetais en kiosque depuis mes 20 ans, donc ça fait 54 ans bientôt, 34 ans bientôt. Et donc je gardais tout. Et puis il y a une période où j'avais un peu de temps et un peu de sous, ce qui fait que j'ai reconstitué des collections d'anciennes revues. Alors ça a été principalement Harakiri, Charlie Hebdo, mais aussi des tas d'autres publications, donc qui ont des fois qu'un numéro unique. Et donc ça fait à peu près 400 titres différents pour 15 000 références. Et j'achetais quand ça sortait en kiosque, et puis ensuite j'ai longtemps écumé les vide-greniers, les bouquinistes, les trucs comme ça. Et maintenant je suis un peu frustré parce que j'ai plus trop le temps de fouiner pour trouver les perles un peu qui me manquent. Mais par contre, je récupère énormément de collections et de revues chez des gens qui, par le bouche à oreille, me connaissent et veulent pas mettre leurs journaux à la benne. Et du coup, je récupère ça, et maintenant c'est comme ça que mes nouvelles acquisitions, en fait, c'est pour éviter que ça parte à la benne.
0: Mais c'est vrai que moi, je te suis un petit peu d'un œil distrait sur les réseaux sociaux. Régulièrement, tu publies des messages présentant ce que tu viens de recevoir. Donc, tu reçois, et en même temps, donc ta collection, c'est uniquement la satire francophone?
2: Non, absolument pas. Non, non, non, non. J'ai des journaux belges, allemands, suisses, espagnols, turcs. Il y a un très bon journal au Bénin Je les tanne pour qu'ils m'en envoient des exemplaires, mais c'est la poste depuis le Bénin, c'est pas terrible. Donc j'en ai récupéré quelques exemplaires, mais je pense qu'il va falloir que j'aille les chercher l'ensemble de la collection. Mais du coup, moi je parle français et anglais, donc l'allemand. Quand j'ai récupéré les Charlie Hebdo version allemande, j'en profite pas des masses, quoi, parce que je parle pas allemand, que sous la torture. Mais voilà, ça, je m'interdis pas de récupérer ça. Si, tiens, j'ai récupéré très récemment l'équivalent du fluide glacial grec. Donc il y a eu 250 numéros d'une revue, l'équivalent de fluide glacial en Grèce.
0: Là, tu nous parles de revues équivalentes à fluide glacial, donc c'est pas une traduction de fluide glacial, mais parce qu'il me semble que la dernière fois que j'étais passé te voir, tu m'avais montré, par contre, je crois que c'est Harakiri qui a été traduit ou adapté en plusieurs langues,
2: en plusieurs pays. Alors, Harakiri, il y a eu une version italienne qui a eu très peu de numéros dans les années 70, avec l'autorisation de Cavana et de la vente d'Harakiri. Ensuite, il y a eu une version espagnole d'Harakiri, mais qui avait rien à voir. C'est de la BD érotique, voire pornographique, qui est dans les années 80. Ça, je pense qu'ils ont utilisé le titre, mais ils n'avaient absolument pas l'autorisation de l'utiliser. Et il y a eu 3 numéros en Turquie. Donc là, c'était fait par la bande du magazine Lehman, où ils sont maintenant tous en prison. Mais c'était des grands amis de Volinsky, et du coup ils avaient fait ces numéros-là. Ils ont entre autres fait un numéro hommage à Volinsky, mais il y a eu 3 numéros d'Harakiri en turc. Donc ça, c'est une rareté improbable.
0: Et parmi donc ces raretés, il y en a certaines que tu vas présenter. Elles seront en consultation là le début juillet. On va en parler maintenant un petit peu, justement ce week-end d'inauguration du Centre des Arts Satiriques. Comment ça va se passer un petit peu, justement, on pourra consulter tes collections?
2: Bien sûr, ouais. Moi, c'est ce qui me. Alors, je suis pas un fan des expos où on est planté devant un tableau au mur. J'aime bien pouvoir toucher le papier. Donc, il y aura une expo quand même ce sera l'expo 01 en hommage à GB, avec des numéros 0 et des numéros 1, qui reprendront du coup l'histoire de la presse contemporaine, les grands numéros. Et puis, dans la mesure du possible, parce que je mettrai pas à disposition ma collection propre, c'est que les doubles que je mets à feuilleter, si tu veux. Voilà, pour pouvoir garder ma collection dans le meilleur état possible. Mais effectivement, le jeu, ce sera d'avoir la revue au tableau, enfin au mur, et de pouvoir feuilleter l'original qui sera sur une table à côté. Ça, donc, pour la partie expo.
0: Alors, le Centre des Arts Satiriques, on n'a pas précisé, c'est à B, on dit B ou Bex, je ne sais jamais.
2: Bex.
0: C'est à Bex, donc c'est en Ardèche, ouais. 273 avenue Jean Moulin. L'inauguration, donc c'est vendredi 3, samedi 4, dimanche 5 juillet. Il y a des rencontres, il y a des discussions, il y a également pas mal d'invités, des invités qui sont principalement des dessinateurs, des caricaturistes.
2: Ouais. Alors, pour te refaire le programme, on fait l'inauguration officielle avec les chips molles et la clairette chaude à 18h le vendredi. Le soir, on fera une discussion autour de Cavana, parce que c'est quand même parler de presse satirique en France sans parler de Cavana, c'est un peu dommage. C'était quand même le créateur d'Harakiri dans les années 60 et de Charlie Hebdo dans les années 70. Et il y aura une bonne copine à moi et aussi à Cavana, qui était une confidente et collaboratrice de Cavana, Virginie Vernet, qui sera là aussi pour discuter de ce grand homme. Et sont invités aussi sur tout le week-end, donc il y a 5 dessinateurs. Il y a la triplette magique Berthe Lasserpe-Faujour, qui sont des parmi les meilleurs de France, je trouve. Il y aura aussi Yo, qui est un caricaturiste, qui est le seul en France à vivre uniquement de la caricature. Il a une caricature par jour dans un journal improbable qui s'appelle Les Échos de Bernard Arnault. Mais du coup, c'est le seul caricaturiste qui vit uniquement de la caricature et pas du dessin satirique. Et puis il y a un copain que j'avais rencontré il y a quelques temps, qui Abdoul Kader Barro, qui est burkinabé. Alors il est en train de faire ses papiers, j'espère qu'il pourra tout avoir pour pouvoir venir. Mais ce sera l'occasion, voilà, de parler de la presse du Burkina Faso et en Afrique en général.
0: Et donc c'est principalement le samedi 4 juillet, là, à partir de 16h, où il y a les rencontres avec des dessinateurs invités.
2: Ils seront là tout le week-end, donc on pourra, le public pourra échanger, se faire dédicacer des bouquins tout le week-end. Et à 16h, effectivement, samedi, on fera une rencontre un peu plus formelle pour leur faire présenter vraiment ce qu'est leur travail, ce qu'est leur parcours, etc. Donc à 16h le samedi, avant un concert.
0: Ok, et le concert, c'est avec un groupe local qui fait des reprises, c'est ça ?
2: Absolument pas. Non. C'est un groupe absolument pas local. C'est un groupe qu'a monté mon père. C'est mon père avec deux très vieux copains avec qui ils ont commencé à jouer de la guitare à 13 ans. Et donc là, ils ont ce groupe-là qui tourne depuis très longtemps, juste sur des coups comme ça. Et donc c'est Brassens, Brel, Félix Leclerc, Fontéval. Je trouvais que au-delà du plaisir d'associer mon père à ça, je trouvais que Brassens, voilà, ça rentre bien dans l'aspect satirique du lieu, quoi.
0: Tout à fait. Et donc ça, c'est le samedi, et donc après le dimanche, visite libre de l'exposition. Il n'y a pas d'horaire, donc c'est matin, après-midi.
2: C'est 10h-18h, quelque chose comme ça. Les dimanches, généralement, voilà, c'est en roue libre. Et de toute façon, les dessinateurs souvent partir assez tôt dans l'après-midi, parce que certains viennent de loin. Donc ce sera, voilà, un truc un peu plus cool le dimanche. En freestyle et en roue libre.
0: On se croise, ou je te suis un peu de loin, justement. Tu es souvent sur des événements où tu vas présenter des dessins, des collections, justement, de presse satirique. Là, c'est l'inauguration donc du Centre des Arts Satiriques, donc à Bex, en Ardèche. Est-ce qu'il y a déjà programmé d'autres rencontres, d'autres expositions ?
2: Oui. Alors pour le moment, le centre, en fait, on marchera par période, comme ça, par coup. On se sera pas ouvert en permanence. Ça a vocation à être un truc dans ce genre-là, ouvert, je sais pas, par exemple jeudi, vendredi, samedi, ou un truc dans ce genre-là. Pour le moment, on n'a pas la structure ni le nombre de bénévoles motivés pour faire ça. Donc on fonctionne par coup. Donc là il y a l'inauguration. Au mois de novembre, on va organiser un festival de BD d'humour. Alors on reprend en fait l'organisation du festival qui se déroulait à Burzay, dans la montagne ardéchoise, qui avait été créé par le dessinateur Le Rouge avec Gio et Tinius. Et ils ont été obligés d'arrêter pour des questions de salles qui étaient plus adaptées. Et donc ils en ont fait une vingtaine quand même de festivals. Et là, au mois de novembre, on reprend l'organisation telle qu'elle était. Jacques Le Rouge reste directeur artistique, et on fera ce festival sur deux lieux, donc le Centre des Arts Satiriques et dans une grande salle Saint-Julien en Saint-Alban, voilà, donc un village pas loin, pareil, toujours proche de la vallée du Rhône. Et c'est le seul festival de BD d'humour de France. Parce qu'il y a beaucoup de festivals de BD, mais spécialisé BD d'humour, c'est le seul, donc ça valait le coup de continuer à le faire vivre.
0: Bon, ben d'ici le mois de novembre et ce festival, donc on rappelle, hein, l'inauguration du Centre des Arts Satiriques, c'est du 3 au 5 juillet 2026 à Bex, en Ardèche. Pour l'inauguration, ou pour des personnes qui souhaiteraient peut-être passer, prendre rendez-vous, discuter avec toi, voir certaines pièces de ta collection et le Centre des Arts Satiriques, il y a un site internet, une adresse email, un téléphone, il vaut mieux passer par quel...
2: Il y a des infos sur un site internet qui est un embryon de site internet, mais bon, ça a le mérite d'exister. C'est pressesatirique.org, une presse satirique tout attaché.org. Après, je peux laisser mon numéro de téléphone sans trop de soucis. Voilà, 06 43 96 26 85. Donc voilà, faut pas hésiter à m'appeler, laisser un message et je vous rappellerai dès que possible.
0: Eh ben écoute, j'espère qu'on va pouvoir se croiser. Je suis à Colmar, comme certains le savent. Je vais essayer de faire le déplacement pour participer à cette inauguration. Et je pense qu'en plus, je vais prendre énormément de plaisir si je peux me déplacer, autant rencontrer les invités.
2: Je pense que ça va être sympa, ouais. Ça va être un moment sympa.
0: Que de mettre mon nez un peu dans tes archives, même si j'ai déjà mis un petit peu le nez, mais il y en a tellement, tellement que c'est un travail de longue haleine. Ben, merci beaucoup Cyril. Je pense que tu as encore un petit peu de travail là pour finir d'organiser tout ça. Et puis ben, rendez-vous donc du 3 au 5 juillet à Bex en Ardèche. À bientôt.
2: Venez nombreux. Salut.
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0: Ben là, avec les autres voix de la presse, on est au Négral, aux assises du SPPP, donc dans l'Aveyron. Et ce matin, c'est dimanche matin, c'est la fin des assises et on a réussi à attraper au dernier moment Nico. Salut Nico.
4: Salut.
0: Donc Nico, toi, ça fait déjà un bon moment que tu œuvres dans le milieu de l'audiovisuel et plus particulièrement avec Primitivi à Marseille. Est-ce que pour commencer, tu peux nous présenter un petit peu l'histoire de Primitivi?
4: Eh bien, Primitivi, on est des anciens, puisque Primitivi, ça a 26 ans cette année, ou 27 peut-être. Voilà, donc c'est né vraiment à la fin des années 90, tout début 2000. Et ça a commencé sur une revendication de télé libre. C'était une époque où il y a eu, comme dans les années 80, le mouvement des radios libres, où des associations exigeaient le droit d'émettre sur le réseau hertzien, ce qui était interdit par la loi. C'était le CSA qui régulait les choses. Et donc il y avait des télé pirates, ce qu'on appelait télé pirates, comme il y avait eu les radios pirates avant. Donc nous, on a commencé là-dedans. On s'est vachement éclaté et on est toujours 25 ans après une asso de gens tous quasi bénévoles et qui font de l'audiovisuel, c'est-à-dire des films courts. Hein. La majeure partie de notre activité, c'est de faire des petits films courts d'actualité politique, sociale, culturelle. Donc on fait des petites chroniques de quelques minutes. On en fait certaines années 10 ou 15 ou 20 ou 30. Il y a eu des années où il y en a eu beaucoup, beaucoup. Et ça raconte des luttes d'habitants, ça parle beaucoup de la ville, ça parle beaucoup d'habiter, ça parle beaucoup de quartier, du sentiment d'appartenance, de comment les habitants s'auto-organisent, se mobilisent, fabriquent des fêtes, fabriquent des luttes, fabriquent des choses comme ça.
0: Et c'est principalement sur Marseille que vous travaillez ou est-ce que vous travaillez aussi sur d'autres secteurs ?
4: On travaille sur d'autres secteurs, mais Primitivi est quand même très très ancré à Marseille, très très ancré dans le quartier de la Plaine à Marseille, dont une bonne partie des membres sont habitants depuis très longtemps. Mais ça s'étend sur d'autres quartiers, pas mal dans les quartiers nord de Marseille. Et puis on a une antenne à Fort-Calquier maintenant, puisque des camarades sont allés vivre à Fort-Calquier, mais du coup continuent à être actifs là-bas. Et puis des alliances ou des on a tout un réseau de camarades dans plein de villes d'Europe. Et puis on a des liens très proches avec le Chili, puisqu'il y a depuis très longtemps avec le Chili et avec l'Amérique latine, parce que un peu par hasard je crois, mais dans Primitivi depuis très longtemps il y a beaucoup d'attaches avec la Colombie, l'Équateur et le Chili.
0: Et ça se traduit comment au sein de votre travail ces attaches justement avec ces pays que tu viens de citer?
4: Le Chili, là, trois films qui ont été réalisés ces 3-4 dernières années. Un long métrage qui raconte, qui s'appelle Mémoire d'un jardin, qui était un jardin qui a été un peu un symbole historique de la résistance de ces dernières années, qui a été repris par la police, repris par les manifestants, où ont été enterrés des gens qui ont été tués par la police et qui finalement a été dépossédé, a été rasé entièrement. On a construit une station de métro à ce jardin. Voilà, c'est un film qui se passe à Santiago et qui est vraiment un film. Et puis après, là, par exemple, Gaël, camarade, qui est en couple avec une camarade chilienne. Ils y sont retournés, ils ont fait un petit film court sur une ancienne caserne d'emprisonnement et de torture, où des militants ont été emprisonnés, torturés, et qui a été sauvegardé de la spéculation immobilière par devoir de mémoire, quoi. Donc pour devenir comme un espèce de musée de la répression, tout ça. Voilà, et puis après, non, toutes les autres accroches dont je parlais, c'est plutôt des gens qui nous invitent pour montrer nos films ou qu'on invite pour montrer leurs films. Mais il y a tout un tas de collectifs en Italie, en Belgique. Voilà, on essaye de balader nos films et on essaye aussi beaucoup de montrer nos films ailleurs que sur Internet. C'est-à-dire de les montrer, ces films courts, on essaye de les montrer en première partie de film dans des cinoches, dans des projections de camarades. Et puis nous, sinon, on essaye beaucoup de faire des projections et on aime beaucoup les projections de rue. On aime beaucoup être dans la rue. En fait, on a toujours beaucoup aimé être dans la rue. Donc nos petits films, ils sont faits au contact des habitants dans la rue. Et puis après, on aime bien des projections où viennent des gens qui viennent se retrouver à voir un film politique, mais par hasard. Ils allaient au bistrot, ou ils vont jamais au cinéma, ils vont jamais dans un lieu politique ou militant. Et là, on rencontre des gens et des gens se retrouvent confrontés à du cinéma ou à des trucs militants par hasard. On aime bien ça.
0: Ce que tu disais tout à l'heure, que en gros, dans les années 90, il y a eu le mouvement des télés libres. Alors moi, je pense à Zaléa TV, entre autres. Là, il y a encore Télé Bocal, et Télé Mille Vaches. Est-ce qu'il y a encore un mouvement national? Est-ce qu'il y a encore des revendications pour accéder, je sais pas moi, à des canaux de diffusion sur des bouquets ou à la télé?
4: Non, très très peu. Très très peu d'alliances. Il y a très très peu tous les membres que tu viens de citer sont quand même vraiment des vieux de la vieille, hein. Après il y a tout un milieu de gens qui font de la vidéo sur Internet, soit sur des chaînes Twitch, soit en fabriquant leurs films et en les publiant directement sur des réseaux sociaux. Mais c'est deux mondes et deux époques qui ont un peu du mal à communiquer. Il n'y a pas tellement de jonctions. Nous, on a participé à... Là, on se retrouve aujourd'hui aux rencontres du syndicat de la presse, pas pareil. Tu disais avant, il y a eu la coordination permanente des médias libres. À un moment, il y a eu la fédération de l'audiovisuel participatif. À un moment, il y a eu le média solidaire de PACA et pas que. Enfin, nous, on a toujours été vachement, on s'est toujours beaucoup occupé d'essayer de coordonner et joindre les efforts de différents gens. Aujourd'hui, l'audiovisuel militant, à part dans le cinéma documentaire et sur des canaux exclusivement Internet, c'est peu coordonné, quoi.
0: Parce que tu disais, vous faites souvent des projections de rue, mais j'ai l'impression que vous faites aussi des projections dans des bistrots, dans des lieux atypiques. Là, c'est quoi? C'est vous arrivez comme anciennement Télé Mille Vaches, Télé Brouette. Vous arrivez avec votre matériel, une télé, un lecteur DVD, et puis vous posez ça sur le comptoir et hop, c'est parti.
4: Bah, une télé à lecteur DVD, non, ça c'est fini, c'est un ordi, un vidéoprojecteur. Mais sinon, c'est à peu près ça. Mais en fait, ça marche bien. Les bistrots, il y a plein de bistrots qui font jamais ça, mais qui savent que ça leur fera venir plus de monde. Et donc, on essaye de passer des films. Enfin, ça dépend des lieux, de si c'est sérieux ou pas trop sérieux, ou plutôt des films courts ou plutôt des films longs. Mais on aime bien multiplier ces endroits-là. Ça mélange des publics. Par exemple, on a fait pendant très longtemps un ciné-club à la Dard, là, qui est un lieu associatif autogéré à Marseille. On en faisait un par semaine ou un tous les deux semaines pendant 2 ans ou 3 ans. Mais c'est vrai que ça tournait un peu, c'était un peu toujours les mêmes gens qui venaient, quoi. Comme dans tous les milieux, comme ça, où tu te retrouves avec un public qui est un peu toujours le même. Et ce qui est très bien aussi de fidéliser, de se retrouver. Mais c'est aussi chouette quand tu vas dans des endroits que tu connais pas et où il y a 20 personnes qui viennent que tu connais pas du tout et que t'es bien content de rencontrer, quoi.
0: Et donc après, tu disais aussi, vous êtes en contact, vous faites des diffusions ailleurs, vos films tournent. Ils sont diffusés comment? Est-ce que vous travaillez par exemple avec les Mutins de Pangée? Est-ce qu'il y a un diffuseur avec lequel vous travaillez?
4: Bah alors là, il y a plusieurs cas de figure et ça change pas mal parce que oui, effectivement, on fait des films longs maintenant. On en a 5 ou 6, donc ça commence à vraiment faire. C'est une activité importante de la production de Primitivi. Et ces films, maintenant, il y en a les deux derniers. On a trouvé de l'argent avec des productions, pas beaucoup et tout, mais parce que jusqu'ici, tout était entièrement autoproduit, autogéré, automonté, auto distribuer, diffuser, tout ça. Donc là, on a eu 2 expériences en le faisant dans des circuits un peu plus marchands, on va dire, traditionnels, et ça marche vachement moins bien. C'est-à-dire que avec la bataille de la plaine ou La fête est finie, 2 films qui ont été faits vraiment avec les ongles, avec 0 thune, on les a énormément fait tourner. Énormément, parce que en fait, en 25 ans, c'est construit un réseau de camarades ou de camarades de camarades ou de camarades de camarades de camarades. Mais la bataille de la plaine, on a fait, 300 ou 400 projections. C'est vraiment beaucoup, même pour un gros documentaire fait avec de l'argent et tout. C'est vraiment des gros scores. Et en fait, là, il y a 2 films. Y a un film qui a été fait ou pour lequel on a trouvé un distributeur, c'est-à-dire quelqu'un qui s'occupe de chercher des salles pour montrer ton film, mais dans des circuits beaucoup plus officiels, dans des circuits de cinéma. Et en fait, ils y arrivent vachement moins bien que nous. C'est pas les mêmes réseaux, c'est pas les mêmes. Le cinéma, dans le monde du cinéma, c'est pour les gens qui vont dans les cinémas, point barre. Dans le milieu autogéré, associatif, d'autoproduction et d'autodistribution, nous, on va, on,

0: 250 ou 300 petits films courts, souvent de piètre qualité, souvent tournés vite, montés vite, diffusés vite, avec un peu une exigence de d'actu, quoi, comme un truc d'actualité. Et puis avec une espérance de vie très courte, parce que bon, au bout d'un moment, c'est dépassé. Sauf que non, parce que au bout de 25 ans, on regarde le matériau qu'on a accumulé, et il y a certains trucs qui sont devenus des perles, des trucs extrêmement importants historiquement parlant, des choses dont on est vraiment les seuls à avoir gardé la mémoire, et on est super fiers et contents de ça. Et le dernier film, là, Les fils qui se touchent, que j'ai fait, qui est produit par Primitivi, il parle énormément de ça, quoi, de comment raconter ce qui se passe aujourd'hui. Et je pense que c'est des débats qui étaient intéressants aussi avec tous les autres, avec la presse, pas pareil et tout, mais que raconter, ne serait-ce que raconter la réalité comme nous on la voit, et en garder la trace, et défendre cette façon de voir une réalité. Moi, je pense que c'est aussi ça, faire du média militant, c'est de lire le présent pour que demain le passé nous éclaire, ou quelque chose comme ça, quoi.
1: Et tu parles de tous ces petits films plus les longs métrages, ils sont tous disponibles sur le site de Primitivi. Comment est-ce qu'on peut justement les trouver?
0: Alors, tout est en accès libre sur primitivi.org. Nous, on a toujours défendu de laisser nos films en libre accès. Les films longs, en général, on essaye de faire un peu de maille dessus quand même, donc on les garde un an ou deux, en essayant de demander aux gens de pas en les mettant en accès libre, parce que sinon les gens viendront plus les voir si on fait des projections où qu'elles soient. Mais sinon, la fête est finie, la bataille de la plaine, ils sont visionnables, téléchargeables, gratos, sur internet. Ils sont aussi sur mutin.org dont tu parlais, parce que s'il y a des auditeurs qui nous écoutent, au lieu d'aller les piquer directement sur Primitivi, allez payer 3 balles à prix libre sur mutin.org. Ça fera vivre les camarades qui font de la distribution militante depuis 20 piges aussi. Et puis quoi, qu'est-ce que j'ai
1: c'était savoir où on pouvait justement les trouver.
0: On peut trouver la trace de tous ces films sur primitivi.org. Il y a un onglet films longs et tous ces films sont détaillés. Et puis on a sorti un DVD. Alors les DVD, ça paraît ancien, mais en fait les gens, ils aiment bien avoir un objet. Et on a sorti un DVD à l'occasion de la sortie des fils qui se touchent, là, ce dernier film. Mais sur ce DVD, on a mis la trilogie avec La bataille de la plaine et La fête est finie, qui racontait la capitale européenne de la culture à Marseille en 2013. Et en fait, ces trois films font vraiment une très belle trilogie. C'est hyper cohérent, historiquement parlant, de voir Marseille il y a 10 piges, il y a 5 piges, et aujourd'hui, avec une réflexion sur l'évolution de la ville et la mémoire et tout ça.
1: Ben, merci Nico. Donc du coup, rendez-vous sur primitivi.org.
0: Absolument. Primitivi avec que des i. Primitivi.
1: Super, merci Nico. C'était Les Odoles de la Presse avec Cyril Le Bosque pour le Centre des Arts Satiriques et Nicolas pour Primitivi. À la semaine prochaine, d'ici là.
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0: pour parler aujourd'hui des conséquences du tremblement de terre de mercredi dernier au Venezuela. Plus le temps passe et plus l'espoir de retrouver des survivants diminue, d'autant que l'aide n'arrive pas aussi vite que l'auraient aimé les habitants. Vous entendrez des témoignages dans un instant dans le journal. Il a fallu que le soutien vienne de l'étranger. On se penchera sur celui des États-Unis dans la fabrique du monde dans une dizaine de minutes. Aide officielle de la part d'État ou aide de la diaspora? C'est très dur d'être loin de son pays pendant ce genre de tragédie. Ça fait mal. Mais entre nous, ici, on est une grande famille et notre pays a besoin de nous. Reportage auprès de Vénézuéliens installés au Pérou à écouter juste après 13h temps universel. On retrouvera également à cette heure-là notre correspondante à Caracas. Et avant cela, nous appellerons l'un des responsables de l'ONG Première Urgence Internationale qui est présente sur les lieux de la catastrophe. Entretien dans un peu plus d'une heure.
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0: Au sommaire également l'examen d'une loi controversée qui débute au Sénégal sur un projet de réforme de la Constitution. Nous serons en ligne de Dakar dans Afrique Midi à midi et demi temps universel. Et puis le foot, toujours, bien sûr, et un match très attendu tout à l'heure en Coupe du Monde, sans doute l'une des plus belles affiches des 16e de finale. Maroc-Pays-Bas est l'occasion déjà de chambrer pas mal parmi les nombreux Marocains installés aux Pays-Bas, le cœur parfois entre deux pays.
2: Il y a un peu de pression et même de la tension, pas vraiment entre les peuples marocains et néerlandais, mais voilà, si les Pays-Bas gagnent ce match, les Marocains ont peur de se faire charrier.
0: Maroc-Pays-Bas, on attend aussi le au Japon, détail dans trois quarts d'heure. Voilà, vous avez le programme. Bienvenue.
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0: Et on commence avec le journal. Bonjour Sophie Pouzrat.
3: Bonjour Anne, bonjour à tous.
0: 1450 morts, 50 000 personnes toujours portées disparues, 5 jours après le double séisme très puissant survenu au Venezuela.
3: Les autorités évoquent 189 bâtiments entièrement effondrés et les équipes de secours de plusieurs pays sont sur place pour venir en aide aux habitants et pour tenter de retrouver des survivants dans les décombres, même si l'espoir se réduit à mesure que le temps passe. Les habitants, eux, demandent des comptes aux autorités, ils se sentent abandonnés et estiment que le gouvernement n'a pas réagi comme il aurait dû. Reportage de notre correspondante sur place, Alice Campagnol.
4: Après la stupeur, la colère. À La Guaira, où le séisme a fait le plus de dégâts, les habitants se sentent livrés à eux-mêmes. Dans certains quartiers excentrés, l'aide officielle n'est jamais arrivée. Isabelle est assise devant son immeuble détruit.
5: Pas de policiers, pas de militaires, pas d'ambulance, il n'y a rien, rien de rien. Nous sommes tout seuls à survivre comme nous pouvons. Pas non plus de représentants du gouvernement. Rien.
4: La frustration, accumulée à la fatigue et au désespoir, crée des tensions et les altercations se multiplient. Bianca raconte comment elle a dû forcer les secours à intervenir dans les débris de son immeuble.
6: On s'est planté devant les engins de chantier pour qu'ils nous aident. Alors on a pris les clés au conducteur, on leur a dit qu'évidemment ce n'était pas leur faute, mais que ce que l'on réclamait c'est qu'ils nous aident à faire tomber des murs, car à la main c'était impossible. Notre haine à nous les gens qui avons perdu quelqu'un, c'est de nous dire que peut-être ils auraient pu être sauvés, ou peut-être pas, on ne le saura jamais.
4: Si hier, 4 jours après le désastre, et malgré la chaleur et la déshydratation, des survivants étaient encore découverts, ils sont malheureusement de moins en moins nombreux, et ce sont désormais en majorité des cadavres qui sont extraits des décombres. Alice Campagnol, Caracas, RFI.
3: Et face à la catastrophe, la Chine annonce qu'elle va envoyer pour 13 millions d'euros d'aide au pays.
0: La Chine qui dénonce un jeu géopolitique entre l'Australie et le Vanuatu.
3: Les deux pays d'Océanie ont signé un vaste pacte économique et sécuritaire et cet accord empêche entre autres l'implantation de toute base militaire étrangère au Vanuatu. Cela ne plaît pas à Pékin car l'archipel du Pacifique est au cœur d'une rivalité entre la Chine et les alliés des États-Unis.
0: Après un week-end de tensions et d'échanges de tirs entre les États-Unis et l'Iran, la question d'un retour aux négociations reste en suspens.
3: Malgré un retour au calme, Téhéran dément toute rencontre avec les États-Unis dans les prochains jours, à rebours donc des affirmations de médias américains qui évoquaient une rencontre ce mardi. Des tensions inévitables dans ce contexte des négociations, notamment sur le sujet du très stratégique détroit d'Ormuz, estime Sébastien Boussois, chercheur associé au CNAM et à l'Observatoire géostratégique de Genève.
7: Je pense que pendant les 2 mois qui vont venir, on sera dans un contexte où il y aura des anicroches de cet ordre-là, parce que l'un et l'autre s'inscrivent dans un rapport de force où ils veulent avoir le contrôle. Mmh. On est dans la négociation en Suisse 3 jours par semaine, jusqu'à fin août. Et donc ce genre d'événement arrivera à nouveau, parce qu'on est dans une situation très explosive sur le canal même, parce qu'il faut à la fois libérer les 11 000 marins qui sont là, les je sais plus combien de bateaux qui sont coincés, puis ensuite essayer de créer une forme de fluidité du trafic. Et dans le même temps, cette fluidité est un des éléments majeurs de la négociation qui est en cours. Donc tout ça est totalement chaotique, tout ça est totalement artistique, et donc ce genre de dérapage, à mon avis, fait partie des risques du métier. Les uns et les autres vont aller défendre qu'ils sont dans leur bon droit, alors que ni l'un ni l'autre ne sont dans aucun droit de quoi que ce soit, puisqu'encore une fois, ce sont des eaux internationales et que c'est la libre circulation qui devrait prendre le dessus.
3: Des propos recueillis par Abla Junaidi. Dans ce contexte, ce lundi, l'Iran annonce avoir tenu une réunion avec Oman sur le contrôle du détroit d'Ormuz.
0: C'est une annonce qui ne passe pas inaperçue en Turquie.
3: Celle du gouvernement israélien qui a approuvé ce dimanche à l'unanimité la reconnaissance du génocide des Arméniens sous l'Empire ottoman. Cette décision, qui doit encore être approuvée par le Parlement, intervient dans une période de vive tension entre Israël et la Turquie. Ankara a dénoncé de façon très ferme cette décision et accuse l'État hébreu de poursuivre des motivation politique. Autre réaction, celle de l'Azerbaïdjan. Bakou se dit préoccupé par cette annonce et estime qu'elle constitue, je cite, une déformation de l'histoire.
0: Au moins 5 morts dans une frappe de missile russe en Ukraine.
3: Une frappe sur la ville de Dnipro, dans l'est du pays. Les autorités indiquent aussi qu'une vingtaine de personnes ont été blessées. Depuis 4 ans et le début de la guerre en Ukraine, Moscou frappe quasi quotidiennement le territoire et Kiev, de son côté, a intensifié ses tirs de missiles et de drones contre les territoires occupés par la Russie. Et les médiations pour mettre un terme au conflit, elles sont au point mort.
0: Des frappes en Afghanistan aussi la nuit dernière.
3: Le Pakistan a mené des frappes aériennes dans l'est du pays. Elles ont tué 29 combattants afghans selon les forces de sécurité pakistanaises, mais aussi au moins 36 civils. Islamabad assure que ces frappes visaient une faction dissidente des talibans pakistanais. Depuis fin février, le Pakistan mène régulièrement des frappes contre l'Afghanistan, Sarah Krakowicz.
1: Oui, car Islamabad accuse Kaboul d'abriter des talibans pakistanais, ces combattants qui revendiquent des attaques meurtrières au Pakistan. Une justification suffisante pour ces frappes, selon Islamabad. Nous voulons la paix, mais aussi lutter contre le terrorisme, nous assure une source diplomatique pakistanaise. Le gouvernement taliban à Kaboul, lui, rejette ces accusations, assure qu'Islamabad vise des civils. L'ONU dénombre au moins 372 civils afghans tués par ces violences entre janvier et mars 2026, soit les combats les plus meurtriers entre les deux pays depuis 2021, date du retour au pouvoir des talibans. Les relations entre les deux pays sont très tendues depuis. Après une courte trêve en mars pour la fin du ramadan, les attaques ont repris. La frontière entre les deux pays est en grande partie fermée depuis octobre. Elle est source de tensions car empruntée par de nombreux réfugiés afghans. Ils sont plus de 2 millions au Pakistan. Les discussions et les efforts de médiation n'ont abouti à aucune solution durable. Et pendant que le Pakistan poursuit ses frappes sur son voisin, il poursuit aussi son rôle de médiateur de paix au Proche-Orient.
3: Sarah Krakowicz du service international de RFI, merci à vous.
0: 1300 morts imputables à la canicule en Europe.
3: C'est un bilan provisoire de l'Organisation mondiale de la santé alors que le continent a enregistré de nouveaux records de chaleur ce dimanche. Plus de 41,5 enregistrés en Allemagne, 40,5 en Pologne et au moins 130 millions d'Européens qui devraient connaître des températures à plus de 35 degrés ce lundi. En France, la vague de canicule de chaleur recule. L'alerte orange canicule est levée pour 10 nouveaux départements dont l'Île-de-France, mais elle laisse derrière elle des dégâts sanitaires. Les urgences hospitalières s'attendent à recevoir encore beaucoup de patients cette semaine à cause notamment de l'effet retardement de la chaleur sur les organismes. Et autre conséquence, 20 000 foyers sont toujours privés d'électricité ce lundi, notamment dans le nord du pays, après les violents orages qui ont éclaté à la fin de cette vague de canicule inédite.
0: Et puis un mot de la Coupe du Monde de foot maintenant, c'est terminé pour l'Afrique du Sud.
3: Les Bafana Bafana se sont inclinés face au Canada 1-0 en 16e de finale de ce mondial. Ce lundi, au programme, le Brésil qui dispute un match face au Japon à Houston, l'une des plus belles affiches du jour. Les Brésiliens qui ont négocié leur premier tour sans embûche, ils partent favoris contre les Japonais. Frédéric Suto.
8: Le Brésil a mis à profit ses 3 matchs du premier tour pour monter en puissance. Là où le nul concédé au Maroc d'entrée était inquiétant, les 2 rencontres suivantes face à Haïti et l'Écosse ont permis à l'équipe de faire le plein de confiance. 2 fois 3-0, Vinicius et Paqueta de plus en plus complices, Neymar qui est entré quelques minutes, tous les clignotants sont au vert à l'heure d'affronter le Japon, le sélectionneur Carlo Ancelotti.
9: On progresse, c'est vrai. vrai, mais là, on entre dans la phase à élimination directe. Il va falloir être très fort, mentalement, physiquement. La question n'est pas de savoir si on peut gagner la Coupe du Monde. Il faut juste continuer d'avancer dans le tableau.
8: L'équipe japonaise en face aura des arguments. Elle non plus n'a pas perdu un match au premier tour. Dans un style toujours spectaculaire, plein d'énergie, le capitaine et défenseur de la sélection brésilienne, Marquinhos, se méfie.
10: C'est une équipe très forte collectivement. La plupart de leurs joueurs évoluent dans les grands clubs. Ils sont très disciplinés, on les respecte beaucoup, mais nous, on veut continuer notre route.
8: Brésil-Japon, les deux équipes se sont déjà affrontées à une reprise en Coupe du Monde en 2006. Le Brésil l'avait emporté 4-1. Frédéric Suto, Philadelphie, RFI.
3: Frédéric Suto et Brésil-Japon, ça sera à Houston ce lundi, un match à vivre en direct sur le site de RFI à partir de 17h temps universel, mais aussi deux autres 16e de finale au programme de cette journée. L'Allemagne fera face au Paraguay, le Maroc rencontre les Pays-Bas, match prévu à 1h en temps universel, dans la nuit de lundi à mardi. Autant dire, Anne, que si vous voulez le regarder, il faudra vous coucher très tard ou vous lever très tôt au choix.
11: Et vraiment, j'en rêve. Merci Sophie Pouzrat. La Fabrique du Monde, tout de suite. Guillaume Nodin va nous parler aujourd'hui du Venezuela. On le disait dans le journal, 5 jours après le très violent tremblement de terre près de Caracas, on déplore plus de 1450 morts, 50 000 disparus, des quartiers entiers sont détruits. L'aide commence à arriver de pays étrangers et il y en a un, Guillaume, en particulier, qui est scruté de près. C'est l'aide qui provient des États-Unis.
12: Oui, parce que depuis l'enlèvement de Nicolas Maduro en janvier, les États-Unis ont de fait pris la direction du pays par la force et la menace de recommencer est toujours là si jamais les dirigeants actuels ne sont pas assez dociles, ce qu'ils ont manifestement bien intégré. Pourtant, dans les circonstances actuelles, le ton du président américain est très différent. Les États-Unis sont prêts, disposés et capables d'apporter leur aide, écrit-il sur son réseau social privé, ajoutant « Nous serons aux côtés de nos nouveaux et formidables amis ». Et c'est vrai que ce sont les États-Unis qui ont pris la tête de l'élan de solidarité et de secours aux victimes. Une aide d'urgence de 150 millions de dollars a été débloquée. 250 personnes spécialisées dans les situations d'urgence en milieu urbain ont été déployées avec des moyens militaires aériens pour acheminer les équipes et le matériel. Des moyens du Southcom, c'est le commandement militaire américain pour la zone sud.
11: C'est une question de crédibilité de la politique américaine dans la région.
12: Oui, celle qui constitue à faire de l'Amérique latine une zone d'influence exclusive américaine, une sorte de précaré des États-Unis. C'est ce que le président appelle lui-même la doctrine Monroe, en référence à son propre prénom, et à la doctrine Monroe du 19e siècle, qui défendait à peu près la même idée. Et ce n'est sans doute pas un hasard si les dirigeants latino-américains proches de lui idéologiquement ont annoncé eux aussi leur aide, malgré des divergences avec les dirigeants vénézuéliens. On trouve là Nayib Bukele du Salvador, Daniel Noboa de l'Équateur, José Antonio Kast du Chili et Javier Milei de l'Argentine. Et du point de vue de l'image, c'est aussi une belle occasion de faire oublier celle de Donald Trump lançant des rouleaux d'essuie-tout aux habitants de l'île de Porto Rico, territoire américain mais pas un État, après l'ouragan Maria lors du premier mandat Trump en 2017.
11: Et Guillaume, il y a des raisons prosaïques à cet empressement.
12: Oui, Donald Trump ne fait pas ça uniquement par bonté d'âme, il l'a dit clairement. Après l'enlèvement de Nicolas Maduro, le pétrole vénézuélien doit couler à flot. Les autorités vénézuéliennes sous tutelle font la part belle aux intérêts américains dans l'exploitation pétrolière, mais aussi dans le secteur minier. Le sous-sol vénézuélien regorge d'or, de coltan et de terres rares et cette catastrophe va évidemment ralentir l'exploitation de ces ressources. Autre conséquence indésirable pour les États-Unis, il est assez difficile d'expliquer maintenant que le pays est prêt à accueillir les Vénézuéliens expulsés des États-Unis. Cela va donc mécaniquement ralentir la politique d'expulsion massive qui fait tant plaisir au mouvement MAGA en cette année électorale. Pour toutes ces raisons, il ne faudrait pas qu'en plus le séisme mène à une crise sécuritaire et politique sur place. Là encore, cela ralentirait l'exploitation des ressources locales. Dans ces conditions, cela vaut sans doute la peine de donner un petit coup de pouce supplémentaire à la présidente par intérim Delcy Rodriguez, la principale opposante Maria Corina Machado, qui a reçu le prix Nobel de la paix l'an dernier et en a donné.
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Et salut tout le monde, j'espère que vous allez bien en ce début de semaine. On se retrouve encore et toujours pour un agenda de début de semaine. Comme vous l'avez deviné, et bien sur ce, c'est parti. L'exposition Iran de Daniel Casteil est toujours en cours. Les horaires d'ouverture sont du mardi au samedi de 16h à 19h et le mercredi et vendredi matin de 10h à midi. Cette expo a lieu à la galerie du 11, rue de la Capelle, et se finit le 4 juillet, alors n'hésitez plus et passez la visite.

dans le cadre des 1100 ans de l'abbatiale Saint-Pierre de Nantes, 1926-2026, une exposition de dessins et de peintures a été réalisée. Dessins réalisés par Jackie Barral, aquarelles de Marcel Barral, aquarelles et pastels de Romain Goetz et peintures de Didier Malequin. Pour venir visiter cette expo, passez à la Chapelle des Pénitents à Nantes. Elle a lieu jusqu'à ce mardi 30 juin, alors foncez jeter un coup d'œil. Le Festival international de chorale est de retour cette année à Verrières. Vous pourrez écouter une chorale d'Afrique du Sud, Palisander Chamber. C'est ce lundi 29 juin à 21h à l'église du village Verrières et l'entrée est libre. Retrouvons-nous ce mardi à la médiathèque pour initier des ateliers de création, confection, façonnage, fabrication, bricolage, enfin des constructions manuelles et en groupe. Venez avec vos sourires et vos idées et nous palabrerons tout ça autour d'un café et au frais à la médiathèque. C'est ce mardi 30 juin à 10h à la médiathèque de Saint-Maurice-de-Navacelles.

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bim bada boum boum. Et voilà, c'est la fin de cet agenda. J'espère que vous avez trouvé des choses intéressantes à faire. C'est un agenda assez court, je vous l'avoue, mais c'est un début de semaine assez calme. Mais ne vous en faites pas, plein d'événements arrivent. Allez, sur ce, bah, des bisous, portez-vous bien et à la prochaine.

0: Salutations auditeurs et auditrices et bienvenue dans ce nouveau supplément d'agenda. J'espère que vous allez bien. Aujourd'hui, je suis avec Céline Guelton-Thomassé, coordinatrice de Aporia Culture, et Lucie Brunayer, illustratrice jeunesse qui a été en résidence au sein des classes de CM1, CM2 de Laverne et des classes de CE1, CE2, CM1 et CM2 de l'école Jean Moulin de Sévrac-le-Château dans le cadre de l'opération Les Petites Sarroseurs. Désolée de la prononciation, de Aporia Culture. Salut tout le monde, j'espère que vous allez bien.
1: Oui, bonjour.
2: Bonjour.
0: Alors, pour commencer, Céline, est-ce que tu peux nous parler un peu de cette opération Les Petites Arroseurs, nous dire un peu plus ce que c'est?
1: Oui, Les Petits Arroseurs, c'est une opération qu'on a créée en 2020. Et là, on venait de faire la 8e édition avec Lucie Brunelière. L'objectif de cette opération, c'est d'intervenir avec, autour de l'illustration jeunesse et de sensibiliser les enfants à la biodiversité et d'intervenir dans des classes du milieu rural, puisque l'objectif, c'est vraiment de pouvoir aller à l'intérieur des écoles et d'éviter aux classes de se déplacer. Et cette opération permet de mêler à la fois des interventions plus scientifiques ou en tout cas plus autour de la culture scientifique sur la biodiversité, l'apprentissage de la faune et de la flore. Et l'évolution aussi du climat, par exemple. On fait pas mal de choses comme ça. Donc il y a des intervenants scientifiques ou des archéologues qui interviennent auprès des enfants. Et ensuite, on invite un dessinateur ou une dessinatrice, un illustrateur ou une illustratrice à venir 3 fois dans chaque classe pour mener des ateliers autour de sa technique et rencontrer, travailler avec les enfants pour créer un bestiaire. Donc chaque année, on a une thématique différente. Voilà, il y a 2 ans c'était sur les insectes, l'année dernière c'était sur les insectes musiciens, il y a 3 ans c'était sur des animaux imaginaires, voilà. Et cette année avec Lucie et la mairie de Sévrac d'Aveyron, on a décidé de travailler sur les animaux camouflés. Et justement, donc cette technique de survie des animaux pour pouvoir durer dans le temps, la technique de survie des espèces qui est le camouflage. Donc graphiquement, c'était intéressant de pouvoir faire découvrir des animaux aux enfants et de les faire travailler sur une technique graphique et artistique avec Lucie.
0: C'est apprendre de manière ludique finalement.
1: Oui.
0: Et du coup, Lucie, qu'est-ce qui t'a poussée à participer à cette opération ?
2: Pour moi, c'était un peu une nouveauté de travailler sur des ateliers scolaires plusieurs séances, parce que j'ai l'habitude de rencontrer des enfants dans les écoles, mais c'est plutôt des rencontres assez courtes qui durent 1h30 où on parle de mon travail et voilà, on fait un petit atelier artistique qui a un rapport avec mes livres. Et là, ce que je trouvais intéressant, c'était de mener un projet artistique sur plusieurs séances, voilà, avoir un rapport privilégié avec les enfants. Donc voilà, ça a ajouté une nouvelle corde à mon arc. Et donc voilà, j'étais tentée de faire cette expérience.
0: Et combien de temps ça fait que tu es illustratrice ?
2: Alors moi, je suis sortie de l'école en 2005, donc ça fait 21 ans que je suis illustratrice officiellement. Voilà, au Art Déco de Strasbourg.
0: Ok, et qu'est-ce qui te pousse à continuer ? Qu'est-ce qui te plaît dans ce métier ?
2: Ce qui me plaît dans ce métier, c'est que je dessine beaucoup. En fait, j'ai choisi ce métier parce que j'adore dessiner depuis que je suis petite. Et donc, pour moi, c'est le meilleur métier pour dessiner toute la journée, même si je ne fais pas que ça toute la journée. Mais en tout cas, c'est plutôt un bon choix quand on aime dessiner. Et voilà, j'en suis très heureuse. Je suis indépendante depuis toujours. Voilà, je suis mon propre. Je suis en collaboration avec des maisons d'édition, mais j'ai une certaine forme de liberté dans mon travail. Donc voilà, pour toutes ces raisons, j'adore mon métier. J'ai pas l'intention de le quitter pour l'instant.
0: C'est mêler l'utile à l'agréable, quoi, un peu.
2: Oui, on va dire ça comme ça. C'est une chance de pouvoir vivre de sa passion, en tout cas.
0: Tout à fait. En quoi consiste ta résidence au sein des écoles ? Qu'est-ce que tu y fais ? Qu'est-ce que tu apprends aux enfants ? Comment le fais-tu ?
2: Alors, effectivement, j'ai été sollicitée par Aporia Culture pour travailler autour d'un bestiaire des animaux, autour du thème du camouflage. Et donc, en fait, j'ai dû réfléchir à comment mener cet atelier. Et donc, l'idée, c'était que chaque enfant produise une œuvre avec à chacun un animal différent. Donc il a fallu déjà faire un travail documentaire, moi en amont, pour trouver 78 animaux camouflés qui utilisent le camouflage, ce qui n'est pas une mince affaire. Donc, trouver des animaux qui soient aussi assez visuels, qu'on ait envie de représenter. Et une fois que ça a été fait, on a procédé à un tirage au sort, en fait, dans les classes, pour que voilà, les enfants ne se battent pas pour avoir le même animal. Donc, c'était un petit peu rigolo aussi, ce tirage au sort. Chacun a eu un animal attribué. Et ensuite, je les ai accompagnés pour créer cet animal. On a utilisé la technique du papier découpé. Ça me permet, moi, d'emmener les enfants à utiliser vraiment de la couleur, parce que spontanément, un enfant va utiliser un crayon de papier gris. Et donc, moi, j'ai vraiment envie de faire avoir un résultat très coloré. Donc, déjà, l'utilisation du papier découpé me permet ça. Et après, moi, j'avais prévu des exemples. Je m'étais filmée en train de faire ces exemples. Donc, je leur avais vraiment expliqué vers quoi je voulais aller, et qu'ils aient des exemples concrets sous les yeux. Et voilà, au fil des séances, on a découpé ça par étapes. On a d'abord fait des esquisses où je leur ai montré comment on pouvait dessiner des animaux avec des techniques d'illustrateur, en utilisant des formes principales pour dessiner un animal, et j'ai des formes

0: de ces enfants et même des parents de ces enfants vis-à-vis de tout ce que vous faites pour eux?
1: Alors moi, je sais, j'ai eu les retours vraiment à chaud, c'est-à-dire que parce que j'étais présente là, j'ai l'impression qu'ils étaient contents. Évidemment qu'ils étaient assez fiers de ce qu'ils avaient fait, parce que souvent les enfants sont pas très confiants quand on leur donne une mission comme ça artistique. Ils se disent souvent, enfin moi c'est ce que j'entends très souvent, c'est ah mais je vais pas y arriver, mais je sais pas dessiner, etc. Donc ça je les rassure au long des séances, mais à la fin en général j'ai quand même eu l'impression que tout le monde était satisfait de ce qu'ils avaient fait, qu'ils avaient passé un bon moment et qu'ils étaient assez fiers d'eux. En tout cas le résultat il était là, donc voilà. Après, pour les parents, tout ça, j'ai pas eu accès au retour. Peut-être que Céline, elle en sait un peu plus.
2: Alors, les parents, ils découvriront ça le 2 juillet, puisqu'on fait une grosse journée de restitution dans le château de Sévrac avec les 4 classes et donc l'ensemble des élèves qui ont participé. Et au cours de cette journée, on va leur donner le livret final qui rassemble toutes les productions réalisées par les enfants avec Lucie. Et donc, ils pourront ramener ce livret à la maison. Et le soir, on organise un spectacle avec une compagnie de théâtre qui rassemblera les enfants et les parents. Donc là, on aura le retour des parents. En tout cas, on a le retour des enseignantes et des enseignants. L'équipe enseignante, en tout cas, est super contente. Parce que souvent, ce travail-là autour du papier découpé, il se fait avec des élèves un peu plus petits. Parce qu'on considère que dans l'apprentissage, c'est plutôt pour les maternelles. Voilà, la maîtrise de l'outil, des ciseaux, etc. Et là, pour des élèves qui sont entre le CE1 et le CM2, souvent on est plutôt sur la maîtrise du crayon, voire il n'y a pas beaucoup d'art plastique. Même certains enseignants nous disaient qu'ils ne faisaient pas trop. Et que ce genre d'opération permettait de remettre un peu en avant ce type de discipline et de le mêler à d'autres disciplines. Puisque, comme je disais, voilà, ils ont eu aussi l'intervention d'un archéologue. Donc, ils travaillent en dessinant des animaux. Ça leur fait travailler aussi le côté plus science de la vie et de la terre. Et donc, du coup, voilà, ça mêle des disciplines, cette opération. Donc, les enseignants, ils sont très contents. Et ils ont découvert aussi les capacités des enfants qu'elles ne soupçonnaient pas. Parce que, comme ils ne font pas ce genre d'exercice, ça permet aussi de voir qu'il y a des enfants qui sont peut-être moins à l'aise dans des disciplines classiques comme la lecture, les maths, l'écriture, le français, et plus à l'aise sur ce genre de discipline. Et donc ça permet peut-être aussi de détourner certaines disciplines pour aider les enfants à s'y intéresser un peu plus, par exemple. Voilà.
0: Et d'ailleurs, comment vous en êtes venues à travailler ensemble toutes les deux?
2: Moi, j'avais découvert le travail de Lucie. En fait, du coup, pour les opérations, les petits arroseurs, comme on fait intervenir des dessinateurs autrices, des illustrateurs autrices, l'idée, c'est de pas faire intervenir tout le temps les mêmes personnes. Souvent, les artistes viennent pas forcément du territoire. Donc, du coup, moi, j'essaye de faire un travail de veille sur la littérature jeunesse et des artistes qui vivent pas trop loin, en tout cas dans la région Occitanie. Et j'avais découvert le travail de Lucie l'année dernière, en accrochant sur le fait que dans sa bibliographie, qui est très foisonnante, il y avait des livres justement qui étaient sur les animaux, dont un très grand qui s'appelle Portraits d'animaux, où les portraits sont très colorés. Et en fait, le dessin de Lucie, qui est fait au numérique, fait appel à des couleurs qui sont super chatoyantes. Et ça, moi aussi, j'aime bien. Et puis, la représentation des animaux, elle est très graphique, elle est très géométrique. Et je me disais que ça pouvait intéresser les enfants dans ce type de travail de bestiaire. Donc voilà, j'ai tenté. Un jour, j'ai appelé Lucie en lui disant « Est-ce que ça vous intéresse de travailler sur ce genre d'opération ?» Sachant que ça ne va pas se faire tout de suite. Ce sera peut-être dans 6 mois ou dans 7 mois, parce que le temps de monter des projets, c'est un peu long. Voilà. Après, on peut s'adapter à votre calendrier, parce que Lucie, elle habite à Toulouse. Donc intervenir à Sévrac-le d'Aveyron, c'est un peu loin. Et donc voilà, on a essayé avec Lucie et puis les enseignantes et le service culture et la médiathèque de Sévrac d'Aveyron, parce qu'on a beaucoup de partenaires autour de cette opération. On s'est réunis et on a essayé de concevoir cette opération pour qu'elle puisse aussi s'adapter à l'agenda de Lucie, donc voilà, sous forme d'une résidence qui a duré 2 semaines, et ça a eu lieu les 2 dernières semaines du mois de mai. et c'était un peu dense, je pense. Lucie, tu peux nous le dire, parce que je pensais qu'il y avait un petit côté, un gros challenge.

0: même.
1: Mais c'était super riche, en tout cas. Moi, voilà, je n'ai pas assisté à toutes les journées, mais en tout cas, les quelques journées que j'ai faites, c'était vraiment chouette. Et en complément, du coup, de la venue de Lucie, on a justement conçu une exposition avec elle qui rassemblait des illustrations de 4 ouvrages autour des animaux et qui a été installée à la médiathèque de Sévrac pendant 1 mois et demi. On l'a décrochée récemment, voilà, donc vous pouvez plus la voir. Mais en tout cas, elle a attiré pas mal de classes. Il y a vraiment eu beaucoup de visites de classes à la médiathèque. Il y avait un petit livret devinette aussi, et il y a quelques enfants et parents qui m'ont parlé parce qu'ils ont découvert des choses, voilà, sur les animaux. C'était aussi pour joindre un peu de pédagogie à une exposition d'illustration. Et Lucie a pu aussi, lors de sa venue, faire une intervention, un atelier, une rencontre à la médiathèque de Sévrac, rencontrer un autre public que seuls les enfants des classes. Voilà.
2: Du coup, vous avez une restitution de ce beau projet le 2 juillet. Est-ce que vous pouvez nous donner le programme de cette belle journée?
1: Oui, la journée du jeudi 2 juillet est une journée avant tout scolaire, puisqu'elle est faite pour les 4 classes qui ont participé à l'opération, qui vont venir du matin jusqu'à l'après-midi. On a conçu vraiment un programme spécifique pour eux, pour faire comme une journée un peu festive. Voilà. Donc le matin, les classes elles vont visiter la cité de Sévrac, plus le château, ainsi que le musée qui s'appelle le musée de Sévrac. Ensuite, on pique-nique tous ensemble et l'après-midi, on a conçu 4 ateliers. Donc, il y a une compagnie qui vient installer des grandes yourtes avec pas mal de bacs de livres et qui vont proposer des ateliers de marionnettes et de musique et de lecture. C'est la compagnie Horlogerie. Il y a Lucie qui vient justement pour revoir tous les enfants et proposer un autre petit challenge aux enfants. Cette fois, c'est elle qui va dessiner les animaux que les enfants auront choisis pour elle. Donc, ça, c'est l'inverse, voilà. Ça va se prêter au jeu. Et puis, on a une autre intervenante qui s'appelle Lisa Gervassi, qui va faire un atelier intitulé « Si j'étais ». Elle est photographe, et donc l'idée, c'est de travailler avec les enfants sur « Si j'étais un animal », comment ils se définiraient, voilà, sous forme de photos. Donc elle, souvent, elle travaille avec énormément de magazines, et les enfants vont découper les magazines pour créer leurs portraits en forme d'animaux, voilà. Donc les classes vont tourner toutes les 30 minutes pour faire ces petits ateliers, et à la fin de l'après-midi, on fait un moment un peu plus convivial où on leur distribue à chacun le livret bestiaire qu'ils ont conçu avec Lucie, qui rassemble tous les animaux. Et on se dit un gros au revoir, parce que le 2 juillet, c'est l'avant-dernière journée de l'école, donc ça y est, ils seront en vacances ensuite, quoi. Voilà.
2: Un beau programme juste avant les vacances, alors.
1: Voilà.
2: Et Lucie, du coup, je reviens un peu sur tes projets et tout. Est-ce que tu en as d'autres en cours? Et si oui, est-ce que tu peux nous dire où est-ce qu'on peut te retrouver?
3: Alors, des projets, j'en ai tout le temps, parce que je suis toujours en train, plus ou moins, soit de faire un livre, soit de fêter la sortie, la publication d'un livre. Donc là, ma dernière parution importante, ça s'appelle La Nuit, c'est publié chez L'Agrume. C'est un livre qui parle de ce temps particulier qu'est la nuit, avec un enfant qui est très bien dans son lit, mais à côté de ça, il y a plein de belles choses qui se passent, qui sont assez poétiques et douces et joyeuses dans la nuit. Voilà. En ce moment, je suis en train de faire une commande d'album pour les tout petits sur le thème du printemps. Donc, c'est une commande qu'un éditeur me fait. Donc, je suis en train de faire ça en ce moment. Et voilà, pour l'actu, je peux terminer par cet automne, il y aura un autre album chez L'Agrume qui sera publié normalement début octobre pour les petits, qui va s'appeler Les Jours Doux, et qui parle un peu des sensations au fil des saisons, donc c'est au cours d'une année. Donc c'est un album qui parle des sensations de la vue, du toucher, et c'est tous ces moments un peu qu'on peut traverser selon les saisons. On voit
2: Et pour finir, est-ce que vous pouvez nous rappeler les infos pratiques pour venir à la journée de restitution ?
1: Oui, alors les infos pratiques, c'est que ça se passe toute la journée pour les classes qui ont participé au château de Sévrac. Et du coup, ce que je voulais rajouter, c'est qu'on a une partie qui est ouverte à tous les publics, puisque cette journée, elle se passe dans le cadre d'un événement national qui s'appelle Partir en livre, qui est mis en place par le ministère de la Culture et le Centre National du Livre. Notre association, elle a été labellisée, puisqu'on organise cet événement dans plusieurs villes, avec voilà, des journées entières où on invite des auteurs, où on propose des spectacles, des ateliers, des rencontres avec des auteurs, des artistes, des stands de livres. Et donc la première des journées Partir en livre, c'est ce jeudi 2 juillet. Donc le soir, à partir de 18h, on proposera le spectacle de la compagnie Horlogerie Raconte et moi, qui sera ouvert à tout le monde gratuitement, avec un stand de la librairie Les mots à l'envers et Les mots à l'endroit. Donc comme ça, les gens pourront aussi repartir avec un livre s'ils le souhaitent. Voilà. Et ça, c'est gratuit, dans le château de Sévrac. Et ensuite, bah, pour partir en livre, juste voilà, en avant-première, il y a une autre journée qui s'organise le mercredi 8 juillet au château de Saint-Bosély. Et une troisième journée qui s'organise le jeudi 9 juillet à l'abbaye du monastère. Voilà, donc c'est plus à côté de Rodez.
2: Trop chouette. Est-ce que vous avez quelque chose à rajouter, Lucie ou Céline ?
3: Juste que c'était une chouette expérience et que j'étais contente aussi de découvrir le territoire de Sévérac d'Aveyron que je connaissais pas. Donc voilà, une belle expérience pour moi, pour ma part, et une belle rencontre avec Céline de l'association Aporia.
1: Merci Lucie. Et ben moi je rajouterais que le travail des enfants pourra être vu de manière numérique par tout le monde, puisque le livret, en fait, il sera surtout distribué aux enfants qui ont participé, puis aux partenaires. Et ça, on le mettra en ligne sur notre site aporiaculture.com. Et effectivement, merci beaucoup Lucie d'avoir joué le jeu, et c'était une super rencontre et une super expérience qu'on a menée ensemble. J'espère qu'on en aura d'autres à l'avenir. Et puis bah surtout merci à tous les enfants et aux équipes des écoles, et à la médiathèque et à la mairie de Sévrac qui ont été vraiment très impliqués dans le projet, et c'était vraiment bien d'être soutenus de cette manière-là. Voilà.
3: On ne pourrait pas rajouter mieux.
2: Et ben voilà, j'en ai fini des questions. Merci Céline et Lucie de nous avoir donné de votre temps. On le rappelle, vous êtes venus nous parler de la journée de restitution de l'opération Les Petits Arroseurs qui a lieu ce jeudi 2 juillet au château de Sévrac d'Aveyron à partir de 10h du coup pour les classes qui ont participé, et avec un spectacle à 18h pour le public.
1: Tout le monde.
2: Ouais, voilà. Pour tout le monde, voilà. 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Sur ce, merci encore Céline et Lucie. À bientôt sur Auditeur. Des bisous.
1: Merci, à bientôt.
3: Merci.
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8: Bonjour à toutes et à tous,
9: je suis Thomas Guérino du CPE du Rouergue.
8: Aujourd'hui, je vous emmène à la découverte de la Refesta, un événement organisé par le Parc Naturel Régional des Grands Causses, financé par l'ADEME dans le cadre du contrat d'objectif territorial, qui se tiendra à Millau le dimanche 5 juillet. Pendant toute une journée, le public pourra rencontrer des acteurs du territoire engagés autour d'un même thème, l'économie circulaire. Réemploi, réparation, recyclage, partage de ressources, nouvelles façons de produire et de consommer, la Refesta propose de découvrir des initiatives concrètes, locales, accessibles à tous. On écoute tout de suite Manon Lila, chargée de mission économie circulaire et transition écologique au PNR des Grands Causses, qui nous en dit un peu plus sur cet événement.
10: La Refesta, c'est la fête de l'économie circulaire. L'idée, c'est d'avoir un moment collectif et convivial à destination du grand public et des familles en particulier autour de l'économie circulaire. Donc, on va proposer des ateliers et des animations diverses et variées tout au long de la journée. Donc, ce sera le dimanche 5 juillet dans la cour du Créa à Millau de 9h à 17h. Et donc, on clôture la journée à 16h avec un spectacle de rue de la compagnie Les Boudeuses.
8: Pour préparer cette journée, je suis allé tendre mon micro aux participantes et participants de l'événement en leur posant cette question. Pour vous, qu'est-ce que l'économie circulaire ?
11: Alors pour moi, et aussi dans les animations qu'on propose au CPIE, l'économie circulaire, on le présente comme le fait de s'opposer à l'économie linéaire qui est on extrait, on utilise, on jette. Là, on essaie de rendre la chose circulaire, c'est dans le nom, c'est-à-dire qu'on va essayer de réutiliser au maximum les ressources pour éviter d'en utiliser des nouvelles et de réextraire toutes ces ressources qui sont malheureusement limitées.
12: Alors pour nous, à Cause Compost, déjà, c'est un ensemble de processus qui permet de préserver les ressources naturelles avec le moins d'énergie possible. Le compostage, ça en est l'exemple type, avec la transformation des biodéchets en ressources, en favorisant le retour au sol de la matière organique.
13: Pour nous, l'économie circulaire, en fait, c'est faire durer les vélos le plus longtemps possible dans un circuit de proximité. Donc, il y a le magasin, il y a les gens qui roulent en vélo, il y a aussi les déchets qu'on produit. Et au milieu de tout ça, en fait, nous, on se situe comme des acteurs qui récupéreront des vélos à la déchetterie, qui interagissons avec des associations et des usagers de la bicyclette dans un circuit court et vertueux pour chacun.
10: Pour le parc, l'économie circulaire, elle se définit en opposition à l'économie linéaire. L'idée, c'est de retarder au maximum le stade de déchets, c'est d'essayer de créer des boucles, de réparer, de réutiliser, de réemployer, de mutualiser, pour essayer de créer des synergies entre les acteurs locaux. Et l'objectif final, c'est des économies de ressources et des économies financières. Et souvent derrière, on a aussi du lien social qui est créé entre les acteurs. Donc c'est ce triple bénéfice qu'on recherche avec l'économie circulaire.
8: Derrière ce terme, on comprend surtout qu'il s'agit de faire autrement. Moins jeter, mieux utiliser et redonner de la valeur à ce qui existe déjà. Mais alors, pourquoi est-ce important d'en parler largement, au-delà des personnes déjà sensibilisées ?
10: Chacun peut être acteur à son échelle. Ça, c'est important de le rappeler. L'économie circulaire, c'est pas seulement le secteur économique, c'est tout un chacun qui peut amener sa patte dans ce système-là. Et puis, c'est souvent aussi des projets qui amènent aussi du lien entre les acteurs. Donc voilà, c'est important d'en parler, c'est important de créer ce lien aussi entre les acteurs.
14: C'est important de parler de l'économie circulaire, surtout autour de vélos, parce que c'est une vraie façon de lutter contre la consommation. On a une énorme consommation de vélos et des produits neufs en général dans ce monde. Et c'est pour montrer un modèle économique qui peut en fait exister. C'est la possibilité derrière tous ces objets de réemploi, et le vélo, ça fait partie. Et c'est en fait un super véhicule qui conduit vers une économie circulaire.
12: L'enjeu autour de la sensibilisation, autour du compostage en particulier, c'est un enjeu écologique. Il faut savoir que 60% des sols au niveau national, et c'est le même chiffre au niveau mondial, manquent de matière organique. Et le compostage est un processus qui permet en même temps de traiter les déchets, de favoriser le retour au sol de la matière. Et il y a également un enjeu économique, c'est que du coup, le compostage permet de limiter les coûts de transport et de traitement des biodéchets. Et également un enjeu social avec la création d'emplois locaux, la mise en lien des différents acteurs et des citoyens sur le territoire.
11: C'est important de parler d'économie circulaire pour sensibiliser le grand public, parce que déjà les gens ne sont pas forcément au courant de la quantité de ressources nécessaires à la fabrication d'un seul objet, n'importe lequel. Là par exemple, il n'y a pas longtemps, j'ai fait une animation sur la sobriété numérique, et pour un smartphone il faut 200 kg de ressources, ce qui est énorme, alors qu'en économie circulaire on réutiliserait les matériaux qui ont déjà été extraits. Et puis c'est important aussi pour changer les pratiques.
8: Et la Refesta justement a été pensé comme un moment de découverte et d'échange autour de l'économie circulaire. Et donc, qu'est-ce que vous comptez proposer pendant cette journée ?
14: Sporket pour le Refesta, on va offrir un matinée pédagogique. Et dans l'après-midi, on va faire un atelier de réparation participative.
12: Alors, on tiendra un stand qui permettra aux personnes de venir à la découverte du compostage, des usages du compost, de la faune des décomposeurs et aussi du fonctionnement des sites de compostage partagés.
10: Le parc sera présent pour notamment présenter le lauréat du Challenge Souvenir Durable. Et on aura également un espace en libre accès créatif et une exposition qui s'appelle Circuler, il n'y a rien à jeter, proposée par Alain Fini qui fait de l'upcycling et qui va donc sensibiliser à cette notion-là.
11: Donc pour Refesta, je vais proposer une animation autour de la vie du t-shirt avec une comparaison sur quelle est la vie du t-shirt en économie linéaire, classique, et puis quelle est sa vie quand on le passe en économie circulaire.
8: Pour découvrir toutes ces initiatives, rendez-vous à Millau le dimanche 5 juillet dans la cour du Créa de 9h à 17h pour profiter de la Refesta organisée par le PNR des Grands Causses. Une journée pour rencontrer, expérimenter, échanger et tout savoir sur l'économie circulaire. Alors ne ratez pas cette occasion.

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3: Est-ce que tu veux enregistrer?
4: Par contre, j'avais un cadeau pour mes premières règles. De ma mère. J'allais faire soin élastique.
5: Tu te rends compte que tu viens de lancer le générique?
6: J'écris les yeux fermés.
4: J'écris les yeux fermés.
6: Pas besoin des lignes.
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7: Ceux qui sont partis.
8: Dans un rêve, tout se mélangeait.
6: Son rythme ne faiblit pas.
4: Phrase quelconque. 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
7: perdant nos sommeils et nos fourmis.
6: À se donner le tournis,
7: elle est là.
6: Faire renaître un courant de traverse
7: nous rappelle à la vie.
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4: Tic, tic.
9: Il pleut. Vous allez entendre différents extraits. Je vous invite à lâcher la compréhension. Saisissez ce que vous pouvez. Et pour le reste, vous y reviendrez. Il y a Butler, glissant, j'espère ne pas trop avoir écorché leurs mots. J'espère aussi que vous aurez envie d'aller découvrir leurs œuvres immenses. On est de l'autre côté de l'Atlantique. Bonne écoute. Il. Il se souvenait d'une grande partie de son séjour dans le ventre. C'était là qu'il avait commencé à prendre conscience des sons et des goûts. Ceci ne signifiait rien pour lui, mais il s'en souvenait. Quand il se répétait, il le remarquait. Quand quelque chose l'avait touché, il avait su qu'il s'agissait d'une nouvelle chose, d'une nouvelle expérience. Le contact l'avait d'abord surpris. Puis, réconforté, il avait pénétré sa chair. Sans lui faire de mal, il l'avait calmé. Quand le contact avait cessé, il s'était senti démuni, seul, pour la première fois. Quand il avait reparu, il avait été content. Encore une nouvelle sensation. Après avoir subi plusieurs de ses retraits et réapparitions, il avait appris l'anticipation. Il n'avait découvert la douleur qu'au moment de naître. Il pouvait sentir et goûter les changements qui se passaient autour de lui. La lente rotation de son corps, puis plus tard, la soudaine poussée vers l'avant. La compression de sa tête, puis, peu à peu, le long de son corps. Il éprouvait une sorte de douleur sourde, lointaine. Pourtant, il n'avait pas peur. Les changements allaient de soi. Il était temps. Son corps était prêt. Il fut propulsé par des spasmes réguliers, rassuré de temps à autre par le contact de son compagnon si familier. Il y eut de la lumière. Sa vue ne fut d'abord que choc et douleur explosif. Il ne pouvait se soustraire à la lumière. Elle se fit plus vive et plus douloureuse, atteignant son apogée lorsque la compression prit fin. Aucune partie de son corps n'échappait à l'éclat net et cru. Par la suite, il s'en souviendrait comme d'une chaleur, une brûlure. Elle se rafraîchit brusquement. La lumière s'affaiblit. Il pouvait encore voir. Mais ça ne lui faisait plus mal. Son corps fut frotté avec douceur, tandis qu'il restait submergé dans quelque chose de doux et de réconfortant. Il n'aimait pas le frottement, qui lui donnait l'impression que la lumière tressautait et disparaissait avant de redevenir tout à coup visible. Mais c'était la présence familière qui le touchait, le tenait. Elle restait avec lui et l'aidait à endurer sans crainte la friction. Il fut enveloppé dans une chose qui recouvrait entièrement son corps, sauf son visage. Il n'aimait pas sentir ce poids sur lui. Mais cela empêchait la lumière de passer et ne lui faisait pas mal. Quelque chose toucha le côté de son visage et il se tourna, la bouche ouverte pour le prendre. Son corps savait quoi faire. Il suça et fut récompensé par de la nourriture et par le goût d'une peau qui lui était aussi familière que la sienne. Pendant un moment, il crut qu'il s'agissait de la sienne. Elle avait toujours été auprès de lui.

0: Cette formulation agit dans ton lieu, pense avec le monde, détail et totalité, qui n'annonce pas une obligation bifide et préfigurée, mais un proliféré sans limite, est aujourd'hui généralisée. Vous la retrouvez sur les murs de verre des plus grandes cités ou sur les traces des villages les plus abandonnés, avec cette remarquable injonction de penser non pas dans le monde, ce qui aurait pu réinventer l'idée de la conquête et de la domination, mais de penser avec le monde, d'où toutes sortes de relations et d'équivalents, de différents. Le lieu est incontournable. Le poète rejaillit d'un tel éclat, et il se défend en même temps contre les aveuglements qui en grandissent parfois. D'abord, parce que nul ne vit en suspension ou en dilution dans l'air, mais aussi parce que je ne peux jamais faire le tour de mon lieu, le contenir, ni le contourner, précisément, c'est-à-dire l'enfermer. Les lieux se répètent de l'un à l'autre. Il n'y a pas de limite à la relation. Quand tu trouves le mot « sans limite » et fini, c'est en ton lieu. Tu tombes fou de le crier. L'imaginaire de mon lieu est relié à la réalité imaginable des lieux du monde et tout inversement. Pas un paysage qui ne soit obscur, sous ses plaisantes transparences, quand vous lui parlez infiniment. J'ai touché cet arbre du voyageur que j'avais transplanté en l'autre saison du carême. Sa ramure balayée par le cyclone Dean. Je lui parle doucement. Dans l'éclair d'une semaine, il a poussé de nouvelles feuilles vert pâle. Je ne lui commande pas. Il m'emprunte et me donne. C'est en face du rocher du diamant. Vous avez pu entendre au début le magnifique roman « L'initiation » d'Octavia Butler, traduit de l'anglais par Jessica Shapiro. C'est le deuxième tome de sa trilogie. Ensuite, plusieurs extraits de « La philosophie de la relation » écrit par Édouard Glissant.
1: Alors, coucou du Cap-Vert. Je vais lire un extrait de « L'usage du monde » de Nicolas Bouvier. Un voyage se passe de motifs. Il ne tarde pas à prouver qu'il se suffit à lui-même. On croit qu'on va faire un voyage, mais bientôt c'est le voyage qui vous fait ou vous défait. Donc c'est le tout début, la première page. J'avais quitté Genève depuis 3 jours et cheminé à toute petite allure. Quant à Zagreb, poste restante, je trouvais cette lettre de Thierry. Travnik, Bosnie, le 4 juillet. Ce matin, soleil éclatant, chaleur. Je suis montée dessiner dans les collines. Marguerite, blé frais, calmes ombrages. Au retour, croiser un paysan monté sur un poney. Il en descend et me roule une cigarette qu'on fume accroupi au bord du chemin. Avec mes quelques mots de serbe, je parviens à comprendre qu'il ramène des pains chez lui, qu'il a dépensé 1000 dinars pour aller trouver une fille qui a de gros bras et de gros seins, qu'il a 5 enfants et 3 vaches, qu'il faut se méfier de la foudre qui a tué 7 personnes l'an dernier. Je vais peut-être fermer la porte, à moins que vous vouliez entendre la disqueuse pendant toute ma lecture. Hop là. Voilà. Ensuite, je suis allée au marché. C'est le jour. Des sacs faits avec la peau entière d'une chèvre, des faucilles à vous donner envie d'abattre des hectares de seigle, des peaux de renard, des paprikas, des sifflets, des godasses, du fromage, des bijoux de fer blanc, des tamis de joncs encore verts auxquels des moustachus mettent la dernière main. Et régnant sur tout cela, la galerie des unijambistes, des manchots, des tracomeux, des trembleurs et des béquillards. Ce soir, était boire un coup sous les acacias pour écouter les tziganes qui se surpassaient. Sur le chemin du retour, j'ai acheté une grosse pâte d'amande, rose et huileuse. Lorient, quoi ? J'ai examiné la carte. C'était une petite ville dans un cirque de montagne au cœur du pays bosniaque. De là, il comptait remonter vers Belgrade, où l'association des peintres serbes l'invitait à exposer. Je devais l'y rejoindre dans les derniers jours de juillet avec le bagage et la vieille Fiat que nous avions retapé pour continuer vers la Turquie, l'Iran, l'Inde, plus loin peut-être. Nous avions 2 ans devant nous et de l'argent pour 4 mois. Le programme était vague, mais dans de pareilles affaires, l'essentiel est de partir. C'est la contemplation silencieuse des atlas, à plat ventre sur le tapis, entre 10 et 13 ans, qui donne ainsi l'envie de tout planter là. Songez à des régions comme le Banat, la Caspienne, le Cachemire, aux musiques qui y résonnent, aux regards qu'on y croise, aux idées qui vous y attendent. Lorsque le désir résiste aux premières atteintes du bon sens, on lui cherche des raisons. Et on en trouve qui ne valent rien. La vérité, c'est qu'on ne sait comment nommer ce qui vous pousse. Quelque chose en vous grandit et détache les amarres jusqu'au jour où, pas trop sûr de soi, on s'en va pour de bon. Un voyage se passe de motifs. Il ne tarde pas à prouver qu'il se suffit à lui-même. On croit qu'on va faire un voyage, mais bientôt c'est le voyage qui vous fait ou vous défait. Au dos de l'enveloppe, il était encore écrit « Mon accordéon, mon accordéon, mon accordéon ». Bon début. Pour moi aussi. J'étais dans un café de la banlieue de Zagreb, pas pressé, un vin blanc siphon devant moi. Je regardais tomber le soir, se vider une usine, passer un enterrement, pieds nus, fichu noir et croix de laiton. 2 geais se querellaient dans le feuillage d'un tilleul. Couvert de poussière, un piment à demi rongé dans la main droite, j'écoutais au fond de moi la journée s'effondrer joyeusement comme une falaise. Je m'étirais, enfouissant l'air par litre. Je pensais aux 9 vies proverbiales du chat. J'avais bien l'impression d'entrer dans la 2e. J'avais un autre passage, là, voilà. Donc, ça y est, il a rejoint Thierry. Route de Sungurlu. Seule une légère différence de matière et la trace des camions distinguent la route de terre de la terre brune qui l'entoure et s'étend à perte de vue. Les pieds au chaud dans les bottes, une main sur le volant, de la terre plein le regard, on entame cet immense paysage en se disant « Cette fois, le monde a changé d'échelle. C'est bien l'Asie qui commence. » Parfois, on distingue la tache beige plus pâle d'un troupeau contre le flanc d'une colline ou la fumée d'un vol d'étourneaux entre la route et le ciel vert. Le plus souvent, on ne voit rien. Mais on entend. Il faudrait pouvoir bruiter l'Anatolie. On entend un lent gémissement inexplicable qui part d'une note suraiguë, descend d'une quarte, remonte avec beaucoup de mal et insiste. Un son lancinant, bien fait pour traverser ces étendues couleur de cuir, triste à donner la chair de poule, et qui vous pénètre malgré le bruit rassurant du moteur. On écarquille les yeux, on se pince, mais rien. Puis on aperçoit un point noir et cette espèce de musique augmente intolérablement. Bien plus tard, on rattrape une paire de bœufs et leur conducteur qui dort la casquette sur le nez, penché sur une lourde charrette à roues pleines dont les essieux forcent et grincent à chaque tour. Et on le dépasse, sachant qu'au train où on chemine, sa maudite chanson d'âme en peine va vous poursuivre jusqu'au fond de la nuit. Quant au camion, on a affaire à leur phare une heure au moins avant de les croiser. On les perd, les retrouve, les oublie. Et brusquement, ils sont là pendant quelques secondes. Nous éclairons ces énormes carcasses peintes en rose ou en vert pomme, décorées de fleurs en semis, et s'éloignent en tanguant sur la terre nue comme de monstrueux bouquets. Il nous arrive aussi d'être intrigués par deux mignonnes lanternes d'or qui s'allument, s'éteignent, clignotent et semblent reculer devant nous. On pense, à cause de leur écartement, à une petite voiture de tourisme. Et quand on est dessus, c'est un hibou qui dormait au bord de la piste sur la pile d'un pont, et ce lourd flocon s'enlève en criant dans le vent de la voiture. Ces charrettes à roues pleines, il paraît qu'il en fut retrouvé d'exactement semblables dans des sépultures babyloniennes. Il y aurait donc 4000 ans que leurs essieux tourmentent le silence anatolien. Voilà qui n'est pas mal, mais sur la piste qui relie Bogaskoï à Sungurlu, nous sommes tombés sur plus ancien encore. L'après-midi était avancé, le ciel clair, nous traversions une plaine absolument vide. L'air était assez transparent pour qu'on distingue un arbre qui se dressait tout seul à une trentaine de kilomètres. Et tout d'un coup, toc, toc, toc, tac, une grêle de légers chocs clairs et irrités qui s'amplifiaient à mesure que nous avancions. Un peu semblable au craquement d'un feu de bois sec ou à ceux du métal chauffé à blanc et qui travaille. Thierry arrêta la voiture en blêmissant. J'avais eu la même crainte que lui. Nous avions dû perdre de l'huile et les pignons du différentiel se mangeaient en chauffant. Nous nous trompions car le bruit n'avait pas cessé. Il augmentait même, tout près sur notre gauche. On alla voir. Derrière le talus qui borde un côté de la piste, la plaine était noire de tortues qui se livraient à leurs amours d'automne en entrechoquant leurs carapaces. Les mâles employaient la leur comme un bélier pour bousculer leur compagne et la pousser vers une pierre ou une touffe d'herbe sèche à laquelle ils l'acculaient. Ils étaient un peu plus petits que les femelles. Au moment de l'accouplement, ils se dressaient complètement pour les atteindre, tendaient le cou, ouvraient une gueule rouge vif et poussaient un cri strident. Quand nous sommes partis, de toutes les directions de la plaine, on voyait des tortues se hâter lentement vers ce rendez-vous. Le jour tombé, on ne s'entendait plus.
2: Tic, tic.
3: Peu de temps après l'explosion de la bombe, à Paris, maman est conçue. Dans un de pièces exiguës du 14e arrondissement, notre grand-père rappelle quotidiennement notre grand-mère à ce qu'on appelle encore le devoir conjugal. Une fois couché, il a pour habitude de lui demander de se tourner dans le lit, afin de faciliter l'intrusion qu'il s'apprête à commettre, fort d'avoir la loi et les normes sociales pour lui. Nulle explosion nucléaire, cependant, pour figer ce moment. Mais les oreilles attentives de deux petites filles pelotonnaient de l'autre côté de la paroi. Non. Non. Notre grand-mère commence toujours par résister. Que produit une enfance rythmée par les échos réguliers du viol de sa propre mère? Elle dessinait. À l'école, elle griffonnait en cachette les portraits de ses amis pendant la classe. Peu avant le brevet, son professeur de dessin est venu trouver ses parents pour les convaincre de la laisser s'engager dans une carrière artistique. « Elle est douée, très douée », insiste-t-il. Mais son père est catégorique. Artiste, ça n'est un métier pour personne, encore moins pour une femme. Elle est devenue secrétaire. Lorsque la créativité est bridée, elle s'exprime par l'utérus, m'a dit un jour une femme qu'en d'autres temps on aurait brûlé vive. Le 20 juin 1946, une sage-femme de la maternité de la rue s'arrête, aide maman à venir au monde. Elle la lave, la lange, puis la ramène à notre grand-mère. À leur arrivée dans la chambre, celle-ci se tourne vers le mur, pour ne pas voir l'enfant que la vie vient d'ajouter à sa longue liste de tâches quotidiennes et dont, surtout, elle ne veut pas. De mauvaise grâce, elle la ramène à la maison et l'élève, aux côtés des deux autres petites filles qui alourdissent déjà son existence. Et puis, par esprit de résistance peut-être, parce que dire la vérité est parfois tout ce qu'il nous reste, dès que sa fille est en âge de comprendre, elle lui raconte l'histoire, toute l'histoire. Et elle conclut, « Si encore tu avais été un garçon. » Vagin chaud, chair tendre et enflammée. Te l'a-t-elle dit ? Un an plus tôt, alors que la guerre se terminait, mamie s'est trouvée enceinte. Vagin chaud, chair tendre et enflammée. Te l'a-t-elle dit ? À peine un an plus tôt, alors que la guerre se terminait, mamie s'est trouvée enceinte. À la maison, elle se saisit d'une aiguille à tricoter et fouraille l'intérieur de son utérus autant qu'elle le peut. Si elle lui permet de se débarrasser du fœtus, l'opération lui coûtera un ovaire. Un, seulement. À l'hôpital où elle arrive percluse de douleur, on trouve son cas tellement intéressant qu'on convie une quinzaine d'internes à venir procéder à une palpation. Dans la précipitation, ou peut-être parce qu'on juge que ça n'en vaut pas la peine, on néglige de lui administrer des antidouleurs. Après la 15e intrusion, l'interne dont c'est le tour demande à notre grand-mère si elle veut qu'il s'arrête là. Elle acquiesce, à bout de force. Sourire, gorgé de sa propre aménité. Très bien, dans ce cas je reviendrai demain matin. Vagin chaud, chair douloureuse, pénétrée par des dizaines de mains étrangères, alourdie de la honte de celle qui a enfin osé se refuser à son devoir et qui en paie le prix fort. À quoi pense-t-elle, tandis que ses mains la fouraillent ? Je crois qu'elle n'est plus là. 70 ans plus tard, pour une manifestation, je collerai 2 aiguilles à tricoter sur une pancarte et inscrirai en dessous. Mamie m'a tout appris. C'est d'elle que nous tenons ces anecdotes, et d'autres encore. D'elle, puis de notre mère. Mamie n'a jamais eu besoin d'expliquer pourquoi c'était ces histoires-là, et pas d'autres, qu'elle avait choisi de nous transmettre. La trame qu'elle file est une cache d'armes. Nous sommes les héritières d'une détermination farouche. Nous, les descendantes des avortements ratés, des grossesses imposées. Celle-ci est indémêlable de nos douleurs et de nos rages, transmises d'une génération à l'autre, comme on essore un torchon plein de sang, dans l'anonymat d'une cuisine plongée dans la nuit. Regarde-moi, tu me vois ? Je couds nos torchons ensemble, pour en faire un livre à ta mémoire. Quand tu es née, à l'hôpital, on a voulu convaincre maman d'accepter une césarienne. 2 ans plus tôt, notre sœur était née de cette façon, et il paraissait peu probable aux médecins que maman soit capable de te mettre au monde par voie basse, avec son vagin. Pendant le travail, la cicatrice de sa césarienne s'est déchirée, mais maman n'a pas lâché, et tu es née de la façon dont elle le désirait. Dans la foulée de ta naissance, les médecins, ton père en premier lieu, ont considéré qu'avoir un autre enfant serait désormais trop dangereux pour elle. Ils ont décidé de lui ligaturer les trompes. L'opération a été faite immédiatement, alors que maman était encore assommée par l'accouchement. Ton père était un médecin reconnu, fervent défenseur des droits reproductifs. Il avait voyagé dans le monde entier pour soutenir sa cause et impulser la création de centres permettant aux femmes de choisir. Mais selon sa conception, ce choix ne pouvait aller que dans un sens. Et celui que faisait sa femme, garder cet enfant dont il n'avait pas voulu, mettre sa santé en jeu pour devenir mère à nouveau, ne rentrait pas dans le périmètre de son projet politique. 12 ans plus tard, et malgré l'opération chirurgicale qui visait à l'en empêcher, maman tombait à nouveau enceinte. 2 mois. Il me plaît à penser que nous sommes aussi les fruits de petites mutineries, signe manifeste qu'il est toujours possible de déborder ceux qui pensent nous vouloir du bien. 3 ans après ta mort, un soir, je me suis trouvée seule dans mon appartement à Paris, titubant de tristesse, égarée, nue. Instinctivement, et peut-être pour vérifier que j'étais bien là, je suis allée vers le miroir. Ce que j'y ai vu m'a fait l'effet d'une déflagration. C'était moi. Et c'était moi toute seule. Tu n'étais pas là. Pourtant, face à moi, il y avait ce visage, la mâchoire carrée, plutôt masculine, le nez qui s'étire en un arrondi enfantin, et surtout, les yeux noirs, le regard franc. Le même visage que toi. Que vaut d'être sœur ? Face à la mort. La solitude tranchante dans laquelle tu m'as laissée est inconsolable. Tant mieux, elle est parmi ce que j'ai de plus cher. Ma fille est née au terme d'une nuit chaude de juillet. Avant l'hôpital, ses néons froids, sa hiérarchie qui met des hommes sur deux et irrités tout en haut, et des femmes exemptes, mais compatissantes tout en bas, avant la longue piqûre dans le dos et les rafales d'injonctions chapeautées d'un « Madame ». Avant tout cela donc, il y a eu 2 jours et une nuit à la maison, entourée des miennes. Mes amis proches, mes piliers, pleines de force et de vulnérabilité. Des reines, qui n'ont jamais eu d'enfants, m'aidaient tout à la célébration de celle que je m'apprêtais à mettre au monde. Pendant ces 2 jours et 1 nuit, mon corps s'est contracté beaucoup, longtemps, violemment. 2 jours de marche en forêt, de danse, de rire, de silence inquiet ou circonspect. 2 jours d'une lente capitulation de ma part. 2 jours bercés par les contractions incessantes, chaque déflagration m'écrasant le dos comme une enclume qui pèse toujours plus fort, qui fait toujours plus mal. 2 jours à observer mon corps rougir, gonfler, rugir. 2e nuit, j'étais toujours chez nous, plongée dans une eau brûlante, submergée par la douleur, vague après vague, après vague, après vague. J'étais sur la terrasse de la maison, recouverte pour l'occasion d'une pergola un peu bancale, elle-même coiffée d'un ensemble de draps cousus entre eux.

0: prétendre que tout allait bien, que je n'avais pas peur, que je savais que l'issue serait celle qu'elle était censée être, le besoin d'elle à mes côtés est devenu une évidence. On m'a fait répéter ma demande. Puis, dans le cœur de la nuit, c'est mon amie d'enfance, celle qui connaît maman et ses colères, moi et mon ressentiment, qui est allée la chercher. Quand elles sont revenues, tout le monde s'est retiré de la terrasse pour nous laisser toutes les deux. Maman s'est assise dans mon dos et m'a serrée contre elle, me pressant plus à chaque contraction. Et ce n'est que là, dans les bras de celle qui m'a tant blessée, de celle dont nous avons toutes les trois appris à nous défier sans relâche, c'est dans ses bras à elle que j'ai pu commencer à pleurer. Que j'ai pu avouer que je n'y croyais pas, ou plus, que ça n'allait pas arriver, ce bébé dont on disait qu'il était dans mon ventre. Que mon corps, dont on avait peut-être pensé qu'il était comme les autres, capable de cet acte immémorial qui consiste à reproduire, ne l'était finalement pas. S'ouvrir en deux, pour laisser sa place à l'inconnu absolu, je n'en étais pas capable. Ça n'allait pas arriver. Maman m'a bercée. Elle m'a dit que j'allais y arriver, qu'un bébé allait arriver, un bébé qui serait ma fille et sa petite fille. Elle m'a dit que j'étais forte et aimante, que ce bébé allait hériter de cette force et accueillir cet amour. Elle me l'a répété pendant des heures, tandis que je pleurais doucement, tandis que j'expirais la douleur des vagues qui me saisissaient le corps tout entier. Mon corps s'est peu à peu ouvert, laissant la possibilité à l'immense et minuscule inconnu de prendre sa place dans ma vie. Mon corps s'est ouvert comme le sien s'était ouvert, pour me laisser prendre ma place et pour te laisser prendre la tienne avant moi. Les jours précédant ta mort, maman dormait avec toi à l'hôpital. La journée, tu te montrais assurée, comme tu l'avais toujours fait. Tu vérifiais plusieurs fois, auprès des soignantes, les dates et les heures de tes soins, des opérations envisagées. Tu demandais confirmation pour montrer que tu suivais, malgré les tubes qui canalisaient tes flux, malgré ton corps qui n'en finissait plus de noircir et de gonfler, malgré le masque qui entravait ton visage, mais te permettait de respirer, tu étais encore là, alerte et en maîtrise. Mais la nuit, quand le bal des soignantes prenait fin, et qu'il n'y avait plus que maman pour toucher ton corps déclinant et se tenir à tes côtés, tu laissais la panique te gagner. Tu allais mourir, tu le savais. Et tu demandais à maman de ne pas laisser cela arriver. Celle qui t'a donné la vie devrait pouvoir empêcher que celle-ci te soit retirée. Mais même les mères n'ont pas ce pouvoir. Alors maman t'a bercée, comme elle le ferait des années plus tard avec moi. Maman t'a bercée vers la mort, dans cette chambre d'hôpital aux exhalaisons chimiques, dans la profondeur des nuits d'automne à Londres. Et puis, maman m'a bercée vers la vie que je m'apprêtais à délivrer, dans la chaleur d'une nuit d'été, chez nous. Notre mère, comète blessée, astre colérique, qui a toujours rendu si difficile de l'aimer, qui nous faisait porter, à toutes, la responsabilité de laver l'affront qui lui avait été fait à la naissance, notre présence ultime. Un enfant naît, et nous lui faisons la promesse d'être toujours là, quoi qu'il soit. Maman a tenu cette promesse. La vie têtue, Juliette Rousseau.
1: Arrêtez ce courant de malheur. Je ne sais pas pourquoi j'ai crié, mais je devais crier pour ne pas trahir la promesse faite à mon père. Ne laisser personne lire le Coran à son enterrement. Mon père est mort le jour où il a compris qu'il n'avait plus d'histoire à me raconter. Je suis devant sa dépouille. Il est nu, au milieu de la grande pièce recouverte d'un simple linceul blanc. Allongé sur le dos, il a les mains croisées sur le sexe. Je le regarde, il a l'air tellement serein. C'est la première fois de ma vie où je le sens en paix. Je ne regrette pas sa mort. Je savais depuis longtemps qu'il allait mourir, parce qu'il m'avait tout dit. De la fenêtre ouverte, je vois les maisons de mon village. Arnoun, qu'on appelait Château de Beaufort. Les maisons bombardées fument encore. L'armée israélienne vient juste d'évacuer le sud-Liban après 20 ans d'occupation. Je vois les collines alentour. Elles sont noires de monde. Les gens sont venus de Tyr, de Sidon, de Damas, d'Alep, de Beyrouth, d'Aman assister aux funérailles de mon père. Je lui caresse le visage. Il a une peau de bébé, même pas froide. C'est le mois de janvier. Il pleut, je sens l'odeur de la pluie monter de la terre rouge du sud Liban. Je vois au loin les plaines de Galilée. Je vois là-haut la neige qui tombe lentement sur les sommets du mont Hermon. La porte de la chambre s'ouvre, des femmes en

mémoires surgissent. Elle pleure, elle gémisse, elle se jette sur mon père. Elle lui embrasse le visage, elle lui embrasse les mains, elle lui embrasse les pieds avec une avidité. Je murmure à l'oreille de mon père. « Salopard, tu n'en rates pas une. » Soudain, j'ai entendu une voix étrange qui m'a déchiré le ventre. Un cri insupportable qui m'a fendu le crâne, m'a troué la peau. Quelqu'un était en train de hurler des sourates du Coran. J'ai ouvert la porte de la pièce voisine. Elle était pleine de femmes en noir, elles pleuraient autour d'un radiocassette qui diffusait des prières. Je les ai enjambées, je les ai piétinées, je me suis emparé du radiocassette. J'en ai coupé le son. Les femmes poussaient des cris d'horreur. Ma mère, mes sœurs tentaient de me rattraper. « Arrête, tu es folle! Reviens, ce n'est pas le moment !» J'ai couru me réfugier dans la chambre de mon père. J'ai fermé à double tour la lourde porte en chêne. J'ai entendu les hommes hurler. « Espèce de folle, remets le Coran, sinon on te tue! Ouvre, salope, ouvre! On ne coupe pas la parole de Dieu! Ouvre, putain! Si tu touches au livre de Dieu, tu es morte !» De derrière la porte, je criais à mon tour. « Ce Dieu n'est pas le Dieu de mon père! Il n'a jamais eu de Dieu, mon père! Il m'a fait jurer! Ma fille, fais gaffe à ce que ces chiens ne mettent pas du Coran le jour de ma mort! Ma fille, je t'en prie, je voudrais du jazz à ma mort, et même du hip-hop, mais surtout pas du Coran! » Je veux bien lui mettre Nina Simone, Miles Davis, Férouz ou même Mireille Mathieu, mais pas de Coran. Vous m'entendez? Je vais lui passer à la place de vos prières le dernier tango à Paris. Il aimait la coupole et le beurre, papa. Il prenait toujours du Fleurier et de Micelle. Vous ne l'enterrerez pas comme ça, vous ne l'aurez pas. Je ne vous ouvrirai jamais. J'ai enlevé la cassette du Coran et j'ai mis à la place Save Me de Nina Simone. Les coups redoublaient contre la porte. Moi, je dansais, seul, face à mon père. Je lui parlais fort, comme si je voulais le réveiller de sa mort. « Heureux ? Tu l'as eu, ta Nina Simone, tu l'as eu, ton jazz. Je t'ai épargné le Coran, n'est-ce pas ? Et maintenant, qu'est-ce que je fais ? Qui va me protéger contre ces monstres ? C'est toi qui me l'as appris. Méfie-toi, ma fille. Tous les hommes de ce pays sont des monstres pour les femmes. Ils sont obsédés par les apparences, ils sont ligotés par les coutumes, ils sont rongés par Dieu, ils sont bouffés par leur mère, ils sont taraudés par le fric, ils passent leur vie à offrir sur un plateau leur cul au bon Dieu. Ils ouvrent leurs braguettes comme on arme une mitraillette, ils lâchent leur sexe sur les femmes comme on lâche des pitbulls. Quel chien ! Tout à l'heure, une de tes ex-maîtresses a voulu t'embrasser les mains. Je lui ai conseillé de t'embrasser la bite, on ne sait jamais. Elle aurait pu te ressusciter. Elle aurait joué Jésus et toi, Lazare.

0: Alors, j'avais envie de lire ce cadeau qu'on m'a fait, un extrait de ce livre de Annie Cost qui s'appelle « Les femmes musiciennes sont dangereuses ». Dès les premières lueurs de l'Antiquité, le casting patriarcal a distribué les rôles. Aux hommes le pouvoir et les jouissances, aux femmes le soin d'y contribuer par tous les moyens possibles. Rien de plus. Il se trouve que la musique permet de satisfaire au plus haut degré ces deux impatiences. Grande pourvoyeuse de dopamine, l'hormone du plaisir, sa puissance est inouïe. Elle transperce les cœurs, élève les âmes, suscite le désir, ravive des souvenirs, canalise les forces, sublime nos vies et transcende notre condition humaine. Ses bienfaits s'apprécient à tous les niveaux. Spirituel, émotionnel, physique, thérapeutique, social. Politiquement, la musique possède la capacité extraordinaire d'influencer à la fois individuellement et collectivement. Pour les Grecs anciens, rythme et harmonie révèlent d'une intention divine qui est la faculté de purifier les corps et les âmes afin de conduire à l'immortalité. Toutes les religions s'en méfient, car elle est une redoutable concurrente, capable d'échapper au langage et de produire un tel plaisir que les commandements sacrés s'en trouvent anéantis. L'ensemble de ces super pouvoirs, associés à son caractère immatériel et intemporel, confère aux créateurs musicaux le statut de divinité, plus populaire que Jésus-Christ. Pour reprendre la célèbre phrase de Lennon, devant une telle opportunité de gloire et de puissance, l'ordre patriarcal va déployer un arsenal de contentions symboliques et réelles pour octroyer au sexe masculin l'exclusivité de ce domaine si particulier. Son projet ? Neutraliser les femmes qui pourraient mettre en péril leur suprématie, sans pour autant se priver des plaisirs que procure leur présence. C'est ainsi qu'après avoir bénéficié en Mésopotamie d'un statut de prêtresse, les musiciennes vont se voir réduites à celui de paria. Sois muse et tais-toi. La mythologie antique constitue la première étape de la propagande patriarcale sur laquelle toute l'idéologie de notre socioculture va s'édifier. Son onde de choc est encore perceptible de nos jours. À l'inverse des personnages masculins, souvent héroïques, les figures féminines y sont dépeintes comme coupables, mauvaises, en particulier celles qui se montrent libres et indépendantes. Celles qui apparaissent positives et vertueuses doivent cette faveur à un comportement modeste et docile, à un vœu de chasteté ou en raison d'une fidélité à toute épreuve, telle Pénélope. Parmi la première catégorie, les sirènes musiciennes incarnent le summum de la malfaisance. Si Platon les utilise pour expliquer le principe de l'harmonie des sphères dont la musique serait issue, ces femmes oiseaux ou femmes poissons représentent des figures ambiguës qui inspirent aux hommes un mélange d'attirance et de terreur. Grandes séductrices et remarquables musiciennes, elles seraient en fait des démons qui ensorcelleraient les hommes pour les conduire à la mort. Dans l'Odyssée, Ulysse doit se faire attacher au mât de son navire et doit boucher les oreilles de ses compagnons avec de la cire pour se protéger de leur pouvoir d'attraction fatale. À ces figures redoutables, les mythes opposent les muses bienfaitrices, ces créatures serviles qui ne sont en fait que de simples intermédiaires entre les dieux et les artistes, invariablement masculins. Contrairement aux sirènes, les muses n'ont ni désir, ni existence propre.
1: Je pense aux paysans qui ensemencent la terre et qui travaillent, peut-être sans très bien le savoir, pour les générations futures, pour la suite du monde. Son blé ou son maïs, c'est déjà la pensée, la force mystérieuse de la vérité. Chaque être qui vient sur terre porte en lui une science, et sa tâche est de la faire germer sur cette terre. Pour moi, la vie est une chose sérieuse. Ça ne dure pas longtemps, la vie. 30 ans, 40 ans, 50 ans. En 50 ans, tu accomplis ta part du monde. Et même si la part du paysan se limite dans son esprit à entretenir une femme et des enfants dans la paix, il crée pour les autres. Les gens ne travaillent pas pour la postérité, ils travaillent pour vivre. Mais le devenir du monde est déjà présent dans ce travail. Cela, je l'ai compris vraiment qu'en prison. Quand j'ai vu toutes ces énergies rassemblées en un même lieu, concentrées jusqu'aux limites de l'explosion et laissées rendues improductives. Toutes ces terres en friche, les petites gens des quartiers populaires de Rome que j'avais vus dans leur famille ou à leur travail et qu'on avait enfermés pour pas grand-chose. Quelques larcins, parce qu'ils n'avaient plus de boulot. Je les ai vus tourner en rond pendant des heures, ou bien crier, debout, au milieu de la cour. Sans d'autre raison qu'une force à faire jaillir. En Italie, les prisons sont pleines aussi parce qu'il n'y a pas assez de boulot pour le fils du Sud qui monte chaque année chercher fortune dans le Nord. Les prisons aident à résorber le chômage et le sous-développement du Mezzogiorno. 20% au moins des détenus sont des gens de passage, des migrants qui se promènent de prison en prison, parce qu'il n'y a que ça à faire. Comme ils ne peuvent pas quitter le territoire parce qu'ils n'ont pas assez d'argent pour immigrer vraiment et qu'ils n'ont pas de copains installés en France, en Suisse ou en Allemagne, ils se font chier et de temps en temps la fièvre les prend. Ils font une banque, un portefeuille, la caisse d'une épicerie. Et tout de suite, ils sont épinglés. La logique du système les oblige d'abord à quitter leur sud, puis à chômer, à voler et à échouer en tôle. L'avantage économique est double. Diminuer le nombre des prisons et alimenter l'industrie carcérale, faire tourner les fournisseurs des prisons, l'appareil judiciaire et policier. Et l'avantage politique est de justifier la mobilisation permanente d'une puissante police, le gonflement de ses effectifs, le perfectionnement de son équipement répressif, finalement de justifier la mise en place d'une force susceptible de bloquer tout mouvement révolutionnaire. Balthazar n'aimait pas la police. « Je veux des pistolets pour tuer la police. » L'avocat essayait de le rassurer. Le commissaire s'en est mêlé. Balthazar ne voulait pas partir avec l'avocat. Voilà ce qu'on fait de mon fils. On lui ment, on lui enseigne la haine et la colère. À la fois on lui montre son père comme coupable et à la fois on lui dit que ce n'est rien. Qu'il le reverra bientôt. Ces sornettes que les flics se croient obligés de débiter quand ils ont devant eux un mystère qui les dépasse. Un enfant. Que leur ont appris leur mère? Les mères italiennes sont admirables. Les louves de Rome. Des dents et des ongles, elles défendent l'homme et les enfants. La famille. L'homme. Elles savent bien que de temps en temps, il va baiser une putain. Mais il revient. Sinon, elles déchirent ce qu'elles défendaient. Avec la même énergie. Elles deviennent folles. Il y a dans les prisons italiennes des centaines de Médées. Une qui a tué ses trois gosses parce que son mari l'a quittée pour une autre. Une fille qui, à son mec, promettait toujours le mariage. Et le mariage ne venait jamais. Jusqu'au jour où elle s'est décidée à le tuer. Comme ça. Clac. Elle a tué en même temps les deux enfants qu'elle avait avec lui. Ces étoiles filantes ne connaissent pas le compromis. Elles sont entières. Si leur rêve s'effondre, elles brûlent tout. Les femmes peuvent brûler. Elles sont fertiles. La terre peut être couverte de cendres. Femme, femme, terre sacrée de ma naissance. Les hommes ne sont que polémiques. Balthazar a été parfait. Il y avait maintenant au moins 15 flics autour de lui, à parlementer, faire assaut de sourire. Mais si doux qu'il veuille paraître, le ton n'y était pas. Balthazar répétait « Tais-tu, je veux des pistolets pour tuer la police. Je veux des pistolets pour tuer la police. » Je l'ai embrassé. « Va, mon fils. »

0: comprenne. Et ça reste entre nous. Le truc de garder le silence, ça n'a rien d'aussi efficace qu'on veut bien le dire. Tu te crois malin à fermer ta grande gueule et à attendre ton avocat. Tu crois que tout va s'arranger en douceur. Pour jouer à ce genre de truc, faut être un super crack.
1: Tout ça, c'est la faute des flics.
2: Un interrogatoire n'est pas un échange harmonieux entre deux individus. C'est un conflit. Et dans ce conflit, notre ignorance fait leur force. Ignorance sur le sens du travail de la police. Ignorance sur les techniques de manipulation utilisées. Ignorance sur le cadre juridique. Et enfin, ignorance sur nos moyens de défense. En réponse à ce constat, ce livre est pensé comme un outil d'autodéfense contre la pratique policière de l'interrogatoire.
3: Bonjour, police nationale. Vous savez qu'il est interdit d'enregistrer du son par ici?
4: Mais comment ça?
3: Bon, on va vous expliquer tout cela au poste. Vous êtes en état d'arrestation, tout ce que vous direz pourra être retenu contre vous. Vous avez le droit de garder le silence. Veuillez me suivre, s'il vous plaît.
4: C'est quand même fou, cette histoire.
2: Tout va alors très vite dans ta tête. Ce qu'il faut savoir. Premièrement, la question, réellement débattue lors d'un procès, n'est pas de savoir si tu es coupable ou innocent, mais de savoir s'il y a assez d'éléments ou non pour te condamner. Une nouvelle fois, cela montre l'importance de cette équation. Moins ton dossier d'enquête est rempli d'éléments, y compris de tes propres déclarations, et mieux tu te porteras lors du procès. Deuxième chose, le travail de la police se limite à récolter les informations et à les présenter sous forme d'hypothèses. Ce point est important, car il met en lumière la fausse croyance selon laquelle policiers et policières jugent de ta culpabilité ou de ton innocence, et qu'il pourrait être bénéfique d'essayer de les convaincre de ton innocence. Ce besoin de s'expliquer et de se justifier face à la police est habilement exploité pour te soutirer des informations, finalement utilisables contre toi ou d'autres personnes.
5: Pensons dès le départ si c'est possible ou pas de l'amener à des aveux, ou à faire évoluer le dossier en tout cas. Mais sans avoir une idée préconçue, hein. C'est selon les éléments qu'on a et la sensibilité qu'on a. Après, c'est pas de la manipulation, hein, mais on va essayer de l'amener vers la direction qu'on voudrait.
2: Définir un profil. Lors d'un interrogatoire, identifier tes sensibilités et ton système de valeurs représente un enjeu majeur pour la police. Cela va leur permettre de les utiliser comme levier pour influencer tes émotions et tes sentiments et choisir la stratégie d'interrogatoire à mener. Toutes ces stratégies visent à te déstabiliser, t'entraîner sans en avoir l'air sur un terrain semé d'embûches. Ils et elles chercheront à t'attendrir, te culpabiliser, t'inquiéter, te tromper, te faire peur ou te pousser à bout. Puis, une fois identifiés, ils et elles exploiteront tes failles pour les utiliser contre toi. C'est humain. Si tu refuses d'entendre tes peurs et tes craintes, tes émotions prendront un chemin détourné pour se manifester et surgir sous forme d'une colère intense, d'un comportement irrationnel, de terribles angoisses.
6: Bonjour.
2: Ou même de crises de larmes.
6: Bonjour.
2: Alors comment faire? Eh bien, il est important de montrer à soi-même et aux autres qu'on accueille sereinement ses propres vulnérabilités. C'est le premier pas pour pouvoir les affronter avec confiance et à terme, les surpasser.
5: Bon, eh bien, nous allons pouvoir procéder. Si vous me permettez, je vais simplement me saisir de ces quelques documents.

0: Très bien. Madame, vous pourriez me dire où est-ce que vous vous trouviez hier, vers 20h?
1: Alors, oui, bien sûr. Hier, vers 20h, j'étais chez moi. J'ai passé la soirée à lire.
0: D'accord. Et vous avez l'habitude d'enregistrer du son dans l'espace public ou même chez vous?
1: Non, pas vraiment. Je n'ai jamais fait ça, en réalité.
0: Très bien. Alors, est-ce que vous pourriez nous renseigner sur cet enregistreur que nous avons trouvé dans votre sac à dos? Cet enregistreur vous appartient bien?
2: Alors, quelle défense adopter lors d'un interrogatoire?
0: Nous avons également trouvé une carte SD dans cet enregistreur.
2: Alors, nous avons vu que trois types de réponses sont possibles face à une accusation, la collaboration, le mensonge ou le silence.
0: Vous n'avez pas de déclaration à faire à ce sujet?
2: Voici les fausses croyances qui poussent à la collaboration. Je suis obligée de répondre aux questions de la police, non?
0: Oui, bon, alors ça, attention, hein, parce qu'une réponse entraîne toujours une nouvelle question.
2: Si je parle pas, j'aurai l'air louche.
0: Avoir l'air suspect n'est pas une preuve légale, ni même un élément de preuve.
2: Après tout, j'ai rien à me reprocher.
0: Oui, mais en fait, mais pourquoi es-tu là? Et les autres, et tes amis?
2: Et puis, les flics arrêteront de me mettre la pression si je parle moins un peu.
0: Eh bien, cette pensée est compréhensible, mais on l'a vu, la liste des moyens de pression que nous, policiers, avons à disposition est longue, surtout en situation de détention. Et le chantage, il fait partie de notre arsenal de manipulation. Plus vite tu nous diras tout, et plus vite tu rentreras chez toi. Enfin, dans les faits, c'est pourtant l'inverse qui est vrai. Si tu commences à parler, tu donnes le signal d'une ouverture dans laquelle on va se jeter à corps perdu, jusqu'à qu'on soit satisfait du résultat. C'est aussi nous montrer que les moyens de pression dont on dispose fonctionnent sur toi. Alors pourquoi arrêter si cela montre des résultats positifs?
2: Bon bah alors, plutôt que le silence, c'est mentir qui va me tirer d'affaire.
0: Tu sais, on est entraîné à détecter les mensonges. Ou même les questions qui mettent dans l'embarras. Une de nos stratégies de flic, ça consiste justement à te pousser à dire le plus d'affirmations mensongères et à te couler par la suite en te confrontant à la preuve de ton mensonge.
2: La collaboration et le mensonge étant risqués, le silence est de loin la stratégie de défense la plus efficace et la moins dangereuse. L'ensemble des stratégies et techniques de la police ont un point commun. Pour atteindre leurs objectifs, la participation de la personne interrogée est nécessaire, voire essentielle. Ne l'oublie pas et ne te laisse pas parasiter. Cet élément constitue la meilleure défense que tu possèdes. Si tu refuses cette collaboration, tu détruis les armes que la police pourrait utiliser contre toi. Ne leur offrir rien d'autre qu'un impassible « je ne souhaite pas faire de déclaration » signifie ne pas leur offrir d'emprise sur toi. D'autre part, garder le silence évite de nourrir le dossier d'enquête avec tes déclarations vraies ou fausses. On ne met personne en danger, ni autrui, ni soi-même. Pour tenir au mieux cet axe de défense, le plus simple est d'utiliser la stratégie du disque rayé. Cela consiste à répéter avec un volume toujours identique ta décision de ne pas faire de déclaration, sans te justifier davantage, avec, à chaque fois, pratiquement les mêmes termes. Cela permet de marquer ta fermeté en restant toujours dans le même état émotionnel.
0: Bon, madame, est-ce que vous pourriez nous dire où est-ce que vous vous trouviez hier, vers 20h?
1: Je n'ai rien à déclarer.
0: Et est-ce que vous avez l'habitude d'enregistrer du son dans l'espace public ou bien chez vous?
1: Je n'ai rien à déclarer.
0: Peut-être vous pourriez nous renseigner à propos de cet enregistreur que nous avons trouvé dans votre sac à dos?
1: Je n'ai rien à déclarer.
0: Très bien, vous n'avez rien à déclarer donc, bon. Sachez que ce silence peut paraître suspect à nos yeux.
2: Plus tôt tu exprimes pour la première fois ta volonté de garder le silence, plus il sera facile de s'y tenir. Bien entendu, les inspecteurs et les inspectrices vont te pousser à changer de stratégie de défense. Notamment en te culpabilisant de ne pas répondre ou en essayant de te faire croire que ton silence donne une image suspecte de toi et que cela jouera en ta défaveur. Peu importe. Après l'interrogatoire, si l'affaire est transmise à un ou une juge, tu auras l'occasion de prendre connaissance du dossier d'enquête et aussi des éléments que la police a rassemblés contre toi. Tu pourras également t'entretenir avec un ou une avocate et te faire conseiller sur la meilleure manière de te protéger. Si tu choisis de faire des déclarations lors du procès, tu pourras les faire en connaissance de cause avec un risque nettement plus petit de te mettre dans l'embarras. En parallèle du travail de réappropriation de ton pouvoir de décision, il fait aussi sens d'apprendre à lâcher prise. À partir de ton arrestation, tu ne contrôles plus ce qui se passe. Et tu n'as plus le moyen d'influencer les événements. Quand va s'arrêter la détention, le nombre d'interrogatoires que tu vas subir, les manipulations des policiers et policières, ce qui se passe dehors, que tu t'agites ou que tu restes calme, les événements vont suivre leur cours. Toutefois, si tu t'agites, notamment en tentant de te justifier ou de livrer des informations pour t'en sortir, tu risques de commettre des erreurs et d'aggraver la situation. Laisse couler le temps, les pressions et le stress sur toi. C'est un sale moment à vivre, mais il finira par passer. Et ce qui importe, c'est d'y survivre le mieux possible. Voici une technique de lâcher prise, facilement utilisable en détention ou interrogatoire. Si tu remarques que tu n'arrives plus à maintenir tes pensées anxiogènes à distance, arrête. Arrête tout ce que tu es en train de faire. Prends une grande inspiration et bloque-la. Reste en apnée en énumérant à voix haute et le plus rapidement possible tous les objets qui t'entourent. Micro, câble,
1: micro,
2: câble, pied de micro,
1: bonnette,
2: pied de micro, câble, micro, enregistreur, bonnette, pile, ordinateur, texte, tasse, café, bouteille d'eau,
3: tasse de café, cuillère, gourde d'eau.
2: Tu verras à quel point c'est efficace pour chasser des idées noires. Et te débarrasser de tous ces parasites.

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4: Je suis avec Adam et Ève. Vous allez bien?
0: Bonjour.
4: Oui, bonjour. Dans l'Éden.
5: Là, t'as une orchibouc.
4: Ouais.
5: Là, t'as une orchis bécasse.
4: Bienvenue pour ce numéro d'H1000, carte postale sonore. Donc, autour aujourd'hui d'une forêt, on va dire forêt mixte, c'est-à-dire entre prairies, chênerais, rivières, 20 hectares qui sont protégés par Gaylor. Et Gaylor, pourquoi as-tu choisi, parce qu'il faut préciser aux auditeurs et aux auditrices, que tu as choisi un mode de vie alternatif, c'est-à-dire que tu es entièrement autonome, quasiment en nourriture, en eau, en électricité, en bois de chauffage, puisque je le rappelle, tu as une propriété de 20 hectares. Et donc, pourquoi avoir choisi ce mode de vie alternatif ?
6: Depuis tout petit, je me balade dans la forêt. C'est des choses que j'associe, que j'aime bien, que je m'approprie un peu. Et en fait, tout ce qui est en extérieur, c'est sympa un peu, mais je préfère le créer moi-même. Et puis c'est plus intéressant, c'est-à-dire c'est moi qui l'ai fait. C'est un choix d'autonomie, c'est un choix de protection aussi pour notre propriété. C'est un peu notre petit jardin secret, quoi. Voilà, c'est ça.
4: Est-ce que ton choix est plus affectif ou lié à un acte politique ? Je m'explique.
6: Voilà. Ouais, je pense que tu veux dire.
4: Considères-tu que ta démarche, c'est un acte politique face au consumérisme et le fait de créer cet environnement, je dirais, écologique, c'est une démarche écologique, puisque tu protèges tes prairies qui recèlent des espèces endémiques, que tu es au milieu des chênes, que tu ramasses tes champignons, que tu travailles la terre. Voilà. Est-ce que c'est affectif ou les deux sont liés?
6: Les deux sont liés, comme tu as bien dit. C'est exactement ça. Voilà. Moi, c'est un patrimoine familial que j'ai racheté petit à petit. Maintenant, j'en suis propriétaire totalement, donc j'en suis très heureux d'ailleurs. Après, c'est un choix aussi politique parce que, on a un avenir un peu incertain, ça c'est sûr, certes. Mais après, à côté de ça, on sait que la nature est belle, elle est là, et c'est pour nos enfants qu'il faut la protéger, quoi. Voilà. Donc, moi, les espèces que j'ai endémiques qui sont en voie d'extinction que j'ai chez moi, je vais tout faire pour leur faciliter un peu leur vie, leur façon de s'implanter, leur façon de continuer à vivre, quoi. Voilà.
4: Tu penses que les générations futures, comme nous aujourd'hui, enfin je relativise, on a besoin de regarder et d'entendre du beau?
6: Oui. C'est sûr que si on écoute par exemple une musique triste, on va être triste. On écoute une musique gaie, on va être heureux. Voilà. Donc regarder la nature, ça donne un regain de force, d'énergie, d'aller plus loin, quoi. Voilà, donc je pense que la protéger aussi à côté, ça nous donne un petit levier d'action là-dessus, et puis ça va aller.

0: maintenant.
1: Là, on va aller dans les zones humides, donc proche du Lamboulas. Et donc du coup, c'est des zones que si l'action, ben, soit du pâturage, soit de fanaison, c'est-à-dire faire les foins, n'aurait pas lieu. C'est un lieu qui se fermerait progressivement par le milieu forestier. Et du coup, des espèces endémiques, des plantes endémiques qu'il y a, ne se développeraient pas. Donc l'action de l'homme ou l'action des pâturages est assez bénéfique pour les préserver, ces zones humides, qui sont très très importantes pour filtrer l'eau, pour retenir l'eau. Donc, faire à ces actions-là, on va privilégier donc ces papillons, qui sont rares, grâce aussi à ces plantes qui sont présentes sur ce lieu.
0: Eh bien, je te suis.
1: Allez, allons-y.

0: parlait tout à l'heure de la beauté de la nature. Et là, on voit un insecte. Alors, il est tacheté de rouge. En fait, il est noir et les ailes de cet insecte sont tachetées de rouge vif.
1: Voilà,
0: c'est assez extraordinaire.
1: C'est le zygène, c'est joli. Là, c'est la pleine période. En plus, il vient de pleuvoir. Donc, du coup, ils sont tous à l'arrêt, les papillons. Du coup, on peut bien profiter ou prendre des photos ou quoi. C'est génial. Et ben là, on le voit sur une scabieuse. Donc, c'est intéressant à voir.
0: Ouais.
1: Et du coup, ouais, là, c'est intéressant parce qu'ils sont tous en statique. On peut les observer. Les bouger un peu et tout, c'est sympa.
0: Ouais, en fait, ça, l'observation de la nature, c'est très important.
1: Sur un mètre carré, tu te poses au sol, tu regardes, t'as plein de choses à voir. Tu peux pas besoin de partir à 10 km, 20 km, voilà. Tu te poses sur un mètre carré, un endroit comme une zone humide comme ceci, et tu vas voir, c'est une explosion de richesse, que ce soit... Que ce soit le végétal ou un animal, quoi. Donc du coup, tu vas voir une araignée qui va sortir par ici, un petit papillon, une petite fourmi, et chacune a une particularité, chacune, genre comme cette plante, sur un mètre carré ou au nez, t'as vu, c'est joli, quoi. C'est tout est différent et tu t'émerveilles sur le mètre carré.

0: gens ne prennent plus le temps d'observer.
1: Non, ça c'est vrai. Non. Là, c'est par rapport déjà à cette technologie. Moi-même, j'y suis dedans, hein, mais je me crois quand même beaucoup de moments pour aller à l'extérieur. Mais oui, on est tous sur la télé, on est tous sur les écrans d'ordinateur, de téléphone. On passe beaucoup de temps là-dessus, malheureusement. Et tandis qu'à côté, il y a la nature, elle est toujours présente. Et c'est un émerveillement permanent, quoi. Voilà, donc faut prendre du temps un peu pour aller passer du temps avec elle, quoi. C'est pas mal.
0: Et tu penses, parce que quand même la majorité de la population vit dans des mégalopoles, des grandes villes, tu penses qu'en ville, on peut observer la nature?
1: Ouais, t'as toujours des parcs, t'as toujours des endroits, des forêts domaniales, des choses comme ça. Il y a toujours moyen de... De toute façon, quand on veut, on peut y arriver à trouver des endroits comme ça. Où, tu vois, dans un petit parc à côté, des fois, t'auras une fourmilière, tu peux observer le cheminement des fourmis, c'est très intéressant. Tu vas regarder les oiseaux aussi en ville, t'as pas mal d'oiseaux qui sont intéressants. Bon, je parle pas des pigeons, des choses comme ça, mais tu vas avoir des martinets, tu vas avoir quelques rouges-gorges, différents oiseaux à observer et se dire « Ah, mais j'ai ça chez moi ». Et ça part de là, en fait. Quand tu commences à répertorier quelques insectes, quelques plantes, quelques oiseaux, mais après, tu t'intéresses un peu plus. Et du coup, tu vas aller dans un parc ou tu vas dans une forêt, tu vas aller ailleurs et tu vas dire « Ah, j'ai entendu ça, ah, mais... » Voilà, et certaines vidéos, du coup, c'est là que c'est pas mal de regarder aussi quand même un peu les écrans d'ordinateur ou quoi. Certains chaînes YouTube ou quoi vont t'expliquer que tel bruit, c'est tel oiseau, le fonctionnement, les migrations et tout. Et donc tu vas t'intéresser, tu vas te pencher un peu plus sur ces sujets-là et ça va ouvrir les yeux, vraiment.

0: Tu me disais que cet arbre qui a une petite circonférence, ouais. Il a un diamètre. Ouais, c'est pas très grand, quoi, 40, alors, 40 cm,
1: ouais,
0: je sais pas,
1: ça,
0: de
1: 45
0: diamètre.
1: À peu près. Bon, après, faut, voilà, on est dans le Quercy, donc là, c'est un Quercus pubescent. Donc, ce qui se passe dans la cause du Quercy, c'est que les arbres, ben, ils sont un peu rachitiques. Bon, là, celui-là, il est quand même un peu imposant, mais ils sont rachitiques parce que ben, l'été, il fait très sec et comme un sol argilo-calcaire et puis le rocher en dessous, ils ont du mal à pousser. Et donc, un arbre, 45 cm de circonférence, c'est un peu difficile à déterminer l'âge, mais tu peux aller de 60 ans à 100 ans facilement, quoi. Donc, voilà, pour savoir, bon, faire soit un carottage ou soit une coupe. Bon, la coupe, je vais pas la faire, c'est voilà. Mais sinon, on peut penser cet âge-là, quoi. Voilà.
0: Et le tracteur qui passe derrière, il a quel âge? Non, mais bon, en fait, on se rend pas compte que dans une forêt, voilà, une personne lambda là qui se promène ici se dit bon, moi, ces arbres, et en fait, 120 ans, c'est quand même une grande tranche de vie. Ouais. Il y a un jour un gars qui m'a dit j'aimerais bien avoir la sagesse des arbres, parce qu'il a une mémoire ou qu'il a collecté, il aimerait bien avoir la mémoire d'un arbre, puisqu'en fait, il a vu des gens passer. Et ça t'évoque quoi, là? C'est cette image, la mémoire de l'arbre. Est-ce que toi, t'aimerais bien avoir la mémoire d'un arbre de 120, 150, 200 ans?
1: Eh ben, ça, c'est sûr. Voilà, ça serait la sagesse, déjà, d'un. Et puis, après, d'un, c'est beaucoup de respect de voir nos ancêtres qui sont passés déjà là, qui a vu les guerres, peut-être des soldats passés par ici ou quoi. Ça a vu beaucoup de choses. Et c'est vrai que c'est beaucoup d'émotions qui pourraient emmagasiner, ressurgir, quoi. C'est intéressant. Ouais.
0: Pensez-y, auditeurs, auditrices, lorsque vous rencontrez sur votre chemin.

0: enfant, c'est le damier de la succise. C'est-à-dire, la succise, c'est cette plante que tu vois rose, qui est vraiment importante ici. C'est une plante maîtresse, quoi, on va dire, parce que s'il n'y avait pas l'action, soit du pâturage, soit de fanaison, elle n'existerait pas. Pourquoi ? Parce qu'elle serait recouverte par d'autres plantes et n'émergerait pas. Ou ils n'aiment pas aussi le surazotage. Donc ici, zéro fertilisation, bien sûr. Cette plante, elle émerge, elle vit, et son papillon hôte, c'est le damier. Et le damier, en fait, c'est une espèce endémique qui est rare, et que grâce à cette plante, eh bien, il est là. On va le retrouver dans les zones humides grâce à la succise, quoi. Donc, ce qui se passe aussi, c'est que ce papillon peut être aussi sur des zones sèches, c'est-à-dire sur la scabieuse, mais il a la préférence d'être dessus. Pourquoi ? Parce qu'en fin de saison, au mois de juillet, eh bien en fait, il va pondre dans le feuillage, quoi. Et par la suite, eh bien, il va se redévelopper des chenilles pour laisser des œufs. Il va se redévelopper des chenilles pour l'année suivante.
1: Voilà. Alors une petite question provoque et naïve. Pourquoi c'est si important de conserver quelques espèces qui, ma foi, n'ont peut-être pas une incidence sur la biodiversité, sur la vie en général? Est-ce que c'est vraiment utile de protéger juste un papillon que l'on trouve très rarement? Elle est un peu provoque.
0: Ouais, c'est utile. Ça m'embêterait de ne plus le voir du tout, ce papillon. Voilà, tout simplement. Comme il y a tellement d'espèces qui sont en déclin, ce papillon, il est sur liste rouge. Si on ne le voit plus du tout du jour au lendemain, ça m'embêterait aussi que ma fille ne le voyait plus. Voilà, et que d'autres générations futures ne le voyaient plus. Alors que les gestes à faire sont si simples. Voilà, c'est juste déjà ouvrir les yeux sur la nature et faire de la fauche tardive. Et pas mettre de produits phyto ou quoi que ce soit et respecter des dates, c'est pas bien compliqué.
1: Fauche tardive, je précise pour les auditeurs, éviter, c'est même proscrit de faucher au mois de mai, quoi.
0: Voilà. Bien sûr.
1: Vous fauchez à partir de la mi-juin, un truc comme ça.
0: Alors, sur des plateaux, dans le Cos ou ça va être juin, par là. Mais en zone humide, ben, vu que c'est trempé, on le voit par rapport à nos pantalons, on a encore les chaussures, on est trempé. Ce serait un peu ridicule de mettre le tracteur là-dedans et de commencer à faucher. Là, on fait un saccage, quoi. Déjà que ce soit ça va être de la boue, et puis au niveau de la biodiversité aussi, on fait un massacre. Donc en fait, moi, m'est indiqué à partir du 5 juillet, je peux commencer à faucher ces zones-là. Et quand on commence à faucher, ben, on est content parce que les plantes, les insectes, tout ça, ont terminé leur cycle biologique et ont laissé des petites graines pour le futur et pour l'année suivante. Donc, on peut démarrer le tracteur avec un peu plus de respect sur la nature, quoi. Voilà, on sait qu'il y a de la réserve derrière.
1: Combien de fois par jour tu fais le tour de la propriété ?
0: Il n'y a pas vraiment de nombre de choses ou quoi. Déjà par intérêt, j'ai quelque chose à voir, j'ai des animaux qui sont dans le coin, il faut que j'aille voir, donc j'y vais, quoi. Et après, ben, c'est la nature qui m'appelle, en fait. Des fois, je dois y aller, et ça fait du bien.

0: La cueillette est bonne.
1: Ça commence.
0: C'est la saison des girolles.
1: Par rapport au temps, ouais. Et surtout avec ces conditions climatiques cette année particulières. Beaucoup de pluie, du soleil. Du coup, ça sort. C'est cool.

0: ça s'entend pas trop à la radio. L'odeur. Ah, c'est
1: excellent.
0: Donc c'est le repas de ce soir là que tu prépares?
1: En partie, ouais.
0: Je suis juste à. Allez, à 80 mètres de ta maison, voilà. Au milieu des bois, enfin plutôt d'une chênerie.
1: C'est ça, une petite chênerie assez ancienne en plus d'ailleurs. Elle est sur les cartes de Napoléon. Donc, le mycélium il s'est installé depuis longtemps et j'essaie de le faire perdurer, quoi. Voilà, respectant un peu, laisser du bois mort, laisser la nature comme elle est, ne pas la ranger, quoi, ne pas la nettoyer.
0: En plus, c'est bien, c'est assez plat. Tu vois, ça me change.
1: Mais oui, tu m'étonnes, toi, ça me...
2: Non, tout, c'est bien ballonné. Ouais.

0: Comment s'appelle-t-il, cette âne?
1: Elle s'appelle Chippy.
0: Ah, c'est une ânesse, donc.
1: Ouais. Elle a 22 ans.
0: Et depuis combien de temps tu l'as?
1: Elle est née ici.
0: Dès le départ, ouais.
1: Si, si, elle est née ici, elle. Mes parents, ils avaient un élevage d'âne, des grands noirs du Berry, comme ça. Et du coup, ben, ça, c'est la dernière. Voilà.
0: Et donc, je suppose que là aussi, tu as un lien particulier.
1: Avec les ânes, oui.
0: Ouais.
1: Oui, oui, oui. Sans les ânes, ça capte les émotions. Quand tu vas pas bien, ben, c'est pareil, tu vas les voir. Tu les caresses. Et c'est un peu comme les arbres aussi. Ils te pompent ces mauvaises énergies et ils te remplissent de belles énergies. Et c'est génial à voir, quoi.
0: En général, je dirais, qu'as-tu, toi, appris de la forêt? Qu'est-ce que la forêt t'a appris? La forêt et les animaux, hein, qui l'intègrent, bien sûr, ce paysage. J'ai le temps.
1: Je peux pas te répondre. Il y a tellement de choses à dire. Après toute chose, pour avoir un début, une fin, c'est sûr. Ça m'a appris aussi le respect. Ça m'a appris la protection, l'émerveillement. Je sais même plus parler, moi. Je sais pas de quoi dire plus.
0: Une manière d'appréhender la vie.
1: Ouais, moi aussi.
0: Ben, c'est déjà pas mal.
1: Ouais, je sais pas, tu me mets une question costaud quand même. Ça a du niveau, quoi.
0: Je peux monter d'un cran encore. En te disant aussi, parce que bon. Le regretté Bernard Pivot a disparu récemment et il terminait ses interviews. Et Dieu dans tout ça. Moi, j'ai envie de rajouter, où est-il Dieu?
1: Moi, Dieu, je suis un peu dubitatif là-dessus, mais c'est plutôt, c'est la nature, Dieu, c'est lui qui nous... C'est elle, plutôt, Dieu, voilà. Donc... C'est grâce à elle qu'on vit. Donc, grâce à elle.

0: Près l'inverse, le soleil illumine la prairie multicolore des taches blanches, jaunes, bleues, mauves. La lumière est particulière, souvent après la pluie, c'est plus transparent, je dirais. C'est une lumière cristalline. Voilà. Je terminerai par ça, Gaylor. Quel conseil donc donnerais-tu aux personnes qui ont le souhait, le rêve, le désir de revenir à la Terre, quoi? Parce qu'il y a pas mal de mouvements, là, ce qu'on appelle les néo-ruraux, tout ça. Et je pense pas que ça soit si simple, quand même. Quel conseil donnerais-tu?
1: Simplement, pensez-y. Hein. Allez-y, on n'a qu'une vie. Hein. Franchement, c'est le conseil aussi.
0: Il faut avoir un projet, quand même.
1: Bien sûr, il faut quelque chose de stable, quelque chose de intéressant, mais quelque chose qui fait... Surtout qui vous fait vibrer, quoi. Ça, c'est... Et si on commence à aimer ce qu'on fait, ben, on va avancer sur le projet, quoi. Après, si vous allez en campagne ou quoi, faut la respecter, surtout. Ça, c'est la base. Voilà. Parce que y a beaucoup de gens aussi qui viennent, mais qui se croient comme chez eux en ville. Et c'est pas la bonne expérience. Pas se braquer contre d'autres gens qui sont déjà là depuis longtemps. C'est intéressant à s'accorder un peu avec tout le monde, quoi. Mais franchement, s'il faut aller vers la nature, mais allez-y, quoi, direct, quoi. Ça, c'est important. Nous sommes des hommes, mais nous sommes aussi des animaux. Donc, les animaux, ils vivent dans la nature. Nous, on nous part que dans des villes, des choses comme ça, mais c'est la nature qui nous appelle, quoi. Donc, allons vers nos racines.
0: Vous êtes là, au milieu de la chênerie de Gaylor. Une pluie fine s'abat dans les feuillages. Et je vous laisse à l'écoute de la nature.

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s'appelle président. Il tient les rênes du pays depuis 10 à 40 ans. Il est élu à 99%. L'ethnie dont il est issu est qualifiée de pur sang. Son pays est soi-disant démocratique. Les opposants, les critiques, c'est soit la mort, soit l'exil.

0: et les mercenaires. Président à vie et son mandat quitte le pouvoir par mort naturelle ou assassinat. 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

0: quelques minutes avec Marion.
1: Réfléchissons ensemble autour de l'humain.
0: Bonjour à toutes et à tous. Cette semaine, vacances, de quoi ai-je vraiment besoin ? Salut Marion.
1: Salut Nicolas.
0: Pourquoi as-tu choisi de nous parler de ce sujet cette semaine ?
1: Alors, aujourd'hui, j'ai envie de vous parler des vacances. Évidemment, parce que les beaux jours arrivent, que l'été approche, s'installe doucement, mais ça arrive. Et qu'on commence finalement tous, plus ou moins, à penser à nos prochaines vacances, de qu'est-ce qu'on va faire, où on va, etc. On parle souvent des destinations. Est-ce que je reste en France ? Est-ce que je vais à l'étranger ? On parle des réservations, des activités, bien sûr. Mais peut-être un peu moins, finalement, de ce que les vacances viennent réellement nourrir chez nous. Je me rends compte aussi à quel point les vacances sont devenues essentielles dans nos vies très chargées. En fait, j'entends « Oh là là, vivement les vacances !» En fait, on passe pas une semaine sans que les gens nous disent « Vivement les vacances !» En fait. Et c'est vrai qu'on vit dans un quotidien où tout va vite. Hein, le travail, les mails, la gestion des enfants, les écrans. Enfin, on le sait, je le dis souvent sur ces chroniques, on est finalement constamment sollicité. Et les vacances, finalement, c'est pas forcément partir quelque part. Hein, c'est surtout prendre du recul par rapport au travail, souffler, couper et essayer de penser un petit peu plus à soi. Couper du travail, du mental, des obligations, ça c'est quelque chose qui revient beaucoup finalement pour les gens. Et l'idée c'est de retrouver un peu d'espace à l'intérieur de soi. Et c'est vrai que souvent je pense aux personnes que j'accompagne ou que je croise, que ce soit des professionnels, que ce soit des mamans, que ce soit des dirigeants d'entreprise, qui ont parfois énormément de mal à s'autoriser à arrêter. En fait, comme si prendre des vacances pour certains était secondaire, comme si ça passait après, alors que moi je crois que vraiment les vacances c'est essentiel en fait.
0: Et qu'est-ce qui t'a marqué à ce sujet ?
1: En fait, ce qui me marque le plus, c'est rigolo en échangeant autour de moi, c'est qu'on n'a pas tous la même définition des vacances idéales, en tout cas. Et on n'a pas tous les mêmes besoins, en fait. Certaines personnes vont avoir besoin de voyager, de découvrir d'autres pays, d'autres cultures, de visiter, de vivre vraiment des expériences culturelles, en fait. D'autres vont rêver d'un endroit où il n'y a absolument rien à faire, finalement, juste se poser, manger, dormir et mettre le pied sur le frein, en fait, et ralentir et ne rien faire. Y a ceux qui ont besoin de bouger, de faire du sport, de marcher, de randonner, de faire des sports extrêmes, voilà, parce qu'ils ont besoin de mettre leur corps en mouvement. Et ce que je trouve intéressant, c'est que ben voilà, on recherche pas toujours les mêmes vacances selon les périodes de la vie. En fait, moi, je me pose souvent la question de quoi j'ai besoin en ce moment là pour mes vacances, en fait, parce que parfois on a besoin de vacances qui vont nourrir l'esprit, d'autres fois on a besoin de silence et de repos profond. Parfois on a besoin d'aventure et parfois on a aussi juste besoin de rester chez soi aussi. Et c'est aussi des vraies vacances, en fait.
0: Et qu'est-ce que tu as appris ou qu'est-ce que tu as expérimenté à ce sujet ?
1: Ce que ça m'amène comme réflexion, c'est de se dire que, avant de penser à la destination, il peut être intéressant de se dire et de se poser la question de quoi j'ai besoin cette année, en fait, ou de quoi j'ai besoin pour mes prochaines vacances. Est-ce que j'ai besoin de repos ? Est-ce que j'ai absolument besoin ? Moi, je sais que là, ces derniers temps, c'était pas de repos dont j'avais besoin, c'était vraiment, mais presque une envie, enfin presque un besoin vital de découvrir, de rencontrer, d'apprendre, etc. Donc de se poser cette question, parce que c'est vrai qu'on anticipe souvent. Enfin, moi, autour de moi, j'ai des gens qui anticipent souvent leurs vacances, c'est-à-dire qu'un an à l'avance, ils savent déjà où ils vont aller, qu'est-ce qu'ils vont faire, etc. Bon, moi, c'est pas trop le cas, j'anticipe jamais mes vacances à l'avance, d'ailleurs. Mes amis, mon entourage pourraient vous en témoigner. Mais donc voilà, quand on réserve comme ça à l'avance, ben, entre le moment où on réserve nos vacances, finalement, et celui où on part, si on a réservé 6 mois, 1 an à l'avance, ben, on sait que nos besoins changent, en fait. Et c'est souvent aussi pour ça que, parfois, au retour de vacances, les personnes, elles rentrent et puis, pas sont déçues, mais oh là là, c'était pas forcément ce qu'il me fallait, ou c'était trop intense, on a fait trop de choses, ou au contraire, non, on s'est ennuyé, il n'y avait rien à faire, etc. Donc, Donc voilà, c'est toujours lié à écouter ses besoins réels peut-être avant de partir. Ça permet de peut-être de passer des vacances plus justes en fait. Et pour moi, c'est aussi prendre soin de soi, de se dire ben voilà, de quoi j'ai vraiment besoin. Et bien sûr, comme le, enfin, certains partent seuls, mais souvent les gens partent ou avec des amis ou en famille, et c'est aussi essayer de faire concorder tous ces besoins-là, quoi.
0: Et qu'aimerais-tu que nos auditeurs et auditrices retiennent de tout ça ?
1: Qu'il n'existe pas une bonne manière de passer ses vacances, en fait. Hein. Il y a pas de modèle idéal, il n'y a pas de recette, il y a pas non plus à avoir de compétition, parce que des fois j'entends « Ah ouais, ils sont allés dans ce lieu, ils ont fait ça, c'était trop bien, etc. » Et je crois qu'il n'y a pas de bonnes ou mauvaises vacances, en fait. Hein. Vous pouvez aller dans le pays le plus beau du monde avec l'argent à outrance et passer des vacances pourries, quoi. Donc c'est de se dire que, voilà, c'est... Les vacances, elles sont importantes, je crois, pour réussir, en tout cas, à mon sens, à se ressourcer, à récupérer de l'énergie, à reposer un petit peu le corps, le mental. Et voilà, et que ce soit finalement en voyageant, en faisant du sport, en découvrant de nouvelles choses, ou en restant chez soi, en ne faisant absolument rien. Voilà, c'est le principal, c'est, je crois que c'est de revenir un peu plus apaisé, un peu plus vivant, et un peu plus reconnecté à soi-même, quoi.
0: Merci beaucoup Marion.
1: Ouais. Pour moi, Nico, c'était la dernière émission. C'était un vrai bonheur d'avoir enregistré toutes ces émissions avec toi, avec Radio Larzac. Et du coup, je profite de souhaiter un bon été à chacun et à chacune de tous les auditeurs. J'espère que voilà, vous avez apprécié mes chroniques. Et donc, bien sûr, je vous souhaite d'excellentes vacances d'été. Alors, des vacances reposantes, constructives, culturelles, sportives. Bref, vous l'aurez compris, les vacances dont vous avez besoin.
0: Merci Marion, j'espère à bientôt. Bonnes vacances à toi et à vous qui nous écoutez.

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1: 16h, temps universel, nous sommes le lundi 29 juin. Voici les titres. La Terre a de nouveau tremblé au Venezuela. 5 jours après une première catastrophe naturelle qui a fait d'importants dégâts et tué de nombreuses personnes, vous entendrez dans un instant la colère des survivants. Beaucoup d'argent pour l'intelligence artificielle. La Corée du Sud a décidé d'investir 1000 milliards d'euros pour cette nouvelle technologie. Explication à suivre d'Agnieszka Kumor. La canicule et ses températures très élevées qui se déplacent désormais vers l'Europe centrale. Enfin sport, football, Coupe du Monde. En attendant dans quelques heures, Brésil, Japon, puis Allemagne, Paraguay et enfin Maroc, Pays-Bas. Nous ferons un pas de côté dans cette édition. Reportage à suivre dans le quartier de Little Italy. Nous serons à Boston. Voilà pour les titres. Soyez les bienvenus.
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1: Une nouvelle secousse a donc fait trembler ces dernières heures le nord du Venezuela. Les villes de Caracas et de la Guayra ont été une nouvelle fois secouées. C'est ce qu'on appelle une réplique. Une réplique beaucoup moins violente que les 2 tremblements de terre du 24 juin dernier. 5 jours après cette terrible catastrophe naturelle qui a tué de nombreuses personnes et détruit beaucoup de bâtiments, la colère monte au sein de la population. Les habitants demandent des comptes aux autorités, car ils se sentent abandonnés. Reportage RFI, Alice Campagnol.
6: Après la stupeur, la colère. À La Guaira, où le séisme a fait le plus de dégâts, les habitants se sentent livrés à eux-mêmes. Dans certains quartiers excentrés, l'aide officielle n'est jamais arrivée. Isabelle est assise devant son immeuble détruit.
7: Pas de policiers, pas de militaires, pas d'ambulance, il n'y a rien, rien de rien. Nous sommes tout seuls à survivre comme nous pouvons. Pas non plus de représentants du gouvernement, rien.
6: La frustration, accumulée à la fatigue et au désespoir, crée des tensions et les altercations se multiplient. Bianca raconte comment elle a dû forcer les secours à intervenir dans les débris de son immeuble.
8: On s'est planté devant les engins de chantier pour qu'ils nous aident. Alors on a pris les clés aux conducteurs, on leur a dit qu'évidemment ce n'était pas leur faute, mais que ce que l'on réclamait c'est qu'ils nous aident à faire tomber des murs, car à la main c'était impossible. Notre haine à nous les gens qui avons perdu quelqu'un, c'est de nous dire que peut-être ils auraient pu être sauvés, ou peut-être pas, on ne le saura jamais.
6: Si hier, 4 jours après le désastre, et malgré la chaleur et la déshydratation, des survivants étaient encore découverts, ils sont malheureusement de moins en moins nombreux, et ce sont désormais en majorité des cadavres qui sont extraits des décombres. Alice Campagnol, Caracas, RFI.
1: Avec un dernier bilan en nombre de morts qui s'élève à plus de 1450 personnes qui ont perdu la vie dû à ce tremblement de terre. L'actualité sur le continent africain, nous parlons à présent d'Ebola en République démocratique du Congo. Malheureusement, cette maladie mortelle gagne du terrain ces dernières heures. Une personne porteuse d'Ebola a été confirmée dans une 4e province de RDC. Désormais, toute la partie nord-est du pays est concernée. Ce dernier cas a été détecté dans la province du Haut-Uele, province frontalière du Soudan du Sud et de la République centrafricaine. Au Proche-Orient, le président libanais affiche sa détermination. Joseph Aoun recevait aujourd'hui à Beyrouth le responsable du commandement américain pour le Moyen-Orient et devant lui, il a réaffirmé la détermination de l'État libanais à étendre son autorité jusqu'à la frontière avec Israël. Les deux hommes ont discuté de la mise en œuvre de cet accord signé il y a maintenant 3 jours à Washington avec Israël.
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1: La Corée du Sud décide d'investir une énorme somme d'argent dans l'intelligence artificielle. 1000 milliards d'euros sur 10 ans, soit l'équivalent des 2/3 du produit intérieur brut de la Corée du Sud l'an dernier. Alors l'objectif de cet investissement, eh bien, c'est de construire notamment des usines pour fabriquer des semi-conducteurs. Ce sont ces composants essentiels pour les nouvelles technologies. L'idée est aussi de fabriquer des data centers, des centres qui stockent les données. Pour la Corée du Sud, cet investissement permet aussi à Agnieszka Kumor de rester leader, de rester le premier du marché.
3: Profiter de la demande mondiale pour l'intelligence artificielle et contrer la concurrence chinoise. Voilà la stratégie du gouvernement sud-coréen. En détail, une enveloppe de 455 milliards d'euros permettra de sortir de terre 4 usines de semi-conducteurs. Elles devraient être construites dans le sud-ouest du pays. La région est censée devenir le deuxième pôle industriel de puces après Séoul, la capitale du pays. Un autre investissement proche de 600 milliards d'euros vise à construire de nouveaux centres de données dédiés à l'IA. Puissance totale du projet 10 gigawatts. Cela correspond à la consommation énergétique de 7 à 10 millions de foyers. Ce méga-projet intervient alors qu'un sujet est de plus en plus d'actualité en Corée du Sud. Comment mieux redistribuer les recettes fiscales générées par le développement de l'IA? Dans l'entourage du président, on dit souhaiter les diriger vers les start-up dédiées aux jeunes, des communautés rurales ou encore des artistes.
1: Agnieszka Kumor, RFI à Paris à 18h06 dans l'actualité européenne. 6 morts et 1 blessé. Une fusillade a éclaté aujourd'hui dans une ville du nord de l'Allemagne. La police allemande parle d'une tragédie familiale. Après l'arrestation d'un homme et d'une femme, la police qui précise aussi que la population est hors de danger. Une canicule en Europe qui continue de se déplacer vers l'Est. Désormais, les pays d'Europe centrale vivent avec des températures proches des 40 degrés. On pense à la Croatie, la Serbie, l'Albanie ou encore la Pologne. En France, toute vigilance canicule a été levée. Dans l'actualité française, aujourd'hui, journée de mobilisation dans la justice. Avocats et magistrats sont appelés à une journée justice morte avec des rassemblements un peu partout en France devant les tribunaux. Parmi les revendications, davantage de moyens pour exercer leur métier dans de bonnes conditions. On referme ce journal en parlant de sport. Ce sont les matchs tout d'abord du mondial de foot. Parmi les affiches des 16e de finale de cette Coupe du Monde de football aujourd'hui, Brésil-Japon dans une heure à Houston, un peu plus tard à 22h30 heure de Paris, Allemagne-Paraguay. Le match se jouera à Boston. À Boston, cette ville américaine qui accueille de nombreuses rencontres de la compétition. Et comme dans la plupart des grandes villes américaines, Boston a son quartier italien. Son Little Italy est d'ailleurs l'un des plus anciens du pays. Tout un quartier qui vit assez mal ce mondial, car rappelons-le, l'Italie ne s'est pas qualifiée. Envoyé spécial d'RFI à Boston, Thomas de Saint-Léger.
4: En italien, en anglais ou dans un mélange des deux, les débats sont animés, les verres fumés fixent l'écran. Dans ce café, on regarde les matchs par amour du jeu, mais le cœur n'y est pas. On est malade et on ne s'en remet pas. Notre cœur est brisé, disent-ils. Pour ces Italo-Américains, l'absence de la Squadra Azzurra, c'est aussi une rencontre manquée entre leurs deux pays.
9: On doit vraiment parler de ça? C'est terrible. Si l'Italie participait à cette Coupe du Monde, vous ne pourriez même pas marcher dans le quartier. Avec tous les drapeaux, toutes les affiches, tout le bazar qu'on est capable de mettre, là c'est animé, mais loin de ce que ça aurait pu être.
4: Avec sa centaine de restaurants sur moins d'un kilomètre carré de briques rouges, Little Italy est un quartier touristique surtout. Alors, Squadra ou pas, la Coupe du Monde est une aubaine. Anna, patronne d'une trattoria.
10: Les affaires marchent bien. J'ai adoré les Écossais. C'était vraiment les meilleurs touristes jusque-là.
4: Confirmation de Franck Despasquale, président de la Chambre de commerce locale.
11: C'est fantastique pour les affaires. Avec en plus le 250e anniversaire de l'indépendance des États-Unis cette année, c'est une vraie locomotive.
4: Autre motif de consolation, les bonnes performances de la sélection américaine, l'équipe d'adoption des habitants de Little Italy. Thomas Saint-Léger, Boston RFI.
1: Et enfin, si le sujet vous intéresse, Radio Mondiale Foot International vous attend pour l'occasion juste après ce journal. RFI à Paris, il va être 18h10.
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et salut tout le monde, j'espère que vous allez bien en ce début de semaine. On se retrouve encore et toujours pour un agenda de début de semaine, comme vous l'avez deviné. Et bien sur ce, c'est parti. L'exposition Iran de Daniel Casteil est toujours en cours. Les horaires d'ouverture sont du mardi au samedi de 16h à 19h et le mercredi et vendredi matin de 10h à midi. Cette expo a lieu à la Galerie du 11, rue de la Capelle, et se finit le 4 juillet, alors n'hésitez plus et passez la visite.

dans le cadre des 1100 ans de l'abbatiale Saint-Pierre de Nantes, 926-2026, une exposition de dessins et de peintures a été réalisée. Dessins réalisés par Jackie Barral, aquarelles de Marcel Barral, aquarelles et pastels de Romain Goetz et peintures de Didier Malequin. Pour venir visiter cette expo, passez à la chapelle des pénitents à Nantes. Elle a lieu jusqu'à ce mardi 30 juin, alors foncez jeter un coup d'œil. Le Festival international de chorale est de retour cette année à Verrières. Vous pourrez écouter une chorale d'Afrique du Sud, Palisander Chamber. C'est ce lundi 29 juin à 21h à l'église du village Verrières et l'entrée est libre. Retrouvons-nous ce mardi à la médiathèque pour initier des ateliers de création, confection, façonnage, fabrication, bricolage, enfin des constructions manuelles et en groupe. Venez avec vos sourires et vos idées et nous palabrerons tout ça autour d'un café et au frais à la médiathèque. C'est ce mardi 30 juin à 10h à la médiathèque de Saint-Maurice-de-Navacelles.

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badaboum boum. Et voilà, c'est la fin de cet agenda. J'espère que vous avez trouvé des choses intéressantes à faire. C'est un agenda assez court, je vous l'avoue, mais c'est un début de semaine assez calme. Mais ne vous en faites pas, plein d'événements arrivent. Allez, sur ce, bah, des bisous, portez-vous bien et à la prochaine.

0: Salutations auditeurs et auditrices et bienvenue dans ce nouveau supplément d'agenda. J'espère que vous allez bien. Aujourd'hui, je suis avec Céline Guelton-Thomassé, coordinatrice de Aporia Culture, et Lucie Brunayer, illustratrice jeunesse qui a été en résidence au sein des classes de CM1, CM2 de Laverne et des classes de CE1, CE2, CM1 et CM2 de l'école Jean Moulin de Sévrac-le-Château dans le cadre de l'opération Les Petites Sarroseurs. Désolée de la prononciation, de Aporia Culture. Salut tout le monde, j'espère que vous allez bien.
1: Oui, bonjour.
2: Bonjour.
0: Alors, pour commencer, Céline, est-ce que tu peux nous parler un peu de cette opération Les Petites Arroseurs, nous dire un peu plus ce que c'est?
1: Oui, Les Petits Arroseurs, c'est une opération qu'on a créée en 2020. Et là, on venait de faire la 8e édition avec Lucie Brunelière. L'objectif de cette opération, c'est d'intervenir autour de l'illustration jeunesse et de sensibiliser les enfants à la biodiversité, et d'intervenir dans des classes du milieu rural, puisque l'objectif, c'est vraiment de pouvoir aller à l'intérieur des écoles et d'éviter aux classes de se déplacer. Et cette opération permet de mêler à la fois des interventions plus scientifiques, ou en tout cas plus autour de la culture scientifique, sur la biodiversité, l'apprentissage de la faune et de la flore, et l'évolution aussi du climat, par exemple. On fait pas mal de choses comme ça. Donc il y a des intervenants scientifiques ou des archéologues qui interviennent auprès des enfants. Et ensuite, on invite un dessinateur ou une dessinatrice, un illustrateur ou une illustratrice à venir 3 fois dans chaque classe pour mener des ateliers autour de sa technique et rencontrer, travailler avec les enfants pour créer un bestiaire. Donc chaque année, on a une thématique différente. Voilà, il y a 2 ans c'était sur les insectes, l'année dernière c'était sur les insectes musiciens, il y a 3 ans c'était sur des animaux imaginaires, voilà. Et cette année, avec Lucie et la mairie de Sévrac d'Aveyron, on a décidé de travailler sur les animaux camouflés. Et justement, donc cette technique de survie des animaux pour pouvoir durer dans le temps, la technique de survie des espèces qui est le camouflage. Donc graphiquement, c'était intéressant de pouvoir faire découvrir des animaux aux enfants et de les faire travailler sur une technique graphique et artistique avec Lucie.
0: C'est apprendre de manière ludique, finalement.
1: Oui.
0: Et du coup, Lucie, qu'est-ce qui t'a poussée à participer à cette opération ?
2: Pour moi, c'était un peu une nouveauté de travailler sur des ateliers scolaires plusieurs séances, parce que j'ai l'habitude de rencontrer des enfants dans les écoles, mais c'est plutôt des rencontres assez courtes qui durent 1h30 où on parle de mon travail et voilà, on fait un petit atelier artistique qui a un rapport avec mes livres. Et là, ce que je trouve intéressant, c'était de mener un projet artistique sur plusieurs séances, voilà, avoir un rapport privilégié avec les enfants. Donc voilà, ça a ajouté une nouvelle corde à mon arc, et donc voilà, j'étais tentée de faire cette expérience.
0: Et combien de temps ça fait que tu es illustratrice ?
2: Alors moi, je suis sortie de l'école en 2005, donc ça fait 21 ans que je suis illustratrice officiellement. Voilà, au Art Déco de Strasbourg.
0: Ok, et qu'est-ce qui te pousse à continuer ? Qu'est-ce qui te plaît dans ce métier ?
2: Ce qui me plaît dans ce métier, c'est que je dessine beaucoup. En fait, j'ai choisi ce métier parce que j'adore dessiner depuis que je suis petite. Et donc, pour moi, c'est le meilleur métier pour dessiner toute la journée, même si je ne fais pas que ça toute la journée. Mais en tout cas, c'est plutôt un bon choix quand on aime dessiner. Et voilà, j'en suis très heureuse. Je suis indépendante depuis toujours. Voilà, je suis mon propre. Je suis en collaboration avec des maisons d'édition, mais j'ai une certaine forme de liberté dans mon travail. Donc voilà, pour toutes ces raisons, j'adore mon métier. J'ai pas l'intention de le quitter pour l'instant.
0: C'est mêler l'utile à l'agréable, quoi, un peu.
2: Oui, on va dire ça comme ça. C'est une chance de pouvoir vivre de sa passion, en tout cas.
0: Tout à fait. En quoi consiste ta résidence au sein des écoles ? Qu'est-ce que tu y fais ? Qu'est-ce que tu apprends aux enfants ? Comment le fais-tu ?
2: Alors, effectivement, j'ai été sollicitée par Aporia Culture pour travailler autour d'un bestiaire des animaux, autour du thème du camouflage. Et donc, en fait, j'ai dû réfléchir à comment mener cet atelier. Et donc, l'idée, c'était que chaque enfant produise une œuvre avec à chacun un animal différent. Donc, il a fallu déjà faire un travail documentaire, moi, en amont, pour trouver 78 animaux camouflés qui utilisent le camouflage, ce qui n'est pas une mince affaire. Donc, trouver des animaux qui soient aussi assez visuels, qu'on ait envie de représenter. Et une fois que ça a été fait, on a procédé à un tirage au sort, en fait, dans les classes, pour que voilà, les enfants ne se battent pas pour avoir le même animal. Donc, c'était un petit peu rigolo aussi, ce tirage au sort. Chacun a eu un animal attribué. Et ensuite, je les ai accompagnés pour créer cet animal. On a utilisé la technique du papier découpé. Ça me permet, moi, d'emmener les enfants à utiliser vraiment de la couleur, parce que spontanément, un enfant va utiliser un crayon de papier gris. Et donc, moi, j'ai vraiment envie d'avoir un résultat très coloré. Donc, déjà, l'utilisation du papier découpé me permet ça. Et après, moi, j'avais prévu des exemples. Je m'étais filmée en train de faire ces exemples. Donc, je leur avais vraiment expliqué vers quoi je voulais aller, et qu'ils aient des exemples concrets sous les yeux. Et voilà, au fil des séances, on a découpé ça par étapes. On a d'abord fait des esquisses où je leur ai montré comment on pouvait dessiner des animaux avec des techniques d'illustrateur, en utilisant des formes principales pour dessiner un animal. Et je les ai déjà fait réfléchir aussi au rapport entre l'animal et le décor, parce qu'on allait beaucoup jouer avec le décor, les feuilles qui cachent par exemple, les animaux, ou les taches sur les animaux. Bon, bref, tout ça, c'était des choses auxquelles je les ai amenés à réfléchir. Et ensuite, au fur et à mesure, voilà, on a fait le choix des papiers de couleur ensemble. Et à chaque séance, moi, j'allais les voir chacun individuellement pour leur donner des conseils, pour les aider s'ils avaient besoin. Voilà, jusqu'à ce qu'on arrive à chacun un résultat satisfaisant.
0: Et quels sont les retours de ces enfants et même des parents de ces enfants vis-à-vis de tout ce que vous faites pour eux?
2: Alors moi, j'ai eu les retours vraiment à chaud, c'est-à-dire que parce que j'étais présente là, j'ai l'impression qu'ils étaient contents, évidemment qu'ils étaient assez fiers de ce qu'ils avaient fait, parce que souvent les enfants sont pas très confiants quand on leur donne une mission comme ça artistique. Ils se disent souvent, enfin moi c'est ce que j'entends très souvent, c'est ah mais je vais pas y arriver, mais je sais pas dessiner, etc. Donc ça, je les rassure au long des séances, mais à la fin, en général, j'ai quand même eu l'impression que tout le monde était satisfait de ce qu'ils avaient fait, qu'ils avaient passé un bon moment et qu'ils étaient assez fiers d'eux. En tout cas, le résultat, il était là. Donc voilà. Après, pour les parents, tout ça, j'ai pas eu accès au retour. Peut-être que Céline, elle en sait un peu plus.
1: Alors les parents, ils découvriront ça le 2 juillet puisqu'on fait une grosse journée de restitution dans le château de Sévrac avec les 4 classes et donc l'ensemble des élèves qui ont participé. Et au cours de cette journée, on va leur donner le livret final qui rassemble toutes les productions réalisées par les enfants avec Lucie. Et donc ils pourront ramener ce livret à la maison. Et le soir, on organise un spectacle avec une compagnie de théâtre qui rassemblera les enfants et les parents. Donc là, on aura le retour des parents. En tout cas, on a le retour des enseignantes et des enseignants. L'équipe enseignante, en tout cas, est super contente. Parce que souvent, ce travail-là autour du papier découpé, il se fait avec des élèves un peu plus petits. Parce qu'on considère que dans l'apprentissage, c'est plutôt pour les maternelles. Voilà, la maîtrise de l'outil, des ciseaux, etc. Et là, pour des élèves qui sont entre le CE1 et le CM2, souvent on est plutôt sur la maîtrise du crayon, voire il n'y a pas beaucoup d'art plastique. Même certains enseignants nous disaient qu'ils ne faisaient pas trop. Et que ce genre d'opération permettait de remettre un peu en avant ce type de discipline et de le mêler à d'autres disciplines. Puisque, comme je disais, voilà, ils ont eu aussi l'intervention d'un archéologue. Donc ils travaillent en dessinant des animaux, ça leur fait travailler aussi le côté plus science de la vie et de la terre. Et donc du coup, voilà, ça mêle des disciplines, cette opération. Donc les enseignants, ils sont très contents et ils ont découvert aussi les capacités des enfants qu'elles ne soupçonnaient pas, parce que comme ils ne font pas ce genre d'exercice, ça permet aussi de voir qu'il y a des enfants qui sont peut-être moins à l'aise dans des disciplines classiques comme la lecture, les maths, l'écriture, le français, et plus à l'aise sur ce genre de discipline. Et donc ça permet peut-être aussi de détourner certaines disciplines pour aider les enfants à s'y intéresser un peu plus, par exemple. Voilà.
0: Et d'ailleurs, comment vous en êtes venus à travailler ensemble toutes les deux?
1: Moi, j'avais découvert le travail de Lucie. En fait, du coup, pour les opérations, les petits arroseurs, comme on fait intervenir des dessinateurs autrices, des illustrateurs autrices, l'idée, c'est de pas faire intervenir tout le temps les mêmes personnes. Souvent, les artistes viennent pas forcément du territoire. Donc, du coup, moi, j'essaye de faire un travail de veille sur la littérature jeunesse et des artistes qui vivent pas trop loin, en tout cas dans la région Occitanie. Et j'avais découvert le travail de Lucie l'année dernière, en accrochant sur le fait que dans sa bibliographie, qui est très foisonnante, il y avait des livres justement qui étaient sur les animaux, dont un très grand qui s'appelle Portraits d'animaux, où les portraits sont très colorés. Et en fait, le dessin de Lucie, qui est fait au numérique, fait appel à des couleurs qui sont super chatoyantes. Et ça, moi aussi, j'aime bien. Et puis, la représentation des animaux, elle est très graphique, elle est très géométrique. Et je me disais que ça pouvait intéresser les enfants dans ce type de travail de bestiaire. Donc voilà, j'ai tenté. Un jour, j'ai appelé Lucie en lui disant « Est-ce que ça vous intéresse de travailler sur ce genre d'opération ?» Sachant que ça ne va pas se faire tout de suite, ce sera peut-être dans 6 mois ou dans 7 mois, parce que le temps de monter des projets, c'est un peu long, voilà. Après, on peut s'adapter à votre calendrier, parce que Lucie, elle habite à Toulouse, donc intervenir à Sévrac-d'Aveyron, c'est un peu loin. Et donc, voilà, on a essayé avec Lucie et puis les enseignantes et le service culture et la médiathèque de Sévrac d'Aveyron, parce qu'on a beaucoup de partenaires autour de cette opération. On s'est réunis et on a essayé de concevoir cette opération pour qu'elle puisse aussi s'adapter à l'agenda de Lucie, donc voilà, sous forme d'une résidence qui a duré 2 semaines, et ça a eu lieu les 2 dernières semaines du mois de mai. Et c'était un peu dense, je pense. Lucie, tu peux nous le dire, parce que je pensais qu'il y avait un petit côté, un gros challenge quand même. Mais c'était super riche, en tout cas. Moi, j'ai pas assisté à toutes les journées, mais en tout cas, les quelques journées que j'ai faites, c'était vraiment chouette. Et en complément, du coup, de la venue de Lucie, on a justement conçu une exposition avec elle qui rassemblait des illustrations de 4 ouvrages. Autour des animaux, et qui a été installé à la médiathèque de Sévrac pendant 1 mois et demi. On l'a décroché récemment, voilà, donc vous pouvez plus la voir. Mais en tout cas, elle a attiré pas mal de classes. Il y a vraiment eu beaucoup de visites de classes à la médiathèque. Il y avait un petit livret devinette aussi, et il y a quelques enfants et parents qui m'ont parlé, parce qu'ils ont découvert des choses, voilà, sur les animaux. C'était aussi pour joindre un peu de pédagogie à une exposition d'illustration. Et Lucie a pu aussi, lors de sa venue, faire une intervention, un atelier, une rencontre à la médiathèque de Sévrac, rencontrer un autre public que seuls les enfants des classes. Voilà.
0: Du coup, vous avez une restitution de ce beau projet le 2 juillet. Est-ce que vous pouvez nous donner le programme de cette belle journée ?
1: Oui, la journée du jeudi 2 juillet est une journée avant tout scolaire, puisqu'elle est faite pour les 4 classes qui ont participé à l'opération, qui vont venir du matin jusqu'à l'après-midi. On a conçu vraiment un programme spécifique pour eux, pour faire comme une journée un peu festive. Voilà. Donc le matin, les classes, elles vont visiter la cité de Sévrac, plus le château, ainsi que le musée qui s'appelle le musée de Sévrac. Ensuite, on pique-nique tous ensemble, et l'après-midi, on a conçu 4 ateliers. Donc, il y a une compagnie qui vient installer des grandes yourtes avec pas mal de bacs de livres, et qui vont proposer des ateliers de marionnettes et de musique et de lecture. C'est la compagnie Horlogerie. Il y a Lucie qui vient justement pour revoir tous les enfants et proposer un autre petit challenge aux enfants. Cette fois, c'est elle qui va dessiner les animaux que les enfants auront choisis pour elle. Donc, ça, les enfants auront choisi.

0: mots. Et on se dit un gros au revoir parce que le 2 juillet, c'est l'avant-dernière journée de l'école. Donc ça y est, ils seront en vacances ensuite. Quoi. Voilà.
1: Un beau programme juste avant les vacances, alors.
0: Voilà.
1: Et Lucie, du coup, je reviens un peu sur tes projets et tout. Est-ce que tu en as d'autres en cours? Et si oui, est-ce que tu peux nous dire où est-ce qu'on peut te retrouver?
2: Alors, des projets, j'en ai tout le temps parce que je suis toujours en train, plus ou moins, soit de faire un livre, soit de fêter la sortie, la publication d'un livre. Donc là, ma dernière parution importante, ça s'appelle La Nuit, c'est publié chez L'Agrume. C'est un livre qui parle de ce temps particulier qu'est la nuit avec un enfant qui est très bien dans son lit, mais à côté de ça, il y a plein de belles choses qui se passent, qui sont assez poétiques et douces et joyeuses dans la nuit. Voilà. En ce moment, je suis en train de faire une commande d'albums pour les tout petits sur le thème du printemps. Donc, c'est une commande qu'un éditeur me fait. Donc, je suis en train de faire ça en ce moment. Et voilà, pour l'actu, je peux terminer par cet automne, il y aura un autre album chez L'Agrume qui sera publié normalement début octobre pour les petits, qui va s'appeler Les Jours Doux. Et qui parle un peu des sensations au fil des saisons, donc c'est au cours d'une année. Donc c'est un album qui parle des sensations de la vue, du toucher, et c'est tous ces moments un peu qu'on peut traverser selon les saisons. On voit.
1: Et pour finir, est-ce que vous pouvez nous rappeler les infos pratiques pour venir à la journée de restitution?
0: Oui, alors les infos pratiques, c'est que ça se passe toute la journée pour les classes qui ont participé au château de Sévrac. Et du coup, ce que je voulais rajouter, c'est qu'on a une partie qui est ouverte à tout le public, puisque cette journée, elle se passe dans le cadre d'un événement national qui s'appelle Partir en Livre, qui est mis en place par le ministère de la Culture et le Centre National du Livre. Notre association, elle a été labellisée, puisqu'on organise cet événement dans plusieurs villes, avec des journées entières où on invite des auteurs, où on propose des spectacles, des ateliers, des rencontres avec des auteurs, des artistes, des stands de livres. Et donc la première des journées Partir en Livre, c'est ce jeudi 2 juillet. Donc le soir, à partir de 18h, on proposera le spectacle de la compagnie Horlogerie Raconte et Moi, qui sera ouvert à tout le monde gratuitement, avec un stand de la librairie Les Mots à l'envers et Les Mots à l'endroit. Donc comme ça, les gens pourront aussi repartir avec un livre s'ils le souhaitent. Voilà. Et ça, c'est gratuit, dans le château de Sévrac. Et ensuite, pour partir en livre, juste en avant-première, il y a une autre journée qui s'organise le mercredi 8 juillet au château de Saint-Bosély. Et une troisième journée qui s'organise le jeudi 9 juillet à l'abbaye du monastère. Voilà, donc c'est plus à côté de Rodez.
1: Trop chouette. Est-ce que vous avez quelque chose à rajouter, Lucie ou Céline?
2: Juste que c'était une chouette expérience et que j'étais contente aussi de découvrir le territoire de Sévérac d'Aveyron que je connaissais pas. Donc voilà, une belle expérience pour moi, pour ma part, et une belle rencontre avec Céline de l'association Aporia.
0: Merci Lucie. Et moi je rajouterais que le travail des enfants pourra être vu de manière numérique par tout le monde, puisque le livret, en fait, il sera surtout distribué aux enfants qui ont participé, puis aux partenaires. Et ça, on le mettra en ligne sur notre site aporiaculture.com. Et effectivement, merci beaucoup Lucie d'avoir joué le jeu, et c'était une super rencontre et une super expérience qu'on a menée ensemble. J'espère qu'on en aura d'autres à l'avenir. Et puis surtout merci à tous les enfants et aux équipes des écoles et à la médiathèque et à la mairie de Sévrac qui ont été vraiment très impliqués dans le projet, et c'était vraiment bien d'être soutenus de cette manière-là. Voilà.
2: On ne pourrait pas rajouter mieux.
1: Et voilà, j'en ai fini des questions. Merci Céline et Lucie de nous avoir donné de votre temps. On le rappelle, vous êtes venus nous parler de la journée de restitution de l'opération Les Petits Arroseurs qui a lieu ce jeudi 2 juillet au château de Sévrac d'Aveyron à partir de 10h du coup pour les classes qui ont participé, et avec un spectacle à 18h pour le public. Pour tout le monde, voilà. 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Sur ce, merci encore Céline et Lucie. À bientôt sur Auditeur. Des bisous.
0: Merci, à bientôt.
2: Merci.
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0: Hey hey, salut à vous amis rockeuses, amis rockeurs, et soyez les bienvenus dans cette nouvelle édition de Rock à la Casbah, émission 932 que nous venons d'ouvrir avec le morceau Cracked Egg, extrait de l'album He's Dancing, She Says He Will Never Die de Eckhart. L'album est sorti chez Blizzard Audio Club et ce sont nos amis de Radio Vostok que vous avez peut-être entendu dans l'intro de cette émission, Emma et Alexis, qui sont avec nous aujourd'hui et qui l'ont choisi et qui nous ont présenter et proposer en grande partie la playlist de cette émission. Salut à vous.
1: Salut.
2: Salut.
0: Il y a également Raph qui est là. Salut Raph.
3: Salut à toutes et à tous.
0: Et on salue nos amis Julien et Bingo qui sont pas là aujourd'hui parce que ils ont d'autres obligations. On retrouvera notre ami Bruno depuis sa boutique Danger House à Lyon pour sa chronique habituelle. Et donc le disque vedette a été amené par Emma et Alexis, je le redis, de Radio Vostok de Genève, qui rediffuse Rock à la Casbah. Vous êtes en périple à vélo, mais vous nous en direz quelques mots un peu après. On a l'habitude de faire un tour de table, en fait. On se dit qui a amené quoi. Moi, j'ai amené des morceaux qui sont en fin d'émission. Généralement, les morceaux de fin d'émission, ils sautent. Donc, je vais vous laisser la parole parce qu'on va sûrement parler. Et je pense qu'on n'aura pas le temps de les écouter, mais ça nous fait vraiment plaisir de vous avoir ici. Vous êtes en périple à vélo depuis Genève, c'est ça?
2: Oui, alors on peut avouer partie. Qu'on a pris quelques raccourcis par le train, mais
0: vous
2: un bout du périple à vélo.
0: Ouais. Et c'était l'idée, c'était quoi? C'était de se balader comme ça et de venir voir une radio ou...
1: L'idée, c'était d'avoir une bonne excuse pour aller faire du vélo dans le Vercors. Ouais. Et on s'est dit, Rock à la Casbah, c'est une très bonne excuse pour faire du vélo dans le Vercors.
0: C'était une très bonne idée. Honnêtement, ça nous arrivait assez rarement, presque jamais même d'ailleurs, de recevoir des radios comme ça qui nous rediffusent. Mm. Et de les recevoir dans le studio, ça fait vraiment plaisir.
1: Moi, je vous ai annoncé pendant 2 ans. Pendant 2 ans, c'était l'émission d'après. Il fallait un jour que je vienne vous voir.
0: Ah, c'est génial.
2: En fait, c'était réparer un oubli aussi. L'idée, c'est parce que ça fait, je crois, depuis 2018 ou 2019 qu'on vous diffuse, donc il fallait qu'on vienne vous voir.
0: Vous nous rediffusez, mais parce que en plus, vous nous rediffusez pas une seule fois par semaine, parce que notre émission est hebdomadaire, mais vous nous rediffusez combien de fois? Plein de fois.
3: Mais les Genovois pensent que tu es animatrice vedette, là.
2: Ouais, exactement, c'est notre programme. Plein temps.
0: C'est génial. C'est vraiment super chouette. Et donc, vous êtes venus, on vous a dit, puisque tant qu'à faire, vous êtes là, vous nous amenez le disque vedette de cette émission. Et puis, profitez-en pour vous emparer de la playlist. Donc, c'est ce que vous avez fait. Généralement, on parle du disque vedette en milieu d'émission. Donc, on va se garder ça de côté comme un bonbon dont on profitera au milieu de notre émission. Mais vous êtes venus avec d'autres titres. Alors, vous avez fait comment cette sélection? Alors, vous avez tous les deux les oreilles et les mains dans la programmation musicale de Radio Vostok. Donc, vous êtes bien placé quand même pour faire une programmation, une playlist d'émissions. Vous êtes allé piocher dans des nouveautés. Vous avez choisi quoi?
1: On a pris essentiellement des nouveautés et une fausse nouveauté. Peut-être qu'on y reviendra. Ouais. Mais surtout, on a pris des titres quand même qui avaient un lien avec Genève ou au moins la Suisse romande pour quand même amener quelque chose à Valence de chez nous.
0: Mais carrément, évidemment. Et je vous propose de faire dans l'ordre la playlist qu'on va écouter. Donc, on va commencer avec 24 Chiara. Qui c'est, lequel de vous a choisi ça?
1: Ah, Alexis, tu peux y aller. Ouais. Je sais que c'est ton titre de cœur.
2: En fait, c'est un peu un groupe de cœur à Vostok. C'est un groupe qu'on suit depuis ses débuts. Ses débuts qui datent pas depuis il y a si longtemps que ça. Je pense que ça fait quoi, 2 ans?
1: Ça fait 2 ans,
2: que le groupe existe. Et là, c'est leur premier album, A Sleep in the Bathroom, qu'on trouve vraiment...
1: In the Ballroom.
2: In the Ballroom,
1: pardon. Ils sont entendus dans la salle de bal, pas dans la salle de bain.
0: Attention.
1: En français, ça marche aussi, en fait.
2: Je crois que la chaleur me donne envie plutôt de salle de bain que de bal.
0: Je fais un peu d'air, regardez, j'ai une climatisation manuelle.
2: Mais on les a surtout eu sur notre scène, en fait, aussi. On les a eu en session...
0: Quand ils ont sorti
2: cet album, on les avait beaucoup suivis avec leur premier single, Crochet Queen, qui est vraiment génial aussi. Et puis là, on est venu avec le titre Road Rage.
1: Que si vous connaissez le groupe 90, c'est possible qu'ici ça vous parle.
0: C'est toi qui en a passé.
1: Deux personnes sur trois de 24 Chiara, ce sont des musiciens de 90.
0: Ah.
1: Voilà, il y a des liens.
0: Il y a toujours des liens. Et c'est sort chez Ship Shop Records.
1: Exactement.
0: 24 Chiara.

0: AE dans Rock à la Casbah, c'est Badaboom. Leur nouvel album va sortir chez Kaka Kids Records. Donc, c'est. Alors, qui a amené le morceau de Badaboom, Emma?
1: C'est moi. Ouais, j'ai été ultra marquée il y a, je pense, 2-3 ans par le seul et unique concert que j'ai vu de Badaboom, qui sont ces trois meufs ultra badass qui changent d'instrument à chaque morceau. Ouais. Là, c'était bref, hein, ça dure 1 minute 30, 1 minute 34. Mais ça annonce leur nouvel album et je me réjouis trop. Et le lien avec Genève est moins évident parce qu'elles sont françaises, puis elles sont chez Kaka Kids justement, qui est gérée par Bob de Bongo Joe, ce qui fait qu'elles sont quand même un petit peu liées à nous.
0: Elles ont quand même un peu un pied en Suisse. On n'est pas à quelques kilomètres près. Hein. Tout
1: clair.
0: Va bien. On enchaîne avec In Trance 95. Je dis tout en français parce que j'ai remarqué quand même que par rapport aux Français, les Suisses ont beaucoup tendance à utiliser le français, à chanter en français. Ce que nous, on a quand même, alors on se remet à le faire, mais en France quand même, on a beaucoup, beaucoup utilisé, en tout cas dans le milieu du rock, le français, alors que les Suisses, comme les Canadiens et peut-être un peu aussi les Belges, utilisent beaucoup le français. Et je sais pas, peut-être que là, du coup, ils disent 90.
1: Bah, nous, déjà, on est obligé de dire In Trance 95.
0: 95,
1: sinon, on peut pas revenir à Genève.
0: J'ai mal dit. Voilà, 95. Sinon, vous pouvez pas repasser la frontière. Qui a amené ce morceau, alors?
1: Bah, c'est moi aussi, celui-là. Okay. Mais alors, pour le coup, c'est ça que je disais, c'est pas vraiment une nouveauté. C'est un album qui date des années 90.
0: Ouais.
1: Et c'est une réédition.
2: Et c'est pas vraiment suisse.
1: C'est pas suisse du tout vraiment. C'est parce que c'est pour faire du lien avec le morceau d'après dont on parlera pour le coup, mais parce que c'est quand même assez inédit qu'un album aussi vieux ressorte, parce qu'il était jamais sorti en digital. Donc tous les DJ post-punk là sont très contents parce que c'est vraiment l'album fondateur de l'EBM. C'est un groupe grec qui a vraiment créé le mouvement là-bas, qui est maintenant une scène énorme, et dont plein de titres qu'on passe nous, que vous passez ici, sont quand même hyper inspirés par ce groupe-là. Donc c'est un petit événement pour le milieu.
0: Et ben on va l'écouter tout de suite. Donc c'est Throes of Passion et l'album s'appelle Code of Obsession Expanded Digital Edition. C'était sorti qu'en vinyle et en cassette alors.
1: Exactement.
0: Trop bien. In Trance 95.
1: Mais
0: ils sont grecs, ils disent pas 95.
1: Ah, je pense que c'est 95.

0: In Trans 95. On fait un petit mélange.
1: Parfait.
0: C'était Throes of Passion. Super, super découverte. Je connaissais pas perso.
2: Mais on est d'accord, ça pourrait Merci. Sortir là maintenant. Bah, ça choquerait personne.
0: Bah, non, ça choquerait non. absolument voilà. personne. Ouais. On enchaîne avec un groupe dont on a déjà parlé dans cette émission. Évidemment, on les adore. Bound by Endogamy. Alors, ils sortent un nouvel album.
2: Non, malheureusement non. pas, mais ils viennent de le sortir il n'y a pas si longtemps.
0: Ouais, oui, c'est vrai que ça fait quand même pas longtemps. Ah non, ah, je l'ai raté.
2: Peut-être.
0: Ah bah non, on ne l'a pas vu passer. Ah non, non, moi je suis restée sur le précédent, le premier.
2: Mais ils ont sorti deux nouveaux titres aussi il n'y a pas longtemps. Mais avec Félix Cubin, qui sont juste des titres qui sortent en single.
0: Alors, ces morceaux, qui c'est qui est, c'est toi ?
1: Oui, bah, c'était un peu pour faire le prolongement du morceau précédent, en fait, parce que voilà, il y a un héritage qui s'est... qui est arrivé jusqu'à Genève et puis qui est arrivé jusqu'à Bound by Endogamy et puis qui a donné à ce groupe je dois reconnaître que je le connais vraiment grâce à Emma, mais qui est génial, qui est un des groupes phares de la scène aussi genevoise. Et qui a ressorti un album donc en avril qui est super, donc Steamy Highways Have No End. Et là on en passe un titre moi, l'idée m'est venue parce que on a eu le G7 qui est passé, qui est passé par pas très loin de Genève, par Lyon, et puis
0: Évian,
1: ça a amené
0: une manifestation
1: et
0: tout.
1: Et puis voilà, ce titre qui s'appelle Ruine des Seigneurs Inik, il peut faire un peu écho. Mmh.
2: Et il y a un lien direct avec In Trans 95 parce qu'en fait, Bound by Endogamy est très ancré en Grèce. Ils sortent aussi beaucoup de choses sur un label grec. Ils jouent énormément là-bas parce que c'est la scène la plus dense en termes d'EBM grâce à In Trans 95.
0: Ah oui.
2: Voilà.
0: La boucle est bouclée.
1: Exactement.
0: Bound by Endogamy, Ruine des Seigneurs Inik. J'adore ce titre, c'est hyper beau.

0: est temps pour nous de retrouver Nacha Bruno dans cette émission avec la Casbah. Salut Bruno.
1: Et salut à tous.
0: Alors, deux nouveautés qui arrivent dans cette chronique Dangerous, et on va commencer avec les Bougaleros.
1: Oui, Bougaleros, donc effectivement, groupe situé entre Vienne et Lyon, avec un ADN assez viennois, parce qu'à la base, c'est toujours les frangins Casas qu'on a connus dans les Mescaleros et dans la Grizzly Family, accompagné de plein de musiciens. Alors, ça tourne un peu autour. Il y a eu Lester des Missing Souls, il y a Arthur qui avait joué dans les Wex aussi, il y a plein de gens qu'on connaît. Ils viennent de faire un 6 titres autoproduit sur leur label Calavera Records, et c'est vraiment très bien. C'est du Garage Dixies qui n'invente rien mais qui est fait avec le cœur et les tripes, comme on aime beaucoup. On va écouter le morceau qui s'appelle My Booga Boogaloo, donc c'est les Bougaleros tirés de leur premier mini LP.

0: Et après les Viennois de Bougalerros, on va monter sur nos bécanes et retrouver les bikers des Lords of Altamont.
1: Mais oui, ça sent le cuir, ça sent le cuir et l'île de Vidange. C'est le nouveau Lords of Altamont, 8e, 9e, 10e album, je sais même plus. Donc on va être honnête, hein, faut pas se leurrer, faut pas attendre de la nouveauté de ces gens-là. Mais ils font le taf. Ils sont sur la feuille de route, c'est toujours 13-2, James C5, Steppenwolf, avec cette imagerie assez incroyable. Au niveau du son, c'est plutôt upgradé. Je les ai entendus faire pire que ça. Là, c'est assez soigné. L'album s'appelle Forever Loaded. Ça sort chez Heavy Psych Sound. Et on va écouter ce morceau qui est très stoogien, mais bon, ça marche à tous les coups quand c'est bien fait. C'est God A Hold On Me, donc c'est le nouveau Lords of Altamont.

0: les Lords of Altamont.
1: Ça a été mon plus court concert de ma vie, Lords of Altamont.
0: Ah bah c'est sûr qu'en live, ouais.
1: Non, c'était très court. Le chanteur s'est battu au bout de la première chanson avec le public. Un mec
0: bah
1: du
0: voilà,
1: public
0: bah c'est ça.
1: Le
0: bah
1: concert
0: c'est...
1: a été annulé. C'était à Saint-Etienne, c'était super.
0: C'est ça le rock'n'roll.
2: Sacré la légende.
0: Voilà, exactement. Vous êtes toujours à l'écoute de Rock à la Casbah, mission 932. Et vous avez entendu la voix de Emma qui est là avec Alexis. Ils viennent de Radio Vostok. Ils sont venus un peu en vélo, un peu en train.
2: Surtout en vélo quand même.
1: Ah, ils ont fait les
0: voilà,
1: du Vercors,
0: surtout ouais. En vélo quand même. Bah, bravo. Rien que ça, je vous félicite pour venir faire une émission ici, on va dire ça comme ça, hein. Ça nous fait trop plaisir que vous soyez là. On vous a laissé en grande partie la playlist de cette émission, on a écouté déjà des titres en intro, et il est temps de passer bien au disque vedette de cette émission. On a déjà écouté un morceau donc, en ouverture d'émission, c'est Eckhart, un groupe que je connaissais absolument pas, Raph non plus je crois pas. Et
2: c'est
0: qu'on découvre avec vous. Ben voilà, tu vois, on est en train
2: sous-côté
0: de tout solutionner. C'est un nouvel album, He's Dancing, He Says He Will Never Die. C'est un groupe Genevois ?
2: C'est pas Genevois, c'est de Vevey, comme beaucoup d'excellents groupes qui vont vers l'électro, le punk et le rock en Suisse. Vous connaissez les Fumiz ?
0: Oui,
2: les
0: Fumiz
2: sont aussi de Vevey. Voilà, il y a un vivier là-bas et c'est un album qui est sorti mi-mai, donc il a un mois.
0: Ah, on aime bien les nouveautés, nous, surtout pour les disques vedettes dans Rock à la Casbah. Et ben, on va écouter un premier ton, on va écouter deux titres. Le premier, c'est All Stars Fade, et le second, ce sera In Love. Eckhart, donc, est l'album et sort chez Blizzard Audio Club. C'est aussi un label.
2: C'est aussi un label suisse qui est aussi pas mal lié à Vevey.
0: Ah hein, oui, évidemment. Pardon, bah, j'ai dit Genevois, voilà. N'importe quoi.
2: Mais c'est Vevey. Quand même leur
0: le fameux lac de Vevey.
2: Exactement, le fameux lac de Genève, en fait. Hein, c'est le même.
0: C'est toujours le même. On fait le tour.
2: Mais c'est surtout leur troisième album, ouais. En fait. C'est quand même un groupe qui est assez récent, mais qui a réussi à sortir trois albums, qui est passé d'un projet solo à un trio avec Laurent Glure, des Fumiz,
0: et
2: justement.
0: Voilà.
2: Et c'est le premier album où il y a Olivia aussi qui pose sa voix dessus. Donc c'est la nouvelle formation et je trouve que ça marche hyper bien.
0: On écoute tout de suite All Stars Fade et ce sera suivi de In Love, Eckhart.

0: Eckhart dans Rock à la Casbah et le morceau In Love, extrait de leur album He's Dancing, He Says He Will Never Die. Et c'est sorti sur le label Blizzard Audio Club. Alors, c'est que des labels, Kaka Kids, oui, on connaît, mais Chip Shop Records, Blizzard Audio Club, voilà, c'est des labels qu'on connaît pas dans cette émission. Vraiment, merci pour ces découvertes, Emma et Alexis de Radio Vostok. Je rappelle que vous êtes là dans cette émission. Vous êtes venus avec la playlist et le disque vedette nous présenter. Et du coup, étonnamment, il me reste un titre à présenter dans cette émission, il me reste un peu de place, et j'avais choisi un groupe, justement un duo jeune voix, Bandit et Voyage, qui est composé de Anissa et de Robin, et Robin on le connaît bien ici parce qu'on a aussi un label qui s'appelle Casbah Records et on a sorti un de ses projets qui s'appelle Duck Duck Grey Duck, et il joue donc dans ce duo Bandit et Voyage. Moi j'aime beaucoup la voix de Anissa, la manière dont elle chante. Cet album sort chez Cheptel Records, et c'est la dernière édition en fait d'une série qui s'appelle Daddy Core, parce qu'Anissa a perdu son papa et donc elle a fait comme ça plusieurs albums pour peut-être exorciser un peu, faire son deuil de cette perte. On va écouter un morceau qui s'appelle This Strange Effect, et j'imagine que c'est un groupe que vous connaissez.
1: Évidemment, je les ai vus en concert mercredi,
0: ouais.
1: Il y a 3 jours, dimanche soir, à la fête de la musique de Genève.
0: Trop bien.
2: Et on les a aussi eu en live à
0: Évidemment.
1: Ah oui.
0: Bandit Voyage.

0: Daddy Core dans Rock à la Casbah.
1: Non, le morceau des Strange Effect, extrait de l'album Daddy Core.
0: J'ai pas tout qui s'affiche.
1: Ben oui, parce que t'as la playlist chez Cheptel Records. C'était l'avant-dernier morceau de cette émission pour laquelle nous sommes, eh bien, toujours avec Emma et Alexis de Radio Vostok qui nous ont rejoints majoritairement en vélo et un peu en train.
2: Merci.
1: Parce que, ouais, non, mais on vous en veut pas, il fait tellement chaud. Moi, je vous admire d'avoir fait autant de trajets quand même majoritairement en vélo. Et on est vraiment super contentes et contents de vous avoir reçus dans cette émission. Vous revenez quand vous voulez, juste en train ou
2: ouais,
1: en voiture.
2: J'allais dire, peut-être pas toutes les semaines non plus en vélo.
1: Non, bah, on vous en voudra pas de pas revenir complètement en vélo. Merci pour cette super playlist, en tout cas pour cette émission. On peut retrouver évidemment tous les détails, les titres sur notre site casbah-records.com. On peut réécouter le podcast de cette émission, évidemment. On va se quitter avec un nouveau titre extrait du disque vedette donc vous avez choisi, c'est Eckhart, leur album He's Dancing, He Says He Will Never Die, qui est sorti chez Blizzard Audio Club. Et on va écouter ce morceau, on l'entend en fond, là c'est Wicked Game. Merci à vous encore.
2: Merci.
3: Merci.
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0: Bonsoir à toutes et à tous et bienvenue dans La Peur à l'oreille, l'émission qui vous donne des frissons. On se retrouve dans le studio de Radio Larzac à l'occasion des Nuits de la Lecture et nous allons vous présenter des textes, des poèmes, des musiques, de livres qui font peur. Alors préparez-vous, préparez un petit réconfort parce que peut-être que vous allez un peu avoir la trouille ce soir. Donc pour le moment on est quatre autour de la table et je propose qu'on fasse un tour de table pour se présenter. Donc, à ma gauche, il y a Alex.
1: Oui, bonjour.
0: Et donc, Alex, t'as préparé plusieurs textes ce soir.
1: Ouais, ouais, ouais, j'ai choisi trois livres.
0: Et ben, on va les découvrir petit à petit dans l'émission. Et puis, à ma droite, il y a Quentin.
2: Oui.
0: Salut.
2: Bonjour.
0: Alors, tu vas nous lire des textes que t'as écrits, toi,
2: voilà,
0: ce soir.
2: Voilà, de courts poèmes.
0: Super. Et puis, on a Richard.
3: Ouais. Bonsoir. Et moi, je vais vous présenter un livre qui vient de sortir et c'est déjà un classique.
0: Ah ouais?
3: Ouais.
0: Et puis, il y a Nico à la technique. Salut, Nico.
4: Bonjour à toutes et à tous.
0: Alors, cette première partie va parler de la guerre, des blessures. Donc voilà, c'est des choses qui font peur à toutes et à tous. Et je propose qu'on commence sans plus tarder.

0: Donc pour commencer, on a un poème de Quintin. Vas-y, je te laisse le présenter si tu veux.
1: Oh, pas besoin de présentation, je crois qu'il veut parler de lui-même.
0: On t'écoute.
1: Se sentir écorché de la gueule, déformé de la rétine acide. Trop lent, trop lasse, pantin, cassé dans la ville futile. Se sentir mal, inutile, désireux et perdu, fantôme. Défaillant, sointé, tragique, dans un recoin oublié, plié, décimé, en dérive au bord, à côté, survivant, désintégré, homme-femme et déréglé, les règles sont, calmez-vous, taisez-vous. Il y a des gerbes de fleurs, les morts s'égrènent, pour la France et la Révolution. Faut apprendre à tuer, m'a-t-on dit dans la file, avec des yeux brillants d'amour.
2: Attention, Émile, derrière vous!
3: Ça ne prend pas, Simon. On peut tromper 1000 fois une personne, mais on ne peut pas tromper... Si. On peut tromper une fois une... Non. On ne peut pas tromper une fois 1000 personnes, mais on peut tromper une fois 1000 personnes.
0: Merci, Quintin. Donc, on va enchaîner avec Richard, qui nous lit un classique, du coup.
4: Et oui, c'est un texte de Louis-Ferdinand Céline qu'on a retrouvé dans une malle qui avait été volée lors de son exil au Danemark, enfin en Allemagne avec les collabos, puis ensuite au Danemark. Et son appartement s'était fait voler et il y avait toujours cette malle. Mais j'ai perdu la page, donc on fait une petite pause, excusez-moi.

0: Le curé passait tous les jours. Lui aussi, il tournait autour de la barbaque. Mais il n'était pas difficile à contenter. Une confession de temps en temps, il se trouvait ravi. Il reluisait. Je me suis confessé, bien entendu, j'ai rien dit que des insignifiances. Pas si con. Bébert aussi s'est confessé. Mais Conny, lui, il était du genre bien plus vicieux. Il y tenait à m'extraire la balle. Il me regardait tous les matins, le dedans de la bouche et l'oreille avec des optiques de toutes les tailles. Pour le faire, il l'embouchait. Faudra avoir le courage, Ferdinand, de vous faire enlever ça. Autrement, votre oreille est perdue. Et votre tête aussi, peut-être. Il s'agissait de faire le con, de résister sans le vexer trop. Bébert, à me voir me débattre avec mes colonies, il se voyotait. La gonzesse, les spinasses en retrait, elle m'encourageait à la résistance, mais pas trop. On aurait dit que ça la faisait mouiller de me voir résister aux méconies. Elle passait le soir et sans en avoir l'air me réchauffait la bite un bon coup. Au fond, c'était ma seule protection et encore, comme disait Bébert, fallait pas trop que je compte dessus. Tu parles. Les spinasses, tellement qu'elle était dans les huiles de l'état-major, elle pouvait, il paraît, me faire recommander 6 mois de convalo et qui était refusée jamais. Mais la série était pas complète. Un matin, je vois entrer un général à 4 galons dans la salle, précédé par les spinasses précisément. À la façon de la gueule qu'ils avaient tous les deux, je sens le malheur qui fonce. Ferdinand, que je me dis, voilà l'ennemi, le vrai de vrai. Celui de ta viande et de ton tout. Regarde la gueule à ce général-là. Si tu le loupes, il te loupera pas. Ou que je me trouve, que je me dis pour moi tout seul, ça me sépare du monde. À l'instant, il n'y a plus que l'instinct qui me parle et qui se trompe pas. On peut toujours alors m'en donner de la chansonnette, de la foire, de la crème, de l'opéra, des bignous, même du cul satiné par les anges du paradis. J'ai l'intelligence ferme, je me bute jusqu'au trognon. Le Mont Blanc sur des roulettes me ferait pas bouger. C'est l'instinct qui trompe, pas contre la moucherie des hommes, fini de rigoler. On compte ses balles, c'est marre. Il approche donc le gonze de mon lit. Il s'assied, il ouvre sa serviette bourrée. Bébert, il écoutait bien aussi comment que j'allais me démener. Les spinasses, elle me le présente. Le commandant Récumel, rapporteur du conseil de guerre du 92e corps d'armée, vient enquêter sur les circonstances où vous êtes tombé avec votre convoi, Ferdinand. Il s'agissait bien, n'est-ce pas, d'un guet-apens, Ferdinand, comme vous me l'avez raconté. Ce sont des espions qui vous ont traqué sur la route et sur... Elle me tendait la perche, la gonzesse. Elle m'armait, comme on dit. La bouille à Récumel, c'était pas du bonbon. J'avais connu forcément bien des gueules de gradés que même en train de fouiner, un rat y aurait réfléchi avant de mordre dedans. Mais le commandant Récumel, ça dépassait mon expérience en répulsion. D'abord, il avait pas de joues. Il avait que des trous partout comme un mort. Et puis seulement un peu de peau jaune et poilu tendu transparente à travers. Il y avait rien que la méchanceté sûrement en dessous du vide. Au fond du vide, des orbites, des yeux si intenses alors que le reste ne comptait plus. Des yeux convoiteurs un peu d'andalouse. Pas de cheveux non plus, de la lumière blanche à la place. En le regardant celui-là, même avant qu'il parle, Ferdinand, que je me suis redit, tu peux pas aller plus loin. Il y a sûrement pas plus canaille, plus effrayant dans toute l'armée française. C'est un spécial. S'il trouve moyen, ce mec-là, on te fusille au prochain lever du jour. Fallait l'entendre alors dans les questions qu'il a posées. C'est tout écrit, mais ce que j'ai remarqué d'emblée, et ça m'a donné de l'espérance, c'est qu'il savait pas un mot de ce qu'il racontait. C'est tout inventé. Si j'avais eu l'instruction, moi je l'aurais possédé comme un crabe au moment même. Il bavait. Je chantais bien qu'il déconnait, mais j'avais pas assez d'instruction pour le mettre en boîte. J'aurais fait marrer tous les copains. Il comprenait rien à ce qui s'était passé avec le Dreyer et le convoi. Il voulait avoir l'air de savoir. C'est là qu'il était tout con. Ces choses-là, ça s'imagine pas, surtout avec un cœur méchant. Ça se sent, et puis c'est marre. Donc rien à expliquer. J'ai laissé parler la môme Lespinasse, elle savait aussi parler beaucoup comme mon père pour ne rien dire. Il n'osait pas l'interrompre, décidément elle avait de l'autorité partout. C'était une puissante, je lui aurais embossé les dents. Tout de même, ce funèbre, il la voulait quand même ma peau. Il y revenait. Ce qu'il en restait, c'est-à-dire, il se trémoussait sur la petite chaise en fer, il faisait un bruit de castagnette avec ses fesses tellement que ça l'agitait. Mais il était tellement à côté dans ces espèces d'insinuations qu'il en était marrant et même pénible. Pour un peu, je l'aurais remis sur la voie, je l'aurais aidé. Il me gênait par sa balourdise. Il n'avait rien compris du tout aux choses de la guerre, de mouvement et de la cavalerie. On l'aurait envoyé un peu se faire tabasser, d'abord chez les dragons. Alors en revenant, il aurait peut-être su. Il aurait pris de la culture et de la graine. C'est tout dans la vie de prendre le ton, même pour l'assassin.
1: Merci Richard. Est-ce que tu peux nous rappeler le titre du livre ?
0: Guerre de Louis-Ferdinand Céline.
1: Merci beaucoup. Donc cet extrait parle de peur, d'angoisse, mais aussi de colère. Et on a trouvé que ça se liait bien à ce que toi t'avais trouvé aussi, Alex.
2: Oui, alors moi, je vais lire le début du livre « Croire aux fauves », qui n'est pas encore un film, de Nastasia Martin, donc, qui est anthropologue, qui étudie les populations arctiques et qui s'est fait donc attaquer par un ours dans les montagnes du Kamtchatka. Donc voilà, je vais commencer, c'est les premières pages. Automne. L'ours est parti depuis quelques heures maintenant, et moi j'attends. J'attends que la brume se dissipe. La steppe est rouge, les mains sont rouges. Le visage tuméfié et déchiré ne se ressemble plus. Comme au temps du mythe, c'est l'indistinction qui règne. Je suis cette forme incertaine, aux traits disparus, sous les brèches ouvertes du visage, recouverte d'humeur et de sang. C'est une naissance, puisque ce n'est manifestement pas une mort. Autour de moi, des touffes de poils bruns, solidifiées par le sang séché, jonchent le sol, rappellent le récent combat. Depuis 8 heures, peut-être plus, j'espère que l'hélicoptère de l'armée russe va percer le brouillard pour venir me chercher. J'ai garrotté ma jambe avec la lanière de mon sac quand l'ours s'est enfui. Nikolai a aidé à me bander le visage lorsqu'il m'a rejointe. Il a vidé sur ma tête nos précieuses réserves de Sprite qui ont coulé le long des joues avec les larmes et le sang. Depuis, il m'a laissé seule. Il a pris mon petit Alcatel de terrain pour appeler les secours du haut d'un promontoire en pensant, sûrement, au réseau incertain, au téléphone antique, aux antennes lointaines, que tout cela fonctionne, parce que les volcans nous encerclent, eux qui célébraient il y a quelques instants seulement notre liberté et qui scandent à présent notre enfermement. J'ai froid. Je cherche mon sac de couchage à tâtons. Je m'en mitoufle comme je peux. Mon esprit part vers l'ours. Reviens ici, tourne, construit des liens, analyse et décortique, fait des plans de survivants sur la comète. Dedans, cela doit ressembler à une prolifération incontrôlable de synapses qui envoient et reçoivent des informations plus rapidement que jamais. Le tempo est celui, éclatant, fulgurant, autonome et ingouvernable du rêve. Pourtant, rien n'a jamais été plus réel, ni plus actuel. Les sons que je perçois sont démultipliés. J'entends comme le fauve, je suis le fauve. Je me demande un instant si l'ours va revenir pour m'achever, ou pour que je l'achève, moi, ou bien pour que nous mourions tous les deux dans une ultime étreinte. Mais déjà, je sais, je sens que ça n'arrivera pas, qu'il est loin maintenant, qu'il trébuche dans la steppe d'altitude, que le sang perle sur son pelage. À mesure qu'il s'éloigne et que je rentre en moi-même, nous nous ressaisissons de nous-mêmes, lui sans moi, moi sans lui, arriver à survivre. Malgré ce qui a été perdu dans le corps de l'autre, arriver à vivre avec ce qui a été déposé.
1: Merci Alex. Voilà. Tu voulais peut-être nous raconter ce qui se passe après ?
2: Oui, ben, s'ensuit donc l'arrivée, effectivement l'hélicoptère arrive et elle se retrouve dans un hôpital en Russie, au fin fond de la Russie. Voilà, ce qui est un peu une situation inquiétante, outre le fait qu'elle est quasiment dévisagée. Voilà, et après elle revient à Paris et elle se fait soigner.
1: Merci beaucoup. Et donc Quentin, tu avais aussi un poème qui parle un peu d'hôpital, de maladie, de soins.
3: Et de visage.
1: Et de visage. Vas-y, on t'écoute.
3: Je suis au travail, monsieur. Je ne vous parlerai pas. Vous avez un joli sourire. Caché, monsieur, derrière un masque, je ne veux pas savoir. Je préfère les croyances, amis. La fable et l'ignorance, la peur par habitude, la mort. Vous avez un joli sourire d'habitude. C'est dangereux, mon cher, de vivre. D'habitude, je ne fais pas ça, monsieur, l'amour, j'ai peur d'être distraite, c'est pourquoi je ne vous parlerai pas. Les sorcières du réel ont la mémoire de la mesure, le regard opaque, elles s'oublient pourtant dans mes rêves, leur bruit de jouissance par la fenêtre. C'est impossible, monsieur, vous avez un joli sourire, c'est impossible. J'aimerais mieux vous sourire, mieux vous connaître, mieux vous penser, mieux vous vivre. Je n'ai pas encore ressenti cela, monsieur, la fêlure et la lumière.

0: Merci Quintin. On arrive déjà à la fin de cette première partie et on va continuer sur des choses un peu plus abstraites, un peu plus métaphysiques. Peut-être on peut conclure en disant brièvement quelle est l'une de nos peurs, de nos plus grandes peurs. Est-ce que quelqu'un a déjà une réponse?
1: La peur?
2: Ouais, je pense la souffrance, moi.
0: Bah, pour moi aussi, un peu.
2: Ouais.
0: La peur de souffrir avant de mourir, en fait, que ça soit pas quelque chose de subit, quoi.
2: Ouais, je te rejoins là-dessus. Voilà.
3: Ouais, il y a un truc qui me fait super peur, c'est la spéléologie.
2: Ah,
3: de me retrouver enfermé dans une grotte et que l'eau monte, et ça, vraiment.
2: Bienvenue à
3: jamais
2: Millau.
3: Jamais de la vie, quoi.
2: Bienvenue à Millau.
0: Ouais. Et toi?
1: Moi, la peur.
0: Le
1: fait d'avoir peur et la peur ressentie par les autres, ça peut vite devenir dangereux et pour eux et pour moi, nous.
0: Oui. C'est vrai que quand il y a quelqu'un au côté de nous qui a peur, après on a peur aussi.
1: Ouais,
0: c'est compliqué de la rassurer.
1: Souvent, ça transmet.
0: Ouais.
3: Et on ne sait pas trop quoi faire quand les gens ont peur. Hein. C'est,
0: Ouais.
1: Bah, pas avoir peur nous-mêmes déjà.
4: Ouais, c'est assez communicatif. La peur.
2: Ouais.
0: C'est vrai. Toi, Nico, t'as une autre réponse?
4: Je pensais aux fanatiques, à la douleur et aux cons.
0: Ouais, c'est vrai que les cons peuvent faire peur.
3: Et les cons fanatiques qui ont peur, alors là, et qui souffrent.
4: Et c'est le nombre. Il y en a beaucoup.
0: Ouais. Eh bien, je vous remercie beaucoup. Et avant de continuer, on va écouter une musique.

0: Eh bien, bienvenue dans la deuxième partie de cette émission spéciale Nuit de la lecture sur le thème de la peur. Nous allons avoir une nouvelle session de texte. Alors, donc, Quentin, tu reprends le micro pour un nouveau texte de ton stylo.
1: C'est ça. C'est ça, un nouveau court poème et qui parle de la peur de celui qui l'écrit et en même temps de la peur du vide.
0: C'est parti.
1: Bouge pas, je recule jusqu'à trouver ton corps. Sans nom, juste un numéro sur le coin d'un immeuble au faible éclat. C'est que le couleur des rues la nuit se devine dans l'anonymat de la pénombre. Bouge pas, ce ne sont que des rires, des ombres, des étoiles qui filent des paroles. En t'étant, seuls les mots sortis mous et flasques à la lumière, ils ne peuvent exprimer que le vague. Naissant manchot du bras de nos pensées, disparaissant dans le vent, les tissus, les peaux en restent intouchés. Je suis poète. Oiseau aux longues griffes rouges tendues dans le vide, puis reculant pour saisir le vertige. Je veux dire, tombez, mon amour.

0: Alors, nous enchaînons cette fois-ci avec Gaëtan. Il a amené un livre. Est-ce que tu peux nous présenter ton livre ?
1: Alors, le livre, c'est Les fleurs du mal de Baudelaire. Voilà, donc je vais lire un sonnet qui s'appelle Le Gouffre. Un sonnet où il fait notamment référence à Pascal. Donc avant de lire ce sonnet, je vais lire un petit extrait de Pascal. Pascal qui, dont une des phrases très connues est « Le silence éternel de ces espaces infinis m'effraie » et qui développe un peu cette idée dans un texte qu'on appelle souvent « Les deux infinis ». Les deux infinis qui sont le néant et l'infini. Pour contextualiser un peu le truc, voilà, il va nous proposer de nous positionner, nous, en tant qu'humains, entre ces deux infinis. Voilà, ça donne ça. Je vous lis juste les deux derniers paragraphes de ce texte qu'on trouve dans Les Pensées de Pascal. Qui se considérera de la sorte s'effraiera de soi-même et se considérant soutenu dans la masse que la nature lui a donnée entre ces deux abîmes de l'infini et du néant. Il tremblera dans la vue de ces merveilles, et je crois que sa curiosité, se changeant en admiration, il sera plus disposé à les contempler en silence qu'à les rechercher avec présomption. Car enfin, qu'est-ce que l'homme dans la nature ? Un néant à l'égard de l'infini, un tout à l'égard du néant, un milieu entre rien et tout. Infiniment éloigné de comprendre les extrêmes, la fin des choses et leurs principes sont pour lui invinciblement cachés dans un secret impénétrable, également incapable de voir le néant d'où il est tiré et l'infini où il est englouti. Quelques siècles plus tard, on a Baudelaire qui écrit Le Gouffre. Ça donne ça. Pascal avait son gouffre, avec lui se mouvant. Hélas, tout est abîme. Action, désir, rêve, parole. Et sur mon poil qui tout droit se relève, maintes fois de la peur je sens passer le vent. En haut, en bas, partout, la profondeur, la grève, le silence, l'espace affreux et captivant. Sur le fond de mes nuits, Dieu de son doigt savant dessine un cauchemar multiforme et sans trêve. J'ai peur du sommeil comme on a peur d'un grand trou, tout plein de vagues horreurs menant on ne sait où. Je ne vois qu'infini par toutes les fenêtres, et mon esprit, toujours du vertige hanté, jalouse du néant l'insensibilité. Ah, ne jamais sortir des nombres et des êtres. Voilà.
2: Merci beaucoup, et donc on a vu de la poésie, et maintenant on va retourner sur de la prose, sur un extrait d'un livre que tu voulais nous présenter, Alex, parce que ça parle aussi... peut-être pas du vide, mais de la hauteur.
0: Ouais, du vertige, quoi. C'était pour faire un lien avec la notion de vertige. C'est une jeune femme qui est à 50 mètres du sol, qui occupe un séquoia. Et donc le livre s'appelle « De sève et de sang » de Julia Hill. Et c'était aussi la thématique de la peur dans, par exemple, le militantisme ou les actions qu'on peut mener, les actions de lutte. Donc, c'est le chapitre 6 qui s'appelle « En état de siège ». Allemonde descendit le 4 janvier 1998 au bout de 25 jours. J'avais enfin l'arbre pour moi toute seule. Je ne savourais pourtant pas complètement ce moment de grâce. Maintenant que j'étais seule, je devais aussi faire face à mes peurs sans personne à mes côtés. Chaque fois que j'apercevais les employés de la compagnie forestière, mon cœur battait la chamade. Qu'allait-il bien pouvoir encore me faire subir pour pas venir à leur fin ? Je savais qu'ils n'avaient pas l'intention de me laisser occuper indéfiniment Luna. Luna, c'est le nom qu'elle a donné au séquoia. Elle représentait un manque à gagner trop important. Le 20 janvier, après des jours de pluie, de vent et de brouillard, le ciel s'éclaircit enfin. La veille, lorsque j'avais entendu qu'il allait faire beau, je supposais aussitôt qu'il ferait voler les hélicoptères pour évacuer les grumes jonchant le sol tout autour de Luna. Duff, un cinéaste engagé, m'avait appelé pour me demander s'il pouvait me rejoindre sur la plateforme et y passer la nuit afin d'assister à l'arrivée des hélicoptères. Même si je n'étais pas trop encline à partager mon espace, j'acceptais tout de même et il monta. Le lendemain matin, nous aperçûmes l'équipe de Columbia grimper la colline. L'hélicoptère était forcément en route. J'avais entendu les bûcherons parler de flux d'air pouvant aller à plus de 450 km à l'heure. Plus les minutes passaient, plus mes doutes et mon appréhension laissaient place à la peur. je sentais mon cœur gagner dans ma poitrine.
3: Si vous voulez faire mon bonheur, arrangez-vous pour que j'aie peur.
2: Merci Alex.
0: Je t'en prie. Maintenant, Nicolas, tu vas nous lire un texte de Séverine qui ne pouvait pas être présente ce soir.
4: Ouais, c'est le côté schizophrénie de l'histoire. Je vais me mettre dans la peau de Séverine. Est-ce que je l'ai ouverte avant, tout ça? Je vous laisse... enfin, on fait comme on veut. Voilà que l'on parle de la peur, de celle qui nous sépare de l'autre, celle qui nous empêche de trouver les mots, ceux qui sont le pont entre nos mots, qui nous permettrait de sortir de notre bulle, notre monde intérieur, nos peurs nous isolent. Au-delà de ces peurs, il y a un infini des possibles, de toi à moi, là où cesse la peur, naît l'amour.

0: peut-être, parce que les autres veulent pas, parce que les autres veulent pas.
1: Longtemps, j'étais attaché au pilori de mes peurs, de mes angoisses, avec vos pensées qui m'attaquaient. Mon corps coupé de moi, après des années de lutte, je me suis détaché de ce poteau de torture qui était ma propre tête. Et là, je vis un amour si puissant qu'il balaie les appréhensions qui restent. Je me sens maintenant libéré du poids de mes propres limitations. Merci à la peur de m'avoir aidé à me connaître. C'était un texte de Séverine, aka Lily.
2: La prochaine lecture sera effectuée par Dominique, qui nous a amené un livre.
3: Non, c'est moi.
2: Un texte. Oui. De ton stylo, très bien.
3: Voilà. De tout un tas de choses, j'ai peur. Choses physiques ou mentales, du palpable à l'orbital, de l'araignée velue à la conquête spatiale, au voyage en bateau, car je connais mon mal. Si, et je ne suis qu'appariteur en matière sociale. Oui, j'ai peur, je l'avoue, d'aborder une femme, de lui dire qu'elle me touche, de ses mollets à son âme, de franchir dans l'espace ce vide plein de tensions et gravir à quatre pattes le monde de l'attraction. Mais ce que je redoute le plus ces jours-ci, mes amis, c'est de voir autour de nous partout la technologie, la technique par l'outil, pourquoi pas, c'est pensable. Mais penser par la technique nous devient concevable. Si encore ces IA, elles avaient un peu d'humour, peut-être ça serait pire, mais toujours, quel spectacle.
2: Merci.

0: Et maintenant, Sophia, tu as amené un livre et tu vas nous lire un extrait de ce livre qui est un peu en lien avec la technologie.
1: Oui, tout à fait. C'est un livre qui s'appelle « Un psaume pour les recyclés sauvages » de Becky Chambers. Et en fait, ça se passe dans un monde futur où il n'existe qu'un continent qui s'appelle Panga et où cohabitent des humains et des robots. Sauf que ces deux espèces ne se rencontrent jamais jusqu'au jour où un robot qui s'appelle Omphal est envoyé chez les humains pour essayer de répondre à une question: de quoi les humains ont-ils besoin? Et Yel, parce qu'il faut préciser que les personnages de son livre n'ont pas de genre, donc ils sont référés par Yel pendant tout le livre. Donc Yel tombe sur Dex, qui est un moine de thé, qui est un métier commun dans ce monde où le livre se passe. Et ce livre, en fait, pourrait se définir comme un conte philosophique, parce que pour répondre à cette question, il parle de beaucoup de questions philosophiques. Et dans ce passage, il se trouve près d'une usine en ruine. Et donc, il parle de la survie des écosystèmes. Et là-dedans, il y a aussi un peu de peur. Donc je vais vous lire un extrait. Dex ferma les yeux, le temps de dépoussiérer ce souvenir. Jadis, les gens ont tué tous les champs sauvages de Côte-Bleue, parce qu'ils voulaient pêcher et partir en randonnée sans risquer de se faire attaquer. Oui, et ça a déstabilisé tout l'écosystème. Plus exactement, les élans ont déstabilisé l'écosystème. Ils ont étendu leur territoire et ils ont tout dévoré. Les buissons, les jeunes arbres, tout. Le sol s'est retrouvé à nu, ce qui a accéléré l'érosion, déréglé les cours d'eau et causé des problèmes à tout un tas d'espèces. Une pagaille incroyable. Mais pour les élans, c'était la meilleure nouvelle de leur histoire. S'ils se tenaient à l'écart, c'était à cause de la peur. Ils vivaient dans la terreur permanente qu'un chien sauvage leur saute dessus et les dévore, eux ou leurs petits. C'était une vie affreuse. Quel soulagement! Être enfin libéré des prédateurs, pouvoir manger tout ce qu'il voulait. Mais c'était l'exact opposé

0: de ceux dont l'écosystème avait besoin. L'écosystème, pour perdurer, a eu besoin que les élans aient peur. Les élans ne veulent pas avoir peur. La peur, c'est terrible, de même que la douleur et la faim. Chaque animal est programmé pour mettre un terme à ses sensations le plus vite possible. Nous cherchons à nous sentir bien, avec un estomac plein et un sentiment de sécurité. Ce n'était pas la faute des élans. Eux, ils voulaient juste souffler un peu. Dex fit un signe de tête vers l'usine en ruine. Et les gens qui ont construit ça, ce n'était pas leur faute non plus, du moins pas au début. Ils voulaient se sentir bien, ils voulaient que leurs enfants atteignent l'âge adulte, ils voulaient que la vie soit un peu moins dure. Tous les animaux auraient fait comme eux. Ils font comme eux dès qu'ils en ont l'occasion. Comme les élans. Comme les élans. Onfal hocha lentement la tête. Le paradoxe, c'est que l'écosystème a besoin que les créatures fassent preuve de modération, alors que les créatures n'ont pas de mécanisme inné incitant à la modération. Sauf la peur. Sauf la peur, qui est un sentiment qu'on cherche à éviter ou supprimer à tout prix. Dans la tête d'Onfal, les circuits électriques bourdonnaient. C'est compliqué. Oui. Qu'a-t-on fait ? Pour les élans, tu veux dire ? Oui. On a réintroduit des champs sauvages et l'équilibre s'est rétabli. Et les gens qui voulaient pêcher tranquillement ? Ben, ils ne pêchent plus. Ou s'ils pêchent, ils acceptent le risque, comme les élans. Parce que l'alternative est plus redoutable que les chiens. On compte toujours sur la peur pour maintenir l'équilibre.
1: Alors, je vous propose, parce qu'on a le temps, on ne savait pas très bien si on aurait encore du temps, mais je crois qu'on a encore du temps. Je vous propose de revenir un peu à la réalité, mais en même temps, c'est une réalité qui dépasse la fiction. Alors, je ne sais pas très bien si c'est la réalité ou pas. Donc, je vais vous lire un extrait d'un livre qui s'appelle « L'Empire de l'or rouge », écrit par Jean-Baptiste Mallet, qui est... journaliste, une enquête mondiale sur la tomate d'industrie. Rayon conserve, allez, riez pâte. Dans les supermarchés, celle ou celui qui se penche devant les rayons pour choisir une boîte de concentré, une bouteille de ketchup, une conserve de tomate concassée ou un pot de verre contenant une sauce déjà cuisinée à base de tomate, croit généralement que l'ingrédient principal de ces marchandises est une tomate, guère différente de celle que l'on trouve au rayon primeur ou au marché. Certains se doutent bien qu'il s'agit d'une tomate de production intensive, mais tout le monde, ou presque, la croit ronde, ayant poussé sur un plan tuteuré. Après tout, une tomate n'est-elle pas une tomate ? Certes, chacun sait qu'il en existe de multiples variétés, de bonnes et de très mauvaises. Il y a, m'a-t-on souvent répété, celles du jardin qui poussent dans les potagers ou les champs, et les autres dans les serres, hors sol, sur substrat. L'imaginaire de la tomate est puissant et les industriels s'appliquent à le perpétuer. Qui a déjà vu une tomate d'industrie ? Elle est à la tomate fraîche, ce qu'une pomme est à une poire. C'est un autre fruit, une autre géopolitique, un autre business. La tomate d'industrie est un fruit artificiellement créé par des généticiens dont les caractéristiques ont été pensées pour être parfaitement adaptées à sa transformation industrielle. Elle est une marchandise universelle qui, une fois transformée et conditionnée en baril, peut parcourir en distance plusieurs fois le tour de la Terre avant d'être consommée. Ses circuits économiques sont tentaculaires. Partout et sur tous les continents, on la distribue, la commercialise, la consomme. Cette tomate d'industrie n'est pas ronde, elle est oblongue. Elle est aussi plus lourde, plus dense qu'une tomate fraîche, car elle contient beaucoup moins d'eau. La peau d'une tomate d'industrie est très épaisse, elle résiste et croustille sous la dent quand on essaye de la mâcher fraîche. Le fruit est si dur qu'il peut supporter de longs voyages en camion, puis son maniement pour les machines. La tomate d'industrie ne se gâte pas si facilement. Des agronomes l'appellent pour plaisanter la tomate de combat. Elle est tellement ferme qu'elle n'éclatera jamais, même si elle est plus placée tout au fond de la benne, sous la masse de plusieurs centaines de kilos récoltés. Elle est étudiée pour... Il vaut d'ailleurs mieux éviter de jeter des tomates d'industrie à la figure d'un artiste ou d'un dirigeant politique, car ce serait le lapider, ce qu'il ne mérite peut-être

0: Merci Alex.
1: Pour conclure, peut-être qu'on peut refaire un tour de table sur vos peurs personnelles. Dominique, Gaëtan,
2: ouais.
1: Sophia.
2: Moi, c'est un rapport avec le texte, mais je crois que c'est Alain Damasio qui m'a filé, avec les furtifs, qui m'a filé la... il m'a traumatisé. Maintenant, j'ai la trouille de tout ce qui est technologie. Voilà, ouais. J'ai même mon portable.
1: Technophobe.
2: Voilà. Et même mon portable, c'est un téléphone à touche. J'ai même pas d'imprimante à la maison. Enfin, bon. Bref. Et ouais, voilà. Donc, bref, quelque part, je suis traumatisé, mais quelque part aussi, je lui dis merci, quoi. Parce que. Voilà.
3: Ouais, c'est pour ça que tu passes à la radio.
2: Ouais. Ouais, mais c'est la bande FM, ça marche.
4: Bah, moi, rien de très original. J'ai juste peur à quelle heure de mourir je me dise que je suis passé à côté de ma vie, c'est tout.
0: Ouais, bah, ça peut se comprendre.
4: Ah ouais?
0: Moi, j'ai. Bah, oui, je pense. De regretter
4: vie,
0: un peu. La peur du regret. Bah, moi, j'ai aussi un peu peur que mes proches meurent. Et d'une manière. Subite. Un peu. Peut-être ça rejoint un peu la peur du vide qu'il laisse, il et elle laisse.
1: Et moi, je pourrais rajouter que c'est pas pour rien que j'ai choisi ce livre, c'est que moi, j'ai peur des supermarchés, c'est vrai.
4: Ouais.
0: Ça t'angoisse?
1: Ouais.
4: Supermarchophobe.
0: Bah, au final, je me disais aussi qu'on est parti dans cette émission de choses très concrètes comme les blessures et la guerre. Puis on s'est un peu aventuré et puis au final on est revenu sur des choses assez concrètes comme la technologie, les supermarchés, les écosystèmes. Donc voilà, on a fait un petit voyage. Peut-être Nico, tu as ajouté un truc aussi à Gaëtan ou Quentin.
3: Ouais, moi je me mets à avoir peur de la tomate et je vois que mon micro il est rouge. Je commence à me poser des questions.
1: C'est bien, c'est bien.
5: Non, rien de particulier, oui. Les peurs irrationnelles et les peurs rationnelles, les trucs du quotidien et les trucs plus... la peur de la mort, bon, on le sait, hein, quand on est né, on est programmé pour vieillir, s'user et puis partir. Après, on peut croire ou pas à ce qu'il y aura après. Mais... ouais, les supermarchés, la nouvelle technologie, c'est des trucs qui sont plus récents, on va dire. Qui viennent pas du fond des âges.
1: Les peurs modernes.
5: Ouais. Des peurs modernes, effectivement.
2: Il y avait, c'était stoïque grec qui disait quelque chose comme on peut se soucier de, on peut se soucier des choses qui nous touchent directement, en quelque sorte, et puis le reste, quelque part, on s'en fout. Mais non, mais c'est vrai. Mmh. Et
4: très stoïque.
2: Ouais, quelque part. Mais la tomate et les nouvelles technologies, pour moi, il y a un lien, parce que c'est des choses, pour le coup, nous, on n'a rien à y faire, quoi. Moi, je n'irais pas trafiquer un téléphone ou des choses comme ça, ou cloner une tomate. Mais au final, ça fait partie des choses qui ne dépendent pas de nous.
1: Et qui est dans ta vie quotidienne.
2: Mais qui sont quand même dans la vie quotidienne, et dont on devrait avoir quelque chose à décider dessus, quoi.
3: Ouais, une nomenclature, quelque chose qui empêche justement ce type de dérive, comme
0: parce
3: les supermarchés.
0: Parce qu'on est très déconnecté de ce qui est vivant, quoi. On a cette séparation. Voilà, on va au supermarché pour acheter des choses à manger, alors qu'on se rend pas forcément compte d'où elles viennent, quoi.
1: Donc, je vous invite à planter vos tomates ce printemps.
0: Ben, merci à toutes et à tous.
5: Merci à vous, c'est le mot de la fin, hein. Plantez vos tomates. Ça finit comme ça.
0: Ça me fait penser à
2: ça
0: Candide,
2: peur,
0: hein. Cultiver votre jardin. Bah, c'est un beau message pour finir. Et donc c'était La peur à l'oreille sur Radio Larzac à l'occasion des nuits de la lecture. Merci à toutes et à tous pour avoir participé.
1: Merci.
4: Merci.
3: Merci.
4: Nous avoir invités.
0: Merci Nico à la technique.
6: De rien.
1: Et faites de beaux rêves.

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0: aujourd'hui, c'est avec beaucoup de plaisir que j'accueille Corinne Stanciou-Lacroix pour son très beau polar au titre énigmatique « La mansuétude des orques est immense », édité chez Rouergue Noir. Bonjour Corinne Stanciou-Lacroix.
1: Bonjour Florent.
0: Avant d'éclairer nos auditrices et auditeurs sur l'intrigue de votre roman, je donne très vite la définition de mansuétude d'après Robert et Larousse. Disposition d'esprit qui incline à une bonté indulgente. Première question, faites-vous preuve de mansuétude, autant avec les êtres humains qu'avec les réputés non humains, Madame Stanciou?
1: Ah,
0: c'est une question,
1: c'est une question à laquelle je ne m'attendais pas. Qu'est-ce que je vais dire? Non, pas toujours, j'essaye. Mais pas toujours, parce que j'imagine que j'agis sous coup de l'émotion, souvent. Je suis quelqu'un d'assez impulsif et de sensible, donc je ne suis pas persuadée de faire preuve toujours de la mansuétude que je devrais peut-être distiller, j'avoue. Je suis peut-être moins apte à la mansuétude que les orques, justement.
0: J'ai posé cette question, ce n'est pas dans mon habitude de poser ce genre de questions en début d'entretien, mais c'est parce que bon, vous avez un rapport aux animaux, à la violence envers les animaux, qui est très sensible dans votre roman.
1: C'est vrai. Je dirais que si je devais faire preuve de mansuétude, j'en ferais beaucoup plus par rapport aux animaux que par rapport aux humains.
0: Alors, Corinne Stanciou, vous êtes française, chirurgien-dentiste,
1: oui.
0: C'est une bio très
1: oui.
0: courte, hein, et vous avez travaillé,
1: oui.
0: ce qui a éveillé ma curiosité, comme experte à la cour d'appel de Grenoble.
1: Oui.
0: C'est ça. Dites-moi plus sur ce travail. Vous avez une anecdote croustillante.
1: Alors, des anecdotes croustillantes, pas vraiment, parce que c'est quand même un travail assez sérieux. Ce qui est toujours intéressant, je trouve, c'est de se réinventer dans sa profession. Et ça m'a permis, ce côté expert, de sortir un petit peu de mon quotidien, de sortir un peu de mon bloc opératoire et de parler un petit peu plus, en l'occurrence, à des confrères. Parce qu'en général, quand on est expert, on rencontre des gens, des patients qui ne sont pas très contents de leurs soins ou qui ont un problème de litige avec leur praticien. Et donc, on est amené à discuter et on est amené à explorer un petit peu, non seulement le domaine dentaire, mais aussi le domaine, je vais dire, humain. Alors, vous révélez des anecdotes croustillantes. Non, je n'ai rien de très drôle à raconter. Et puis, ce ne serait pas très sympa quand même de moquer ni de patients malheureux, parce qu'en général, quand je les reçois dans ce contexte-là, ils sont souvent très malheureux, parce que vous pensez bien qu'on ne fait pas ce genre de démarche et c'est pour une broutille. Hein. Donc, c'est des gens qui sont souvent quand même dans un état de détresse important. Ou alors, c'est à la suite d'un accident. Donc, vous imaginez, on a un petit peu du mal à rire de ces situations-là, même si on doit rire de tout. Hein. Et j'essayais, du moins, durant mes expertises, de dédramatiser au maximum. Et si je pouvais en plus les faire rire, parce que bon, effectivement, faire rire, et on peut rire de tout, et c'est encore ce qui désarme le mieux. Mais là, tout de suite, Florent, je n'ai pas d'anecdote. Je suis désolée.
0: C'est pas grave. Alors, j'ai signalé que vous étiez française, mais aujourd'hui, c'est important, évidemment, vous vivez en Angleterre, dans le Dartmoor.
1: Dartmoor, en fait, j'ai habité Dartmoor pendant 4 ans et maintenant j'ai glissé un petit peu dans le Southam. Mais mon bouquin, il parle des paysages de Dartmoor. Hein, c'est vraiment cette lande que je décris. Nous avions acheté avec mon compagnon une ancienne ferme qu'on a retapée et qui était dans un endroit absolument extraordinaire. Donc pour l'anecdote, puisque je vous sens friand d'anecdotes.
0: Oui.
1: Ce qui était assez drôle, c'est qu'on s'est baladé à Dartmoor. Bon, je suis tombée amoureuse et puis je suis une exaltée. Hein, vous allez vite vous en rendre compte. Donc tout de suite, voilà, je me suis dit, oh là là, vraiment, ça me plaît cet endroit. Parce que quand j'ai rencontré mon compagnon, il était londonien. Hors de question, moi je suis parisienne d'origine, que j'aille m'installer à Londres parce que j'avais quitté Paris. Ce n'était pas pour retrouver Londres. Et donc pour m'attirer, il a loué une très belle ferme à Dartmoor. Et à partir de là, nous avons décidé d'acheter. Donc, on s'est mis en quête de trouver une maison. Et donc, toutes les maisons qu'on visitait, c'était des petites maisons avec des toutes petites fenêtres, style cottage, des plafonds bas, très sombres, humides. Alors, bon, voilà, je n'avais pas le coup de foudre. Et puis, tout d'un coup, on a visité une maison qui était haute de plafond, avec des grandes fenêtres, une vue 360 sur les torts environnants. C'était extraordinaire, magnifique. Coup de foudre immédiat. Hop, on se lance, on achète. Et en réalité, entre nous, ben, on a découvert que si les maisons étaient basses et protégées, il y avait une raison, c'est qu'il y a quand même beaucoup, beaucoup de vent à Dartmoor. Voilà, c'était juste pour vous faire sourire.
0: Ok. Alors effectivement, le roman, votre roman, La Mansuétude des Orques est immense, se situe dans le Dartmoor, où vit l'une des héroïnes de votre roman, qui s'appelle Colleen, oui, qui s'est installée dans cette lande aride, mais boisée aussi, si je ne me trompe pas.
1: Oui.
0: Elle s'est installée avec Pierce, son nouvel amour, et Paul, son fils. Et leurs voisins les plus proches, c'est un couple d'éleveurs de Welsh Black, donc la race de vaches locales.
1: Magnifique vache locale.
0: Voilà, ouais. Typique de la région, que vous décrivez très bien, avec beaucoup de tendresse. Les voisins, c'est Joy et Andy. Et nous voilà lancés littéralement dans cette histoire au parfum de mousse, de lichen, de lande, où des génisses vont être atrocement mutilées. Ouais. Vous avez choisi de faire tuer des animaux avant peut-être d'autres crimes dans votre roman. Pourquoi ?
1: Alors, pourquoi ? Parce que je pense que c'est une façon de prendre de la distance. C'est une façon de pouvoir décrire des atrocités sans impliquer, sans choquer de trop, parce que c'est peut-être un tort. Mais en tant qu'humain, on est peut-être moins touché. J'ai imaginé que le lecteur serait peut-être moins, comment dirais-je, frappé de plein fouet si on pouvait réaliser des atrocités sur des animaux plutôt que sur des êtres humains, en tout cas dans un premier temps. Et surtout, tant qu'à choisir un animal, autant choisir un animal qui représente, qui soit un symbole de pureté, qui ne soit pas apte à se défendre, si vous voulez. Il n'y a pas plus innocent qu'une pauvre génisse qui est dans son étable, qui est entre quatre murs, qui n'a pas de moyen de se sauver, en fait. Qui ne peut pas échapper à son destin et échapper à la cruauté de ses agresseurs. Donc c'est probablement un moyen pour d'emblée créer une atmosphère assez sordide, ouais, tout en prenant de la distance, mais en impliquant quand même des animaux qui vont toucher le lecteur. Parce que le lecteur, il ne va pas être, comment dirais-je, il ne va pas ne pas se sentir impliqué dans ce crime, puisque finalement c'est l'innocence qu'on tue. Donc c'est un petit peu paradoxal, mais voilà.
0: Oui,
1: je l'exprime très bien.
0: C'est vrai que c'est à la fois insupportable et supportable. Enfin, j'aurais du mal à exprimer, mais
1: c'est voilà. Ça.
0: C'est votre livre, votre roman, bon, c'est à la fois sur les vaches, les chevaux, mais aussi sur les Anglais, sur leur campagne et leur art de vivre. Dartmoor, c'est aussi le pays du chien des Baskerville. Donc c'est peut-être une région criminogène, je ne sais pas, qui inspire ça ces choses, ces ambiances un peu étranges. Je pense que c'est un peu ça, mais j'aime beaucoup votre style, parce qu'il oscille doucement entre la violence et la nature, entre le naturel des relations humaines que vous décrivez dans de très bons dialogues, je trouve, et la violence du travail avec la nature ou dans la nature. Je trouve que ça oscille sans arrêt entre ces deux, entre violence et nature. J'ai envie de lire un court passage, si vous me le permettez. Mais il roule comme un malade, celui-là. Quel abruti ! Abruti ! Lui crie-t-elle encore avec rage alors qu'il a déjà disparu dans le virage. Elle n'a jamais vu cette fourgonnette avant aujourd'hui, sûrement pas un gars du coin, et le vent vif qui lui cingle le visage l'empêche de conjecturer. Il lui tarde d'arriver à son étable, un simple hangar de tôle en réalité, qui abrite quelques-unes de ses bêtes qu'elle garde à l'écart du troupeau. Des veaux un peu faiblards et quelques vaches sur le point de veiller qu'elle doit surveiller. Au bout de la ligne des haies, un petit coin de tôle brille au loin, puis, au fur et à mesure qu'elle avance, c'est le toit tout entier qui se dessine. Ne lui reste bientôt plus que quelques mètres à parcourir. Elle perçoit les effluves de purin mêlés à ceux légèrement âcres de la paille. Soudainement, l'odeur est forte et s'engouffre dans ses narines. Elle est arrivée, elle coupe le moteur et descend de son quad. Je je vais m'arrêter là. Après, on arrive à une scène assez trash, en fait. Qui montre bien, à mon avis, la manière dont vous, justement, vous gardez cet équilibre. Ça m'a parfois fait penser à un film de Terrence Malick qui s'appelle The Seed Red Line, qui se passe en temps de guerre et où il y a des passages entre la nature environnante calme, complètement bucolique, et on bascule d'un coup dans l'horreur de la guerre. D'autant plus que je trouve que, comme Terrence Malick, vous vous attachez à donner de la vie à tous les protagonistes du roman, à commencer par l'enquêtrice, puisque c'est un polar, qui s'appelle Freya Di Maio. Alors, comment vous est venue l'idée de ce nom ?
1: J'ai emprunté Freya. Alors, Di Maio, je l'ai inventé, je trouve ça assez marrant comme combinaison. Mais Freya, en fait, c'est une petite étudiante qui était avec... c'est pas elle, mais je me suis inspirée de son caractère parce que mon fils était au collège, dans un collège anglais. Il y avait une gamine qui s'appelait Freya, qui n'avait pas les traits de Freya, mon inspectrice, mais qui avait ce côté talentueux, ce côté où son intelligence était vraiment brillante. Elle était très brillante, elle avait une intelligence très pointue et un regard très particulier. Et voilà, elle m'a frappée, cette gamine, elle s'intéressait à tout. Et elle m'a raconté, ce qui m'a donné l'idée de ces graffitis et de cette scène que je décris dans l'église. En fait, son papa était passionné par les vestiges médiévaux et ils n'avaient pas la télévision, ils ont passé leur jeunesse, elle et son frère, à restaurer un village médiéval.
0: D'accord.
1: C'est quand même des caractères qu'on croise dans la vie et qui nous laissent une trace. Et donc, elle m'a inspiré le personnage de Freya Di Maio. Voilà.
0: Donc, c'est vrai que Freya est passionnée de graffiti, pour faire simple. Donc, c'est elle qui va mener l'enquête. J'en profite aussi, d'ailleurs, avant d'oublier, comment vous est venue l'idée aussi du médecin légiste aux accents multiples ?
1: Alors ça, je ne peux pas vous dire, Florent. Tout d'un coup, j'ai eu envie de le colorer un petit peu, ce personnage qui pouvait être un petit peu, vous savez, vous imaginez ces atmosphères de laboratoire, tristounette, blafarde, on imagine une lumière blafarde, on imagine ce personnage qui est vraiment... qui baigne dans la mort, en fait, et dans le silence. Et j'ai eu envie de le colorer un petit peu. Curieusement, je me suis dit, ce serait marrant qu'il ait cette maladie, sans savoir qu'elle existait réellement, ce syndrome de l'accent étranger. Et j'ai regardé bêtement sur Internet et je me suis aperçue, j'ai eu de la chance, ça existait. Donc voilà, ça c'est du pain béni pour une romancière.
0: Franchement, c'est hilarant, cette idée. C'est pas drôle comme maladie, mais ça tombe... j'ai trouvé ça très british comme humour, en fait.
1: Oui, c'est très décalé. Ouais. Oui, je suis d'accord avec vous. Mais il y a de ça dans le roman, j'espère.
0: Oui.
1: J'espère que j'ai réussi à reproduire ce décalage. Parce que c'est ce qu'on vit un petit peu au quotidien avec les Anglais. Ils ont cette capacité de prendre de la distance et justement de flirter avec, entre le drame et le rire constamment, et de rester dans une certaine... une forme d'élégance, je dirais. Cette distance leur permet de garder du sang-froid et de... ce qui suscite encore plus de rire, bien souvent. Mais voilà, c'est très particulier chez les Anglais et j'ai essayé de reproduire ça, oui. Au travers de ce caractère et au travers aussi d'autres caractères.
0: Après, les relations entre les personnages et eux-mêmes sont peut-être un petit peu décalées, mais souvent très rudes. C'est pas facile comme atmosphère, malgré les digressions sur les mammifères marins, etc. Ce qui est intéressant aussi, je trouve, c'est la relation qui se construit entre Colleen, donc, on va dire l'héroïne de votre roman, toutefois plus ou moins, et Freya. Colleen est l'inspectrice. Comment vous avez voulu construire cette relation ?
1: En fait, j'avais envie que ces personnages... se rejoignent sur certains points communs qu'elles ont, sur sans doute une sensibilité ou voire une hypersensibilité qu'elles ont en commun, et que l'une et l'autre s'admirent réciproquement. En l'occurrence, je pense que Colleen admire d'emblée cette jeune femme qui lui fait forte impression, qui est passionnée de graffiti par son savoir, par son enthousiasme, et puis elle découvrira au fil de l'histoire son extraordinaire intelligence. Donc ça, c'est pour Colleen admirant Freya. En fait, je dirais que ce qui les lie aussi, c'est cette capacité d'observation, c'est-à-dire qu'elles sont toutes dans une... Enfin, l'une, c'est son métier, l'autre, c'est parce qu'elle a... Elle a changé de pays, donc elle se trouve un peu sur un terrain qu'elle ne connaît pas. Et donc, quand vous vivez l'exil, que vous vous exilez, que vous vivez dans un pays nouveau, vous avez tendance à observer beaucoup, plus qu'à parler, que vous exprimez. Vous observez beaucoup, et donc ça développe un sens de l'observation. Et donc, Freya, en l'occurrence, donc là, je parlais de Colline, pardon, ouais. Je n'ai pas été claire, mais Colline développe ce sens de l'observation parce que, justement, elle arrive en Angleterre, elle qui est française, elle observe, elle tombe aussi dans un milieu rural. Il faut savoir qu'en Angleterre, les relations sociales sont très codifiées. Donc, les lecteurs le découvriront au fil du livre, mais il y a pas mal de traditions et de choses un petit peu étonnantes. Donc, elle est dans ce mode observation. Et Freya est continuellement dans ce mode observation puisqu'elle est inspectrice. Donc, son job, finalement, c'est d'observer, de noter. Et donc, elles sont forcément attirées ou sensibles aux détails. Et pour vous révéler quelque chose sur ma personnalité, je suis absolument obsédée par les détails. Pour moi, dans la vie, il n'y a que ça qui compte. Parce que, selon moi, l'essentiel, tout le monde l'a déjà. Donc, je m'attache toujours aux détails. Donc, j'ai voulu... je parle sans doute... On parle toujours en tant qu'écrivain un petit peu de soi. Donc, c'est ce trait que j'ai voulu prêter à mes deux caractères.
0: Ce que je trouve intéressant, c'est que Colline ne devient pas l'adjoint ou le bras droit de Freya durant l'enquête comme ça d'emblée, mais petit à petit il y a une relation qui se crée, qui est assez intime mais très légère, enfin la manière dont, je sais pas si j'arrive à l'exprimer correctement, mais disons que cette relation elle prend de l'épaisseur à la fin du roman et qu'on est amené à ça, quoi. Je trouve ça super intéressant, la manière dont c'est traité. Là, ça fait sororité douce, vous voyez
1: C'est ce que j'allais vous dire. Ouais, c'est le terme que... Voilà, j'aime cette idée de sororité, je voulais aussi en parler, la décrire, et c'est exactement ça, c'est une relation de sororité, mais qui n'est pas... elle ne se force pas, elle vient naturellement, elle vient avec le temps, et avec l'admiration que Freya suscite à Colline. Donc, elle a envie de l'aider, Colline. Elle se trouve petit à petit impliquée aussi. Donc, tout doucement, c'est très vrai ce que vous dites, elle a tendance à se rapprocher de Freya, et elle va, sans toujours le vouloir d'ailleurs, mais l'aider.
0: Ouais, c'est un roman où il y a plusieurs portes. On peut rentrer dans le roman par le côté relation de la campagne anglaise, voilà, comme vous dites, le mode de vie, les interactions sociales. On peut rentrer dans le roman à travers la violence faite aux animaux. On peut rentrer dans le roman à travers la relation qui se crée entre Colline et Freya. C'est une enquête qui vraiment sert de fil rouge, mais qui permet, enfin, au lecteur, à mon avis, de relire le livre avec plusieurs points de vue presque, même si on est souvent dans le point de vue de Colline. Ouais, mais voilà.
1: Ouais, je pense que c'est un roman sur l'enfermement, et justement, Colline, elle va sortir de son enfermement et elle va. C'est des mondes qui vont se rapprocher finalement.
0: Oui, ça pourrait être.
1: Celui de Freya et celui de Colline.
0: Ça pourrait être un monde assez effectivement claustrophobe. Quasi, mais,
1: oui. Oui.
0: Mais bon, vous donnez suffisamment de respiration pour qu'on puisse reprendre notre souffle. J'en reviens à ce que je pense être le cœur du roman, c'est-à-dire la maltraitance faite aux animaux de ferme, aux animaux domestiques. Je pense aux chevaux, aux vaches, aux orques. Pour vous, cette violence, elle est toujours importée de l'extérieur ou est-ce qu'elle est intérieure, c'est-à-dire constitutive de la campagne, du travail à la campagne, du travail dans des centres pour animaux, en l'occurrence? Est-ce que c'est extérieur ou intérieur? Est-ce que c'est forcément...
1: Je pense que ce qu'il y a de plus difficile, insoutenable, je dirais, c'est surtout que cette violence, elle est rendue... naturelle, c'est-à-dire qu'elle passe complètement inaperçue. Elle est complètement ancrée dans les mœurs de chacun. Par exemple, en allant vivre à la campagne, je m'étais dit que j'allais m'approcher de gens qui étaient forcément plus sensibles aux animaux et au bien-être animal, qui vivaient avec des animaux, donc qui allaient créer des liens. Mais je pensais trouver un plan d'égalité, ou en tout cas un peu plus d'égalité, un peu plus d'égard de la part de gens de la campagne vis-à-vis d'animaux qui finalement sont des compagnons de travail, des compagnons de vie. Mais en fait, on s'aperçoit très rapidement qu'il y a une violence, qui est omniprésente et qui finalement ne semble pas molester qui que ce soit. C'est ce qui m'a le plus frappée et c'est ce qui me heurtait en fait. Je vous donne un exemple, celui des vaches, des mères qu'on sépare des veaux et des veaux qui vont crier non-stop toute la journée, toute la nuit. Et ça dure comme ça plusieurs jours parce qu'ils les séparent très vite de leur mère. Et personne ne les entend. Et je trouve ça incroyable.
0: Oui,
1: c'est-à-dire qu'on est complètement, on est sourd à leurs cris, à leurs plaintes, on est sourd à leurs douleurs. Et ça m'interroge. J'avoue que ça m'a beaucoup choquée. Bon, c'est pas réservé à la campagne anglaise, on est bien d'accord.
0: Bien sûr. En Aveyron, voilà. On connaît ça.
1: Oui, oui. Et vous discutez avec des gens absolument charmants qui vont vous donner, qui vont vous raconter qu'ils ont des petits trucs pour se rendre la vie plus facile. D'ailleurs, ils trouvent ça c'est complètement entré dans les mœurs et c'est des trucs qui se refilent de génération en génération. Donc là-dessus, il y a peu d'évolution, mais c'est vraiment de la torture. C'est-à-dire pourquoi ils entourent la queue des agneaux avec un fil électrique ou un élastique pour que finalement elle tombe de putréfaction. Enfin, elle ne soit plus irriguée, donc ouais. Le membre finit par être coupé de la circulation sanguine. Donc vous imaginez quand même, ils font la même chose avec les testicules, parce que ça coûte quand même moins cher d'aller chez le véto. Et ils vous racontent ça avec un naturel déconcertant. Ça ne leur pose aucun problème.
0: Mais ils peuvent être extrêmement choqués par le massacre d'une génisse. C'est ce que montre aussi votre livre. C'est un bouleversement, en fait. De s'attaquer aux animaux hors de la norme, j'allais dire.
1: C'est ça. Et à la fois, si vous poussez le curseur, c'est-à-dire que l'avantage du polar, c'est quand même de pousser le curseur du réel. Et en poussant ce curseur du réel, on arrive à, j'espère, à décrier une situation, on arrive à montrer un petit peu du doigt des choses qui ne sont pas tout à fait normales. Et donc, comme vous dites, tant que c'est leur petite violence ordinaire, ça va bien, mais si ce sont notamment des étrangers qui s'attaquent à leurs bêtes, alors là, c'est totalement différent. C'est une violence qu'ils prennent de plein fouet. Et là, évidemment, ça suscite une indignation et voilà, je suis d'accord. C'est une question de curseur et c'est une question aussi de point de vue. C'est ça, en fait, la vie. Tout dépend du point de vue où on se place et c'est un problème de perception aussi. Je pense qu'on réagit par rapport à son acquis, à son éducation, à qui l'on est, à sa sensibilité, son degré de sensibilité. Mais c'est toujours relatif à l'éducation. Parce qu'on peut aussi chercher à les défendre. C'est comme ils nous racontent leur process, leur procédure dans le domaine agricole. C'est des choses qu'ils ont apprises, des choses qu'ils ont acquises et qui sont rentrées dans le domaine du normal. Donc la question qui se pose dans ce livre, c'est qu'est-ce qui est normal ? Est-ce qu'il n'y a pas lieu de revoir un petit peu notre rapport à l'autre, notre rapport aux animaux ? Voilà, c'est une question qu'il pose.
0: Là, je pense que tout le monde doit se demander, mais pourquoi les orques ? Parce que les orques dans le Dartmoor, il n'y en a pas tant que ça, on va dire. Il y a des phoques.
1: Il n'y en a pas tant que ça, ouais.
0: Sur la côte, mais alors, pourquoi les orques ? Oui, dites-nous tout.
1: Alors, je ne veux pas révéler quoi que ce soit, c'est quand même un polar.
0: Oui.
1: Mais cette idée d'orque, elle est venue d'un poster que j'avais gamine. J'avais ce poster, je l'ai toujours dans ma mémoire, je ne sais pas exactement où il traînait, mais en tout cas ce poster, il représentait un orque. C'était une photo d'orque qui sautait tout droit pour essayer de toucher un petit ballon rouge dans un bassin de Marineland. Et ce poster, je l'ai enterré dans ma mémoire, et pourquoi il est ressorti au moment où j'ai voulu écrire ce polar ? Alors, je voulais que ce polar parle d'animaux, je voulais qu'il décrit pas mal de choses, je voulais qu'il parle du rapport de l'homme avec les animaux, de la prééminence de l'homme mortifère. Je voulais qu'il parle de tout ça. Et donc, les orques se sont imposés à moi comme figure d'animaux super, avec des super pouvoirs. Voilà, parce que s'il est des animaux fascinants, ce sont quand même ceux-là. Les orques sont dotés d'une intelligence extraordinaire, absolument fascinante. Ils ont des particularités anatomiques qui sont, surtout en ce qui concerne le cerveau, extraordinaires. Donc, je me suis intéressée aux orques, d'une part parce qu'ils faisaient partie de, peut-être, de mes souvenirs d'enfant, de mon inconscient, ils m'ont toujours fascinée. Et puis, à partir de là, quand j'ai commencé à m'intéresser et à me documenter sur les animaux, j'ai découvert beaucoup de choses sur leur structure cérébrale, sur la complexité de leur langage, sur leur mode de vie, sur leurs relations entre elles. Et finalement, ce qui les rapprochait beaucoup de l'homme, pour parler de leur cerveau par exemple, ils ont des caractéristiques qui font penser qu'ils pourraient être, alors je mets ça entre guillemets, hein, plus intelligents que l'homme, d'une certaine façon, en tout cas, avoir des aptitudes que l'homme n'a pas. Hein. Une capacité de traiter l'information, par exemple, qui est magnifiée par le fait qu'ils ont un cortex, on appelle ça un index de gyrification, mais un cortex qui est extrêmement replié sur lui-même. Donc, ils ont une grande densité de neurones. Et donc, ils ont cette capacité de réagir très vite et ils ont une capacité d'analyser une situation très, très vite. Voilà, ils ont aussi un cortex auditif qui est super développé. Un détail, une anecdote qui m'a fascinée et que je relate dans mon bouquin, c'est qu'en fait, ils ne respirent pas. Pour eux, respirer, ce n'est pas un réflexe. Ils doivent décider de respirer. Donc, quand ils dorment, pour ne pas cesser de respirer et pour réussir à survivre,

0: l'interdiction d'avoir des orques dans captivité. L'issue de ces pauvres orques qui n'est toujours pas décidée, j'ai l'impression, on ne sait pas trop ce qu'on va en faire. C'est-à-dire qu'à partir du moment où les dirigeants ont voté de l'interdiction de garder en captivité des orques, ben, il n'en demeure pas moins qu'on ne sait pas quoi faire de ces géantes, parce que maintenant qu'on les a sorties de leur domaine et qu'on n'est pas à même de les réintroduire, parce qu'elles mangent du poisson mort. Or, un orque au naturel, dans la nature, il chasse. Voilà, et on ne sait pas leur apprendre à chasser ces pauvres orques. Elles sont pas, on ne peut pas les remettre, les relâcher en milieu naturel. On les a sur les bras. Et bien sûr, maintenant, on réalise que... on ne sait pas trop quoi en faire. Surtout que tant qu'elle rapporte de l'argent, on peut mettre des moyens illimités, mais à partir du moment où elle ne rapporte plus, ce n'est plus la même problématique.
1: Je crois qu'elle devait partir en Espagne, mais je crois que ça n'a pas beaucoup avancé, en fait. Mais ce que vous faites très bien, c'est faire le pont entre une enquête qui se passe dans le Dartmoor, une enquête très british, et la vie des orques. Ça, j'avoue que c'est pas évident. Comme ça, j'invite les lecteurs à découvrir ça, c'est pas mal.
0: Mais ça fait partie de la part du mystère aussi. Je pense que le polar doit receler sa part de mystère.
1: Et je vais dire un dernier petit mot à toutes les auditrices et tous les auditeurs de PVC de maintenant propager la bonne nouvelle, puisque le premier roman de Corinne Stanciou-Lacroix, La mansuétude des orques est immense, est en librairie. Donc achetez-le. Laissez-vous happer par ce polar qui vous fera voyager. À mon avis, c'est la force de ce roman, l'originalité qui apporte une bouffée de fraîcheur dans le polar. C'est vif, c'est agréable, c'est tendu, c'est parfait pour votre été. Voilà. Merci encore Corinne Stanciou. Et à bientôt, j'espère, pour votre futur roman. Il y a quelque chose dans les tuyaux, comme on dit.
0: Oui, je n'en dirai pas plus, mais oui.
1: Faut pas en dire plus, de toute façon.
0: Je m'attelle à la tâche.
1: On va guetter ça. Faites-nous signe.
0: Merci Florent, merci mille fois.
1: Eh ben, c'est
0: j'étais absolument ravie de passer ce petit moment avec vous. J'ai dû bafouiller beaucoup, mais c'est une première, il faudra me pardonner.
1: Oui.
0: Et j'ai eu beaucoup de plaisir à être avec vous. J'aime beaucoup votre émission.
1: C'est gentil.
0: J'ai écouté, j'avoue que je ne la connaissais pas, mais maintenant, je peux vous dire que je vous écouterai régulièrement, parce que j'aime beaucoup ce que vous faites. J'aime cette ambiance, cette simplicité, cette proximité et cet amour vrai que vous avez pour les polars. Je trouve ça génial.
1: C'est super gentil. Moi, j'ai vachement aimé votre bouquin et puis tout le monde va le lire ici. Bravo. Et puis, bonne fin de journée chez nos amis
0: Merci
1: anglais.
0: Merci beaucoup, Florent.
1: À bientôt, je vous tiens au courant.
0: À bientôt.
1: Au revoir.
0: Au revoir.

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1: Vous allez voir, c'est un peu spécial, mais vous allez voir, on en parle après, hein. 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

Bonjour, bonjour à toutes et à tous. Oui, effectivement, nous sommes en direct. C'est la deuxième émission de la troisième saison. On ne lâche pas le morceau sur les ondes de Radio Larzac. Je salue tout de suite Nico à la technique, car des fois, ça m'arrive de l'oublier. Voilà, alors, une heure en direct de 17h à 17h, deuxième mardi du mois. Et l'émission est rediffusée cette même semaine, ce samedi, de 20h à 21h. Je ne me suis pas trompé. C'est bon. Voilà, alors, mais toujours les mêmes rubriques. Je vous le dis à chaque fois, si vous écoutez l'émission et s'il y a des petits nouveaux, des petites nouvelles qui nous écoutent, eh bien, bienvenue. Nous avons toujours nos petites rubriques, à savoir le missile qui va débuter l'émission, le fossile qui va congeler l'émission, le vieux morceau, le document sonore et la purée musicale de nos amis de Disco Deluxe, à savoir des mash-up, des morceaux qui s'imbriquent clic-clac-clouc tout seul. Voilà, alors, eh bien, pour ne pas faire comme toutes les autres fois, je vais un peu vous parler du missile. D'habitude, on l'envoie et on en parle après, on va en parler avant. On va écouter le morceau de Roger Sanchez, le DJ qui s'appelle Another Chance. Et pourquoi je vais vous en parler avant? Parce que, bien sûr, il est sur YouTube comme tout. Et le réalisateur du clip a écrit un petit mot. Apparemment, c'est un Français, il s'appelle Philippe André. Et je suis obligé de dire le texte avant, parce que si je vous le dis après, vous aurez un peu le truc un peu en décalé. Donc, il a écrit cette petite phrase assez sympathique. Et tout de suite après, on va écouter le morceau. Il a dit « J'ai écrit et réalisé cette vidéo pour Roger Sanchez en 2001. » C'est tellement réconfortant de voir à quel point mon court-métrage peut vous toucher tous. Another Chance m'a tellement inspiré que j'ai écrit une histoire en suivant les paroles, tout en m'en éloignant en même temps, laissant de la place à la musique et en créant de l'émotion. J'ai réalisé ce morceau de film pendant 2 nuits de tournage à New York. Quand j'ai ajouté un dialogue de 2 minutes en plein milieu, je ne m'attendais pas à ce que MTV et Label ne l'acceptent jamais. Mais tout le monde a adoré. Merci beaucoup à vous tous pour vos merveilleux commentaires. Eh bien, on va écouter tout de suite Roger Sanchez, Another Chance.

Roger Sanchez avec Another Chance. Alors, je voulais pas expliquer, mais sinon j'allais parler pendant 3 minutes. La fille, en fait, tient dans le clip un cœur énorme. Elle se balade dans les rues de New York avec. Et effectivement, on lui refuse l'entrée à plein d'endroits. Le bus, un bar, tout ça. Et le cœur dépérit vraiment au propre et au figuré. Le cœur, allez voir le clip, le cœur devient tout petit. Puis après, elle rencontre un homme. Le cœur reprend un peu des forces et tout. C'est très, très sympathique comme clip. Et effectivement, il y a au plein milieu du clip, il y a le fameux dialogue entre l'homme et la femme, qui est en anglais bien sûr, mais ce n'est pas grave, on l'a laissé parce que franchement il est beaucoup mieux en clip avec cette histoire d'amour entre l'homme et la femme que le titre simple. Donc Roger Sanchez, allez voir le clip sur YouTube, hein. Roger Sanchez, Another Chance, c'était sexy cool. Alors la transition elle est toute faite, on va maintenant écouter Philippe Catherine avec Sexy Cool. Voilà, c'était tiré de son album Magnum, sorti en 2013. Ah, il est vraiment cool. Il est vraiment super cool. Vous pouvez aller voir le clip aussi. Il est vraiment très cool, le clip. Philippe Catherine.

Catherine, Philippe, Catherine, avec Sexy Cool en 2013. Voilà, c'était Sexy Cool, et c'est toujours Sexy Cool d'être en direct et d'écouter Radio Larzac, et on ne lâche pas le morceau. On va rester avec Philippe, Catherine, on va écouter maintenant Juif Arabe. C'est un titre qu'il avait écrit il y a une quinzaine d'années, donc 2010, qui était paru sur son album Philippe, Catherine, tout simplement, en 2010. Titre qui résonne maintenant avec l'actualité et la situation au Proche-Orient, titre qui se veut positif, qui est positif, mais Dieu que c'est difficile. Philippe, Catherine.

Voilà, Philippe Catherine avec Juif Arabe, morceau sympathique. Il faut qu'il le soit, toujours ce morceau. Allez, maintenant on va écouter les Charlatans. Charlatans, c'est tiré de leur album Some Friendly, c'était sorti en 1990. On va écouter le morceau qui s'appelle Opportunity 3. Le groupe est bien sûr anglais, il est originaire de Norwich. Et alors moi j'ai une petite anecdote, c'est un Maxi 45 tours que j'ai acheté à Millau quand il y avait encore Taurine, boulevard de l'Hérole. Voilà, quand il faisait un peu tout, il y avait des bacs à disques, enfin, c'était un peu tout, ça allait du Radio Réveil à la chaîne IFI, et il y avait un bac, j'avais fouillé, il y avait ce Maxi des Charlatans, et je l'avais acheté. Ouais, voilà, c'était juste le petit souvenir, parce que là, ça fait vraiment un bail. Ça fait vraiment un bail chez Taurine. Allez, on écoute ça. Petit souvenir mis à voix. The Charlatans, Opportunity Free.

The Charlatans, donc avec... Alors, j'ai mangé un titre du morceau, je vais le faire plus doucement. Opportunity 3. Voilà, je ne vous dirai pas ce que j'ai dit tout à l'heure. Donc la troisième opportunité hein, pour les charlatans. Donc The Charlatans, Opportunity 3. Ah, j'ai voulu réessayer, je me suis gouffré. Bon, ce n'est pas grave. Donc en 1990. Allez, maintenant, le document sonore. On va vous faire écouter maintenant un sketch d'Alex Métayer. Alors Alex Métayer, il est décédé, je crois qu'il avait 73, 75 ans. Il était né en 1930-2004, oui, ça fait 74 ans. Alors, c'est un sketch qui se moque du disco. Alors, bon, comme tous les sketchs, bien sûr, c'est daté. C'est sûr qu'on l'écoute maintenant, bon, il y a un gros décalage, fatalement. Mais le sketch qu'il a de bon, c'est qu'il critique donc la fameuse mode disco qui était arrivée fin des années 70. Et quelque part, un peu, donc, ça critique un peu toutes les modes. Quand vraiment le disco était partout, je sais pas comment je pourrais vous le dire, mais sur les barils de lessive, sur les patins roulettes, enfin, tout était disco. Et oui, il n'y avait pas les réseaux sociaux, il n'y avait pas tout ça. Et même nos artistes français s'étaient mis au disco. C'était une véritable catastrophe. Tout le monde était disco. Enfin voilà. Donc, Alex Métayer fait donc un sketch qui s'appelle Merci Disco. C'est en public, 1979. Donc, je vous le dis, c'est un peu daté. Le ressort comique à la fin, c'est un peu le même. Donc, à la fin, ça dure 4 minutes. On en a pas un peu marre, mais enfin, on comprend ce qu'il va dire. Mais l'intention est bonne. Vraiment, l'intention est bonne. Alex Métayer, 79. Merci Disco.

Allô? Allô, c'est toi, René? Ouais, ouais, c'est moi. Ouais, ouais, je suis en studio, là, je fais un disque. Non, non, c'est pas du rock, c'est du disco. Ouais, ouais, je sais, c'est débile, mais avec le rock, je bossais plus, hein. Ah non, non, non, je bossais plus, tu sais que j'ai été obligé de retourner chez mes parents, hein, à Caramberge. C'est dur, hein. Ah non, je suis trop vieux pour le rock. Sur la scène, je voyais même plus arriver les canettes de bière. Trop vieux. Reste à moi. Et ne quitte pas, je chante et je te

Allô, t'as entendu? C'est débile, hein? Ouais, mais faut comprendre, hein. Eh, j'avais même plus le salaire de Martine. Elle s'est tirée, Martine. Ah ouais, elle en a eu marre. Eh, dis, pendant 10 ans, elle a fait la bouffe pour tout l'orchestre. Il n'y a pas un musicien qui faisait la vaisselle. Tu sais, les rockers de mon âge, hein, ils touchaient pas souvent la lessive, hein. Ouais, elle s'est tirée avec le sonoriste. Le grand avec des boutons, là. Ouais, c'est le seul qui lui disait bonjour. Tu sais que ça m'a foutu un coup, hein. Ah, j'en ai perdu mes kiffs, dis. J'ai perdu mes... Tu te rappelles les cheveux que j'avais? Martine, elle en est la moitié, dis. Ah, ça a été dur, hein. Eh, hey, le kit... Ouais, c'est à moi, hein, le kit pas. Le kit pas.

0: générique, je suis marqué. Tu dis pas aux copains de l'orchestre hein, que je chante comme ça. Hein. Ils sont tous tirés, les copains de l'orchestre. Ah ouais, y a que Bébel qui reste avec moi, à la guitare. Et Bébel, c'est René. Bébel. Non, non, il n'entend rien parce que le disco, ça le fait flipper, alors il bosse avec des boules caisses dans les oreilles. Bébel, c'est René. Ouais, tu veux pas savoir, hein, c'est la déprime. Hein. C'est la déprime, il a plus de technique à la guitare. Hein. Il joue avec des moufles, hein. Vraiment. Hein. Bébel, c'est René. Oh, Bébel. Non, non, dis, hé.
1: Oh, c'est à toi.
0: Ça va être à moi, hein. Ne quitte pas. Hein. Ne quitte pas, hein.

Allô ? Arrête de dire c'est débile, il est marrant le mec, c'est débile, c'est débile. On a des avantages et avec Disco. On est payé au mois. Ouais ? Puis on a la sécu, on a la sécu. Bébel, sa dépression nerveuse, tous les médicaments remboursés et tout, hein. Et puis on s'est arrangé un gentil petit intérieur tous les deux. Ouais. Toile de jute sur les murs et moquette et tout, hein. Ah, tu reconnaîtrais plus rien, hein. Les robinets qui fonctionnent, les éviers débouchés et tout, hein. Puis tu sais ce qu'on a fait ? Eh, tu sais ce qu'on a fait, débouchés et tout, hein.

Voilà, Alex Métayer avec Merci Disco en 1979. Je vous avais prévenu que c'était daté. Je vous l'avais dit, surtout la télé en couleur. Quand il parle de la télé en couleur. Voilà. Ben maintenant, on va changer complètement du tout, tout, tout. On va écouter Nouveau Western, le morceau magnifique et presque cultissime, si on peut le dire, de MC Solar, sorti sur son album Pros Combat en 1994. Et pourquoi ? Parce que le texte est pas mal du tout. Et surtout, il y a le fameux sample de Gainsbourg, Bonnie and Clyde, bien sûr. Nouveau Western, MC Solar.

MC Solar, nouveau western en 1994. Allez, maintenant, un morceau de la fin des années 60. On va écouter Smokey Robinson, de son vrai prénom William, je crois. Smokey Robinson and the Miracles, c'était son groupe. C'était sorti sur l'album Make It Happen en 1967. Et on va écouter The Tears of a Clown, les pleurs du clown. Smokey Robinson.

Smokey Robinson and the Miracles, son groupe Tears of a Clown. Bon, Smokey Robinson, je suis allé un peu voir quand même, ben, il est toujours bon pied bon oeil, il a 83-84 ans, et là il est en tournée aux États-Unis. Il y a même des concerts jusqu'en juin 2024, ben, papy pour 84 ballets. Bon alors par contre, n'allez pas le voir parce qu'il s'est fait un peu refaire la façade, c'est assez ridicule. Hein. Voilà, c'est voilà, quand on a 80 ballets, on a l'âge des artères, hein. Qu'est-ce que vous voulez, c'est comme ça. Smokey Robinson, donc Tears of a Clown, voilà. Allez, maintenant un petit ovni français qui n'a pas du tout fonctionné. C'était sorti en 82 moi. J'ai fourché, je vais vous dire pourquoi, parce que le groupe s'appelle 2 plus 1. Voilà. Ah, ils ne se sont pas embêtés pour le nom du groupe. Le morceau s'appelle Station Neptune 2 plus 1. En fait, il y avait deux hommes et une femme. Et je vous explique vite, c'était un titre qui se voulait futuriste, pas trop mal fait quand même, pas trop mal fait. Le trio évoluait dans le milieu de la musique, il y en a un qui avait été batteur de Claude François, et il y avait Patricia Ferrari, ça vous dira rien, mais je dis quand même les noms, Marco Attali et Neilo Phil. Et la petite anecdote, c'est qu'ils étaient en train de mixer ce morceau au studio, et Serge Gainsbourg est passé. Et Gainsbourg a dit, eh ben il est pas mal du tout ce morceau, je vous félicite. Voilà, bon, on va écouter, donc Station Neptune, le groupe 2 plus 1 en 1981, et je crois qu'il est sorti en 82, le morceau. Ça n'a pas fonctionné, c'était un peu futuriste, mais bon, voilà. Allez, vas-y Nico, c'est parti.

Voilà, bravo, bravo, bravo, il y a des applaudissements. Le groupe donc 2 plus 1 avec Station Neptune. Bon, je sais pas si vous avez entendu, mais le cœur est plexi de son écran vidéo mix. Tout ça, ça se voulait bien sûr hyper futuriste et tendance. Et c'est comme le sketch d'Alex Métayer, quoi. Des années après, c'est un peu daté. Mais ils ont fait, ils ont essayé. Et Gainsbourg les a félicités. Bravo, bravo, bravo. Allez, maintenant un morceau de... C'était sorti chez Tréma, je ne vous l'ai pas dit. Un morceau de George Benson, maintenant. Qui, lui, est toujours bon pied, bon oeil. Et lui aussi, je crois qu'il est passé par la chirurgie esthétique. Mais qu'est-ce qu'ils ont, ces hommes? Et donc, on va écouter The Greatest Love of All. C'était sorti en 1977. George Benson avec le fameux Gimme the Night. Mais on n'a pas voulu mettre celui-là. On met donc celui-là. Ce morceau a été repris par Whitney Houston en 86. C'est pour ça qu'il va vous parler. Mais nous, on met George Benson, 1977.

Voilà, c'est un coquin ce George Benson. Alors on croit que la chanson est finie, puis en fait, hop, ça repart un petit peu et tout. Voilà, George Benson en 1977, The Greatest Love of All. Allez, maintenant, eh bien, vous savez quoi, c'est la première fois que l'émission Doucettement se termine et on va un peu caler les dernières rubriques, mais ce n'est pas grave, l'essentiel c'est que vous les ayez. On va écouter maintenant nos fameux amis de Disco Deluxe. Je le redis à chaque émission pour ceux qui ne savent pas, tous les samedis soirs sur la chaîne allemande Deluxe Télé, il y a Disco Deluxe, 3 heures où ils passent des mash-ups, où ce sont des morceaux qui s'emboîtent les uns aux autres. Des fois c'est très bien, des fois c'est moins bien. Et là, on a un morceau où ça s'emboîte parfaitement. Le problème, c'est que ce sont deux morceaux qui sont pas très très connus des gens, même pas du tout, je pense, pour l'un. On va écouter Calvin Harris, le DJ, qui a fait un morceau qui s'appelle My Way. C'est pas du tout le morceau de Sinatra, qui était sorti en 2016. Et on va écouter avec Tovelo, qui est une artiste suédoise, qui a fait un morceau qui s'appelle Talking Body. C'était sorti en 2014. Alors, je sais que je vous ai dit ça, ça vous dit absolument rien, mais écoutez, dites-vous bien que c'est deux morceaux séparés, je veux dire à part, et un DJ magnifique a mis tout ça en boîte. Et bien voilà, Disco Deluxe a fait ça, Calvin Harris, Tovelo.

0: petit jus.
1: Voilà, Calvin Harris et Tovelo, c'était nos amis de Disco Deluxe. Allez, l'émission est terminée, il reste un morceau, vous savez ce que c'est le fameux fossile. On va écouter un morceau de Django Reinhardt, donc guitariste gitan très célèbre, et Michel Warlop, qui était, lui, un violoniste. Ce n'est pas du tout Stéphane Grappelli que vous allez entendre, c'est Michel Warlop. Le morceau s'appelle Taj Mahal, il est enregistré à Paris le 21 décembre 1937, donc ça fait une paye, mais c'est magnifique. Voilà, ça faisait longtemps que je ne l'ai pas eu dans l'émission, c'est magnifique. Il y a surtout, vous ne le connaissez pas, mais quelqu'un derrière, qui fait les harmonies derrière, qui était flûtiste et saxophoniste, il s'appelait Jean Magnin, je veux lui rendre hommage. Il était né en 1906, il est décédé en 2002, je l'ai rencontré bon nombre de fois et j'ai eu énormément d'anecdotes sur les années 30, en particulier sur Django, sur sa mort, sur la mort de Michel Warlop, car Warlop pardon, est mort à 36 ans. Django, lui, je fais le calcul, est mort à 43, c'est pas mieux. On écoute donc ces deux monstres, Taj Mahal, enregistré à Paris, 21 décembre 1937, c'est magnifique.

Voilà, Taj Mahal, Django Reinhardt et Michel Varlop. Vous ne l'avez pas entendu, à un moment dans le studio, il y a quelqu'un derrière qui fait « Oh !» Il devait tellement s'éclater, c'était un super morceau, qu'il y en a un, il s'est lâché, voilà, et ça a été enregistré. Voilà. Vous réécouterez, vous verrez, vous l'entendez un moment. Voilà, on ne lâche pas le morceau, ben c'est fini. Merci de nous avoir écoutés durant cette heure en direct. Merci à Nico, à la technique, merci, merci. Je rappelle que l'émission est le deuxième mardi du mois, en direct de 17 à 18h, et... Dans la semaine qui suit, c'est le samedi de 20h à 21h. Vous retrouvez les autres émissions, bien sûr, sur le site On lâche pas le morceau, www.radiolarzac.org, mais ça, vous le savez. Restez à l'écoute des programmes de Radio Larzac. Je vous dis au mois prochain. Salut et merci.

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0: Ah,
1: allô, James, c'est Fred, tu dormais ou quoi?
0: Bah ouais, il est 22h.
1: Ah ok. Bah t'as écrit ton solo là pour Club des 7?
0: Non, pas encore, de toute façon j'ai le temps là, c'est après-demain donc de toute manière ça va être rapide, hein, c'est pour Foot Zazi.
1: Et ton instru alors, elle est bien ou pas?
0: Ouais, l'instru, ouais, c'est une boucle, elle est chômée quoi, faut juste tout recaler quoi.
1: Ah, mais moi il m'a déjà changé 3 fois, tu vois le genre quoi.
0: Non mais t'inquiète, hein, j'ai pratiqué pour vivre la vie, ouais. Je pense que c'est... De toute façon, je sais pourquoi je le fais, hein. Moi je suis un cash-tonner, hein. C'est pour l'argent.
1: Ouais, et en plus, je pense qu'on pourra récupérer ses fans. Tu vois, tous les petits gants là, de Versailles, ouais. Là, toutes ces meufs dépressives, genre MySpace.
0: Bah ouais, attends, Vitry représente.
1: Ouais.

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